0: tarde à dégager cette montagne d'ordures. Mokhtar Bakonakri, RFI.
1: Un drame d'autant plus regrettable que la fermeture de la décharge était justement annoncée pour ce dimanche 23 août. À noter qu'il y a 6 blessés graves et 16 blessés légers dans cet accident, selon un bilan encore provisoire. En France, Raphaël Glucksmann, officiellement candidat à l'élection présidentielle de 2027, ce n'est guère une surprise. Le député européen et co-président de Place Publique l'a annoncé ce dimanche soir au journal de 20h de TF1. Après beaucoup de réflexions et de nombreux déplacements à travers la France, l'eurodéputé a donc décidé de se lancer dans la course à l'Élysée. Mais cela passera, Charlotte Turien-Tomaca, par sa participation à la primaire du Parti Socialiste à l'automne.
2: Après 3 mois de réflexion, c'est donc la fin d'un faux suspense. Raphaël Glucksmann participera également à la primaire du Parti Socialiste organisée au mois d'octobre. Une volte-face pour l'eurodéputé qui refusait encore récemment d'envisager cette option.
3: J'ai toujours dit que je voulais mener cette bataille avec mes amis socialistes. On va gagner l'élection présidentielle.
2: Raphaël Glucksmann part donc favori de ce scrutin auquel plusieurs socialistes comme Ségolène Royal, les députés Philippe Brun et Jérôme Guedj souhaitent participer en attendant la candidature possible du premier secrétaire du parti au Olivier Faure. Le candidat a emporté une ligne social-démocrate, pro-européenne et républicaine, avec l'ambition de rassembler une gauche qu'il juge aujourd'hui profondément divisée.
3: Si je suis candidat aujourd'hui, c'est pour relever la France. Parce que vous savez, on a tous une boule dans le ventre quand on regarde ce qui est en train de devenir notre nation.
2: Réaffirmant son hostilité à la France insoumise, Raphaël Glucksmann tend la main aux écologistes.
3: Les écologistes ont eu raison avant tout le monde sur la catastrophe climatique que nous sommes en train de vivre. Je leur dis une chose simple. Venez avec nous fonder la République écologique.
2: Le candidat veut désormais installer sa campagne autour d'un message de rassemblement et de reconquête face à l'extrême droite. Une entrée officielle dans la bataille présidentielle à moins d'un an du scrutin.
1: Charlotte Turien-Tomaca, merci. Raphaël Glucksmann qui est crédité de 10% des intentions de vote, loin derrière Jean-Luc Mélenchon qui est à 16%. Le patron de la France insoumise a d'ailleurs promis la censure pour le budget 2027 de l'État lors des universités d'été des insoumis à Châteauneuf-sur-Isère ce dimanche.
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1: Vous écoutez bien la radio mondiale, il est 2h05:30 ici à Paris, minuit 5 en temps universel, 1h05 à Dublin, où la police irlandaise s'inquiète d'une nouvelle tendance sur TikTok, une mode, entre guillemets, qui peut paraître folle, tant cette pratique est dangereuse. Il s'agit de se filmer au volant de voitures roulant à grande vitesse. C'est ce qu'ont fait 5 jeunes Irlandais dimanche dernier, à contresens sur l'autoroute. Eh bien, tous sont morts, leur voiture en ayant percuté une autre. Et ce n'est pas un cas isolé, Clémence Pénard.
5: Vidéo comme celle-là, ado au volant, pied au plancher, on en trouve des dizaines sur TikTok. Sous le hashtag Joyriding, le principe, voler une voiture non pas pour la revendre, mais pour filmer sa virée à haut risque, à la recherche d'adrénaline et de likes. Le commissaire de la police irlandaise a lui-même dénoncé cette quête de validation sur les réseaux sociaux qui pousse certains jeunes à adopter des comportements toujours plus dangereux. Le ministre de la Justice, Jim O'Callaghan, appelle lui TikTok à agir.
6: S'ils autorisent la publication de contenus qui glorifient des comportements criminels, alors ils n'agissent pas de manière responsable. Ils ont pourtant la responsabilité de retirer ces contenus.
5: 5 adolescents ont trouvé la mort dimanche en circulant à contresens sur l'autoroute avant de percuter frontalement une autre voiture. Selon les enquêteurs, ils pourraient être liés au gang des Lucky Dip, un groupe de mineurs âgés de 14 à 17 ans, soupçonnés d'être impliqués dans des vols de voitures. Dans l'autre véhicule, une famille se rendait à l'aéroport de Dublin pour assister à un mariage au Royaume-Uni. 2 d'entre eux sont toujours hospitalisés dans un état grave. Clémence Pénard, Dublin, RFI.
1: L'Ukraine accueille lundi une réunion de ses principaux soutiens européens, réunion baptisée Coalition des volontaires, à qui elle réclame des équipements de défense anti-aérienne qui lui font cruellement défaut et une pression accrue sur Moscou à un moment où les attaques russes n'ont jamais fait autant de victimes civiles. Et justement, le nouveau Premier ministre britannique Andy Burnham se rend lundi à Kiev pour son premier déplacement international depuis sa prise de fonction fin juillet. à l'occasion du 35e anniversaire de l'indépendance de l'Ukraine. Le dirigeant travailliste doit annoncer que le gouvernement a donné son accord pour que l'entreprise de défense MBDA partage des informations classifiées sur les composants britanniques du missile à longue portée Scalp. À quelques jours du top départ du marathon de Sydney, le 30 août prochain, les organisateurs de la course ont suscité l'hilarité cette semaine. Sur la médaille de participation qui sera remise à ceux qui finiront la course, à côté des monuments caractéristiques de la ville de Sydney, s'est invité un stade allemand, celui de Munich. Une erreur reconnue avec autodérision par les organisateurs, Théo Conscience.
4: Côté pile, la médaille présente un motif bleu et or imaginé par l'artiste autochtone Ambrose Killian. Côté face, on retrouve les repères du parcours de la course sur une ligne d'horizon avec la forme de voilier caractéristique du célèbre opéra de Sydney et un stade recouvert de motifs en losange qui ressemble à s'y méprendre à celui de l'Allianz Arena de Munich. Ce dimanche, alors que les moqueries commencent à fuser sur les réseaux sociaux, les organisateurs de la course ont préféré en rire en faisant amende honorable. « Nous n'allons pas fuir nos responsabilités », a déclaré le porte-parole du marathon, c'était une erreur regrettable qui aura donné à tout le monde de quoi parler ce week-end. Il faut dire que les internautes s'en étaient donnés à cœur joie, bien aidés dans leur raillerie par la presse australienne. La médaille qui mettra Sydney sur la carte. La mauvaise carte a par exemple titré un article du Sydney Morning Herald. Une médaille collector que ne recevront que ceux qui arriveront au bout des 42 km du parcours et une source de motivation supplémentaire pour les quelques 40 000 participants qui s'élanceront le 30 août.
1: Et Théo Conscience et puis Arthur Fils, le tennisman français a décroché dimanche le plus grand titre de sa jeune carrière avec sa victoire au Masters 1000 de Cincinnati. La première de sa carrière donc face à l'Américain Francis Tiafoe. Nous y reviendrons dans nos prochaines éditions car c'est la fin de ce journal et l'information revient dans 50 minutes sur RFI. Tout de suite, la marche du monde.
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1: Bonjour à toutes et à tous, bienvenue dans 100% Création Le Mag, une émission de RFI où l'on prend le temps de mettre en avant les parcours de stylistes, designers, artisans d'art ou créateurs de souliers. Ils partagent avec nous les coulisses de leur processus créatif. Bonjour Philippe Zorzetto.
2: Bonjour.
1: Merci de recevoir RFI dans votre boutique parisienne. Vous concevez des souliers qui préservent un savoir-faire artisanal français et italien qui sont portés par des clients assez emblématiques comme Charlotte Gainsbourg, Jean Dujardin ou le chanteur M. Quelles sont les expériences qui ont été déterminantes dans votre parcours ?
2: Alors, je crois qu'on est tous très liés à son histoire familiale. Moi, c'est en fait une histoire artisanale. Avant la guerre, ils sont venus en France. Mon père était artisan, donc moi j'ai baigné dans l'univers de l'artisanat de luxe, dans le savoir-faire. Et j'ai vécu avec des formes de chaussures pendant des années. Et c'est quand j'ai voulu créer ma marque, je me suis dit, j'ai déjà tout. Les formes de mon grand-père, elles sont là, je vais les utiliser pour faire quelque chose qui me soit personnel. Et c'est vraiment le lien entre soi et tout ce qui nous a été transmis. Et c'est ça qui est très joyeux aussi, ce qui nous permet intérieurement de comprendre plein de choses familiales. En tant qu'adulte, c'est intéressant de pouvoir trouver qui on est, mais avec ce patrimoine qui nous a été transmis sans le savoir et de façon parfois inconsciente, parce que moi j'étais pas du tout prêt. J'ai fait des études de droit, sciences politiques, je n'étais absolument pas fait à la base pour créer une marque de chaussures, et pourtant je l'ai fait. Donc en fait, tout était déjà écrit d'une certaine façon, mais encore fallait-il que moi j'en ai vraiment envie et je m'en donne les moyens.
1: Alors comment vous vous êtes saisi de ce patrimoine familial qui semblait plus inconscient que conscient alors?
2: En fait, j'avais envie de créer quelque chose de personnel qui me ressemble. Moi, j'ai toujours aimé la mode, j'ai toujours aimé la culture, j'ai toujours aimé l'artisanat. Et je trouve que créer une marque de chaussures, c'est faire un mix des trois. C'est-à-dire que une paire de chaussures, il faut un savoir-faire extraordinaire. Et moi, mon travail, c'est de chercher les meilleurs ateliers en France, en Italie, en Espagne, pour pouvoir proposer des modèles de qualité. Ensuite, moi, j'y mets toutes mes références culturelles, c'est-à-dire tous les gens que j'ai adorés. J'ai beaucoup écouté Bowie, Gainsbourg, Jane Birkin, etc. Donc, j'ai mis de ces influences pop dans mes créations. Et le troisième point, c'est proposer quelque chose qui soit dans l'air du temps, voire même qui soit futur, parce qu'on travaille toujours très en amont dans la mode. Par exemple, moi je travaille pour la collection été 2027, voire l'hiver 2027. Donc voilà, c'est tout ça, et c'est un chemin à la fois très personnel, mais très ouvert sur le monde et sur les autres.
1: Quelle est l'esthétique des chaussures que vous proposez pour hommes ou femmes ? Et comment vous revisitez des classiques ?
2: J'essaie de faire des souliers intemporels avec des petites touches qui ont des références culturelles, artistiques, cinématographiques, musicales. Et surtout, je travaille sur des modèles qui, en apparence, sont assez simples, en réalité, sont très complexes à fabriquer, parce qu'on a enlevé énormément tout ce qui est inutile. On a essayé de créer des chaussures où, immédiatement, on se sent très confortable. Donc ça nécessite beaucoup de travail.
1: Un soulier, c'est combien de pièces qu'il faut assembler ?
2: Alors, moi, je travaille uniquement avec des constructions cousues, c'est-à-dire ce qu'on appelle le cousu blec, c'est-à-dire que les semelles sont pas collées, mais elles sont cousues à la main. Donc ça, c'est un travail supplémentaire. Et pour créer un modèle Zorzetto, il faut à peu près 150 pièces, 150 process. Donc c'est extrêmement long, complexe. Et c'est pour ça qu'on ne peut pas travailler dans un seul atelier, parce que chaque atelier a des savoir-faire spécifiques. Et mon travail, c'est de chercher en Europe et en France les meilleurs ateliers pour le meilleur savoir-faire.
1: Quand vous commencez une collection, qu'est-ce qui va être la première étape ? Le dessin, une rencontre, une inspiration, une matière ?
2: Au début, c'est une inspiration. Après, on a une histoire. Moi, ça fait 18 ans que la marque existe, donc j'ai fait 36 collections. Donc, en fait, j'ai trouvé un ADN qui est celui de la marque. Et donc, l'objectif, c'est de développer l'ADN, mais dans l'air du temps. Et du coup, ce qui m'inspire, c'est le monde. C'est les expos que je vais voir, c'est les gens que je rencontre, c'est les artistes que j'ai la chance parfois de rencontrer, mais c'est aussi mes clients qui me donnent énormément d'informations sur leurs besoins, leurs envies. Et moi, je pense que faire des chaussures, c'est avant tout vouloir faire plaisir et donner du plaisir à ses clients.
1: Vous êtes installé dans le Marais, un quartier de Paris animé. Comment la vie urbaine parisienne, son rythme et son style inspirent vos collections ?
2: Le Marais, c'est l'épicentre de la mode internationale, parce que pendant toutes les Fashion Week, vous avez toutes les galeries d'art du Marais qui deviennent des showrooms. Donc en fait, ce qui est génial dans le Marais à Paris, c'est que c'est à la fois un des quartiers les plus historiques de Paris, et en même temps, un des plus vibrants, créativement. C'est l'épicentre de la mode dans le monde. Et du coup, c'est un quartier où il y a beaucoup d'artistes, beaucoup d'échanges. Et c'est un village aussi. Je suis né à la campagne. J'ai grandi dans un village et du coup, j'ai recréé mon village dans Paris, une ville monde. C'est ça qui est drôle.
1: Vous proposez la fusion entre la création parisienne, réputée pour son élégance et son avant-gardisme, et l'excellence des savoir-faire français et italien dans votre travail. Alors, comment ces deux cultures artisanales se complètent-elles ?
2: Je pense que c'est comme la haute couture où il n'y a pas de frontière entre l'artisanat et la création. Faire des chaussures, ça reste très complexe. C'est beaucoup plus simple, honnêtement, de faire un vêtement. Moi, dans ma chambre, avec une machine à coudre et du tissu, je peux faire un vêtement. En revanche, pour faire une paire de chaussures, il y a 150 process, donc c'est absolument impossible. Donc forcément, une paire de chaussures de qualité, c'est énormément de personnes qui travaillent derrière chacune des paires, et c'est ce qui justifie aussi le prix.
1: On revient après votre choix musical de la playlist de RFI, Écran Total, de Benjamin Biolay.

0: Zorzetto, je rappelle que vous êtes créateur de souliers. Pouvez-vous nous décrire les étapes du processus de fabrication d'un soulier?
1: Alors d'abord, il y a un prototype qui est réalisé. Ce prototype-là, souvent, il est retravaillé pour arriver à quelque chose qui sera produit en série. Et il faut savoir que, je sais pas, je peux avoir vu une vingtaine de nouveaux modèles par collection, mais peut-être on a fait 80, 100 prototypes avant d'arriver à ça. Donc ça, c'est le premier point. Le deuxième point, c'est on choisit les peaux. Et ensuite, on va commencer à découper les peaux. Puis ensuite, il y a tout un process de fabrication. Je vais pas rentrer dans les détails parce que c'est très long, mais on découpe les peaux, on les monte, on coud les semelles, etc. Et pour créer, ça peut être entre 2 et 6 mois pour faire une collection. Pour fabriquer, c'est minimum 2 mois de travail. C'est un process industriel malgré tout, donc on peut pas fabriquer une seule paire. Ou alors c'est extrêmement cher. Donc l'objectif pour avoir un coût raisonnable, c'est de travailler sur du volume, sur une collection, de permettre à faire baisser les coûts pour avoir un prix attractif.
0: Quand vous êtes à la recherche de savoir-faire artisanaux, vous procédez comment? Vous vous déplacez? C'est du bouche à oreille? C'est des recherches de quelle sorte?
1: Oui, c'est tout ça. C'est des recherches, du bouche à oreille, et c'est toujours se déplacer parce que c'est comme une histoire d'amour. C'est une rencontre. Les ateliers avec lesquels je travaille sont des petits ateliers artisanaux familiaux souvent, et donc il faut rencontrer ces artisans. Parce qu'il y a quelque chose de lié à une rencontre, il faut qu'ils nous fassent confiance et il faut qu'ils aient envie de travailler avec moi. Donc en fait, oui, c'est une vraie rencontre humaine. Aujourd'hui, c'est plus facile qu'au début parce que la marque, elle a 18 ans. Au début, il faut quand même montrer patte blanche d'une certaine façon pour convaincre les gens de travailler avec vous. Mais c'est toujours agréable de rencontrer des artisans. Et moi, j'essaie de toujours travailler avec des artisans qui vont dépasser mes attentes en termes de qualité et qui vont proposer des choses à lesquelles j'avais même pas pensé.
0: L'Italie, pourquoi? Est-ce que c'est cet attachement émotionnel ou c'est parce que c'est justement un gage de qualité?
1: Je travaille pas que en Italie, je travaille en France et en Espagne. L'Italie, ça reste un pays où il y a de très très bons ateliers et un savoir-faire extraordinaire pour les chaussures premium, donc naturellement, je suis d'origine italienne, donc je suis allé vers l'Italie, mais pas que. J'ai aussi essayé de travailler en France. Malheureusement, il y a très très peu d'ateliers aujourd'hui en France et c'est très difficile, hélas, de produire des chaussures en France. Je travaille aussi dans des petits ateliers en Espagne pour un type de soulier très particulier qu'on trouve pas forcément en Italie. Et voilà, en tout cas, ce qui est sûr, c'est que je ne travaille que en Europe, sur du circuit court, que dans des ateliers familiaux, sur des petites séries. Et à chaque fois, j'essaie de trouver les meilleurs ateliers avec les meilleurs savoir-faire. Et les gens les plus sympas aussi, parce que c'est important ça.
0: Et comment vous démarquez-vous des autres créateurs de chaussures, qu'ils soient parisiens ou internationaux, notamment en termes de valeurs?

0: et ça permet de mieux se connaître et ça permet d'une collection à une autre de s'améliorer aussi.
1: Alors vous défendez une fabrication de qualité. Comment vous choisissez les matières pour vos collections ?
0: Alors c'est plutôt mes ateliers qui les choisissent pour moi, dans le sens où c'est eux qui font le travail de recherche et ensuite ils me proposent des pots et c'est moi qui les choisis. Mais à chaque fois, moi je leur dis, écoutez, honnêtement, c'est exactement comme un chef qui a un restaurant étoilé, qui va faire des repas. Il va aller à Rungis, il va choisir les meilleurs produits pour faire les meilleurs plats. Ben moi, je veux faire les meilleures chaussures, donc je choisis les meilleurs pots du marché. Je dis toujours à mes artisans, proposez-moi les meilleurs pots que vous trouviez et les plus qualitatives et les plus durables et les plus écologiques aussi. Je vais jamais négocier sur ça, jamais. Pour moi, c'est fondamental. Et on peut pas faire des belles chaussures si on n'a pas des belles pots.
1: On parle aussi beaucoup d'éco-responsabilité. Comment vous vous emparez de ce sujet ?
0: Alors, c'est un sujet très complexe parce que certaines marques peuvent se dire éco-responsables et pourtant elles fabriquent à des milliers de kilomètres de leurs consommateurs. Et d'autres ne communiquent pas du tout sur l'éco-responsabilité alors qu'elles fabriquent localement, etc. Pour moi, l'éco-responsabilité passe par un circuit court, par une production locale, par un choix de peau européenne, italienne ou française, et par une durabilité. Parce que c'est vrai que lorsqu'on achète une paire de chaussures Orzetto, on sait qu'on va les garder très très très longtemps, parce qu'elles sont faites main, parce qu'elles sont en cuir. Le cuir, ça reste une matière qui va se patiner dans le temps, donc une paire de chaussures, on peut les garder 10-15 ans. Donc pour moi, c'est extrêmement écologique, et en plus, donc elles sont fabriquées soit en France, soit en Italie, soit en Espagne, et elles sont fabriquées avec des matières premières locales, donc oui, elles sont éco-responsables, et je communique pas sur ça. Moi, je communique vraiment sur le savoir-faire, sur le plaisir de se faire du bien, de porter un joli produit qui fasse du bien. Voilà.
1: Alors, on voit sur votre site vos amis, hein, c'est comme ça que vous les appelez, qui sont aussi des clients qui passent, hein, et qui viennent soit collaborer avec vous, soit se chausser chez vous. Est-ce que vous pouvez nous en parler un petit peu ?
0: Alors moi, j'ai eu la chance, c'est une chance formidable de chausser très vite et dès les premières collections, énormément d'artistes. Et d'ailleurs, ce sont les artistes qui m'ont fait plus confiance que la presse, honnêtement, à mes débuts. Du coup, j'ai eu la chance de chausser de Mathieu Chédine, avec lequel d'ailleurs j'ai fait 2 collaborations. J'ai chaussé aussi des gens hallucinants. J'ai chaussé David Bowie, j'ai chaussé Jane Birkin, j'ai chaussé voilà énormément de d'icônes. Et c'est vrai que j'avais tellement regardé leur look que je pense que j'avais mis beaucoup d'eux dans ce que je faisais. C'est donc assez légitime et normal qu'ils aient eu envie que je les chausse. Après, moi, je dis toujours que tous mes clients sont souvent des créatifs finalement au fond d'eux. Et quand ils viennent chez moi, ils font le pas d'à côté et ils peuvent trouver des petits Richelieu noirs pour aller travailler. Mais ils savent qu'il y a une démarche artistique et culturelle derrière chacun de mes souliers. Et je crois que c'est pour ça qu'ils me choisissent aussi. En fait, c'est pas moi qui les choisis, c'est eux. Que ça soit les artistes ou les gens qui ne le sont pas. Et moi, je suis très fier de chausser mes clients que je connais souvent personnellement et qui sont des gens formidables.
1: Quand vous avez collaboré avec Mathieu Chédid, est-ce que c'est une co-création à ce moment-là ?
0: Ah oui.
1: Comment ça se passe ?
0: Alors Mathieu, ce qui s'est passé, c'était d'abord un client. Et Mathieu est un artiste exceptionnel, mais un humain exceptionnel. Donc très vite, on est devenus potes. J'ai d'abord fabriqué les chaussures qu'il mettait sur scène pendant des années. Et ensuite, lors d'un déjeuner, je lui dis, Mathieu, t'aimerais pas qu'on fasse une collection tous les deux ensemble ? Et il me dit, ça c'est très Mathieu, très généreux, il me dit, j'osais pas te le demander. Voilà, donc on a travaillé tous les deux, mais on avait déjà travaillé puisqu'on avait fait les paires sur scène pour lui. Et du coup, on a essayé de faire une collection d'abord pour les hommes, puis pour les femmes, où on mélangeait nos deux ADN. Il y avait beaucoup de Mathieu Chédid, il y avait beaucoup de Orzetto, et c'était très joyeux. Et en plus, ça nous a permis de passer beaucoup de temps ensemble et de partager plein de choses ensemble. Et ça, c'était formidable souvenir.
1: Et alors, comment il est intervenu ? Est-ce que

0: flexibilité sur le choix des couleurs, sur le choix des matières.
1: Oui, sur tout ça, couleurs, matières, formes, modèles. Il a été vraiment très sérieux. On a fait énormément de prototypes. Il les a essayés. Parfois, il m'a dit non. Parfois, il m'a dit oui. C'était vraiment une collaboration. On s'est vu très souvent. On a même fait des rendez-vous dans des taxis parce qu'il avait un avion à prendre et du coup, on n'avait pas le temps. Donc, du coup, on faisait le rendez-vous entre son appartement et Roissy. C'était très, très drôle, quoi. Et on a même fait des rendez-vous avant des concerts. Enfin, ça a duré longtemps et c'est de très beaux souvenirs.
0: Merci Philippe Zorzetto de nous avoir reçus au sein de votre boutique parisienne et d'avoir accepté de nous raconter comment un créateur de souliers navigue dans la société actuelle entre esthétisme, artisanat et responsabilité écologique.
1: Merci beaucoup pour cet échange et à très bientôt.
0: Merci à Cécile Pompéani pour la réalisation de 100% Création Le Mag. 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Et bien sûr, on se retrouve la semaine prochaine avec Nadine Matecki, Air Styliste.
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6: Bonjour à toutes et à tous. Ce sont des femmes qui ont été laissées dans l'ombre, invisibilisées. Des femmes ordinaires qui, pourtant, ont fait montre d'une force extraordinaire pour exister, pour survivre et pour transmettre la vie, l'espoir à leurs enfants. Des femmes potomitans, comme on dit en créole, car elles portent le toit du monde à bout de bras. Un roman leur redonne une voix, un corps, un nom. C'est celui de mon invité aujourd'hui, qui a paru sous le titre « Passagère de nuit » aux éditions Sabine Wesbieser et récompensé par le Grand Prix du roman de l'Académie française. Bonjour Yannick Lahens.
7: Bonjour.
6: Entre Haïti et les États-Unis, plus précisément entre Port-au-Prince et la Nouvelle-Orléans, vous déployez dans cette nouvelle fiction plusieurs parcours de femmes qui ont traversé le 19e siècle, qui ont traversé l'océan et les violences tout en restant debout. Et vous faites ainsi le portrait de Florette, ancienne esclave qui a dû quitter Saint-Domingue pour la Louisiane, d'Elisabeth, sa petite fille, qui fait le chemin inverse pour vivre dans ce pays qui s'appelle désormais Haïti. Et enfin, c'est l'histoire de Regina, folle amoureuse du fils d'Elisabeth. Qui sont ces trois femmes pour vous?
7: Ce sont des femmes inventées. Je suis partie des éléments de ma biographie, mais comme c'était très lacunaire, il n'y avait pas beaucoup de détails. Une de mes tantes m'a simplement dit un jour, je lui rendais visite en Floride, « Tu sais, j'ai connu mon arrière-grand-mère, et elle parlait créole avec un accent anglo-saxon. » J'ai dit, ah, « Comment ça, elle parlait avec un afro ?» Elle me dit, « Oui, parce qu'elle est arrivée de la Louisiane, de la Nouvelle-Orléans, avec sa sœur. » Alors évidemment, l'écrivaine que je suis a saisi une feuille de papier, j'ai fait un paragraphe de quelques détails qu'elle m'avait donné. Le papier est resté peut-être plus qu'une douzaine d'années sur ma table de travail. Et je me suis dit qu'heureusement que la littérature existe, parce que ça nous permet de combler les silences, ça nous permet de remonter des chemins, des sentiers, et puis de réinventer la vie. À partir certainement de nos ressentis, de nos manques, de nos projets de vie aussi. Et c'est intéressant parce que ce premier silence m'a conduit vers les silences de l'histoire. Alors je commençais à me documenter sur la Nouvelle-Orléans et je me rends compte que les histoires officielles, puisque je dis les histoires officielles, aussi bien celles d'Haïti, celles de la France, celles du Canada et des États-Unis, omettent de mentionner que la Nouvelle-Orléans, c'était déjà une ville-monde qui préfigurait ces villes-mondes que nous connaissons au XXIe siècle.
6: Mais avant de revenir à ces figures réinventées, réenchantées sous votre plume, Yannick Lins, est-ce que vous saviez que vous aviez des origines, que votre famille venait en partie de la Nouvelle-Orléans?
7: Absolument pas.
6: Avant, on n'en parlait pas dans votre famille?
7: Du tout, ma mère n'en a jamais parlé, donc c'est quand cette tante en a parlé, j'ai dit, ah, mais c'est extraordinaire. Quand je lui posais la question, elle me dit, ah oui, je me souviens un peu d'elle, mais très vaguement. Et ça m'a conduit à aller me documenter sur la Nouvelle-Orléans, et j'ai trouvé ça passionnant.
6: Vous y êtes allée?
7: Oui, en deux ou trois fois. Et j'ai retrouvé quelque chose qui n'est pas l'Amérique qu'on connaît. C'est un mélange, une rencontre de gens. Par exemple, dans le carnaval de la Nouvelle-Orléans, j'étais allée une fois, il y a des populations noires qui mettent des costumes des autochtones indiens quand il y a le carnaval. Donc il y a vraiment une rencontre des gens, une rencontre humaine, finalement. Et ça m'a passionnée de voir ça.
6: Et de fait, à quel moment est-ce que vous avez senti que vous vouliez vraiment écrire sur cette lignée? Est-ce qu'il y a eu un déclic au-delà de cette conversation avec votre tante qui vous éclaire un peu sur ce passé oublié de ces femmes?
7: Je me dis a posteriori que peut-être je traversais un moment difficile. C'était la montée de l'insécurité en Haïti 2021-2022. Peut-être que j'ai cherché un endroit où puiser une force pour écrire, parce que c'était très difficile. D'ailleurs, pour ce livre, le processus d'écriture ne s'est absolument pas fait comme les autres livres. Parce que je ne pouvais pas régulièrement m'asseoir et écrire. C'était par à-coup. Parce que de temps en temps, on disait il va y avoir des raretés de ceci, des raretés de médicaments. De temps en temps, il n'y a pas de carburant. De temps en temps, on ne peut pas aller dans telle zone. J'entendais des tirs un peu derrière chez moi. Je n'évaluais pas. Je me demandais est-ce que ça va arriver jusqu'à chez moi. Donc c'était une atmosphère très pesante. Et de temps en temps, je disais à ces deux femmes ou ces trois femmes, surtout ne m'abandonnez pas parce que je ne sais pas exactement où je vais. Mais le livre s'est fait.
6: Sachant que vous avez en effet connu l'une des trois, oui. Regina, mais peut-être que nous y reviendrons parce qu'on va essayer de voir chronologiquement comment vous articulez ces destins et comment vous nous transmettez aussi les épreuves qu'elles-mêmes ont traversées. Et de les écrire, justement, en effet, c'est d'enlever cette chape de plomb qui empêche aussi la transmission mémorielle dont on a beaucoup besoin. Alors justement, cette importance de raconter, c'est d'abord Florette qui le fait avec ses deux petites filles, Elisabeth et Sarah Jane. Nous sommes donc dans cette Nouvelle-Orléans que vous venez de nous décrire dans les années 1800, 1820, 1830. Mmh. Ces deux enfants harcèlent leur grand-mère de questions qui donc va leur transmettre peu à peu ce qu'elle a pu apprendre. Par exemple, l'expérience traumatisante de la cale des bateaux négriers qu'elle a vécu enfant et que vous restituez aussi. Et puis Florette raconte comment elle est devenue esclave domestique. Elle a été séparée de sa mère qui est restée dans les champs et comme elle était ravissante...
7: Esclave de maison ?
6: Elle est devenue esclave de maison. Est-ce que vous voulez bien nous lire ce passage, page 63 de votre roman Passagère de nuit, où on entend la voix de cette première figure féminine, Florette?
7: Mais franchir le seuil de la maison principale, celle des maîtres, c'est ouvrir un immense sac dans sa tête. Dans ce sac, tu as déjà tout ce que tu as appris de ta mère, qui elle-même l'a appris de sa mère, et ce que ta condition d'esclave t'a enseigné. Tu le caches bien au fond du sac pour le recouvrir du savoir du maître. Tu feins d'aimer dans ce savoir jusqu'à ce qu'il t'humilie, te nie, t'efface. Parce que le maître est persuadé que tu ne sais rien, que tu n'es rien. Alors tu le laisse à sa foi trompeuse. Cette foi fait ton affaire. Son ignorance est ta force. Parce que tu connais son monde et le tien. Tu as cette longueur d'avance-là. Et puis le savoir au fond du sac t'apprend à endurer, à te taire et à obéir aux ordres, à offrir ton dos au fouet et à cumuler tout ce que les yeux peuvent voir, les oreilles entendre et la chair subir. Parce que ta vie peut dépendre d'une mimique, d'un rictus, d'un geste involontaire, d'une parole de trop. À ces moments-là, tu envoies ton âme encore plus loin au fond du sac pour qu'elle ne te trahisse pas. Seul ton masque doit te servir. Alors tu te conditionnes à être impassible. Tu es un mur blanc sur lequel rien n'est écrit. Donc le maître ne peut y lire que ce qu'il croit savoir. Grand-mère s'arrêta pour apprécier ce qu'elle venait de nous dire. Peut-être était-ce la première fois qu'elle formulait la chose aussi clairement dans sa tête et pour nous. Qu'elle nous laissait un testament, une leçon de vie. Derrière cette promotion, j'allais donc apprendre à distinguer la menace de l'opportunité. Et entre les deux, comment toujours tirer mon parti. J'écoutais tout et saisissais des bribes de conversation où il était question d'événements en France, du roi emprisonné, puis tué, de la guillotine, de la Société des Amis des Noirs, d'un soulèvement d'un nommé Auger. C'est autour de cette table que j'ai appris comment la mort de Macandal avait été préparée. J'ai senti monter en moi un feu, à la mesure de la peur des maîtres.

0: Merci beaucoup Yannick Lahens pour cet extrait, cette lecture de votre nouveau roman Passagère de nuit, où là on entend quelque chose de très important, c'est les stratégies de survie. Sachant que vous ne saviez rien de cette arrière-arrière-arrière-grand-mère, parce que c'est 6 degrés d'ancienneté, comment est-ce que vous avez documenté la vie de Fleurette? Est-ce que une voix vous a soufflé à l'oreille quelque chose?
1: Alors, il y a deux choses. Il y a le fait de voir, je réalise que la force des femmes de ma propre famille, ma grand-mère que j'ai connue, ma mère, et en même temps, j'ai beaucoup appris d'amis qui sont des anthropologues et des historiens, des sociologues, sur la place des femmes dans ce pays. Et je me suis rendu compte qu'on ne peut pas projeter sur ces femmes un imaginaire occidental. C'est une histoire de colonisés, d'esclavagisés et de femmes ayant construit une civilisation, une culture très particulière. Donc j'ai appris. J'ai appris avec un anthropologue français qui est Gérard Barthélémy, qui a écrit Le Pays en dehors pour montrer justement le côté, l'unicité, la spécificité haïtienne. J'ai beaucoup appris avec Lainey Curbon, qui récemment d'ailleurs a fait quelque chose sur les femmes dans le voodoo, qui sont très fortes, aussi fortes que les hommes. Cette égalité est importante. Et puis beaucoup, beaucoup avec un autre ami, Jean Casimir, qui a refait ce qu'il appelle une histoire décoloniale des Haïtiens. Alors là, j'ai commencé à comprendre comment nous avions créé nos propres stratégies, notre propre culture et comment les femmes sont importantes. Par exemple, quelqu'un comme Jean Casimir va m'expliquer que le marché national haïtien a été fait par les femmes, parce que c'est elles qui laissaient, bon, dans Ben Lune, je le montre d'ailleurs assez bien, la campagne pour aller en ville. Donc tout le tissu commercial, économique du pays a été fait par les femmes. Donc on ne peut pas plaquer un modèle occidental pour comprendre le rôle des femmes. Donc c'est ça qui est intéressant. C'est du féminisme, mais lié à une société, une culture, voilà.
0: Mais alors du coup, ça m'inspire deux réflexions, ce que vous venez de dire. La première, c'est que vous n'avez cité que des auteurs hommes. Mm-hmm. Et pourquoi ces femmes ont-elles été oubliées? C'est sans doute un peu lié. Vous voyez ce que je veux dire?
1: Absolument, le silence autour de ça. Mais je crois aussi que depuis les années 90, il y a en Haïti toute une mouvance féministe de groupements, etc., qui ont vraiment fait beaucoup de travail autour, précisément pour rendre moins invisible, par exemple, ce qu'on appelle les Madame Sarah, c'est-à-dire ces femmes précisément qui font le marché national pour statuer sur le, par exemple, faire que le viol soit devenu quelque chose de pénal. Donc il y a tout ce mouvement depuis les années 90 qui ont permis de regarder différemment les femmes. Et d'ailleurs, aujourd'hui, je crois que si nous, femmes qui écrivons, comme Evelyne Trouillot, Kathleen Mars ou moi, nous avons cette possibilité de rayonnement, c'est parce qu'il y a eu tout ce mouvement et que ce mouvement existe encore.
0: Néanmoins, il faut bien que ce soit les femmes et la fiction qui prennent en charge la mémoire et l'existence de celles qui, encore une fois, n'ont pas été honorées par les textes publiés.
1: Parce que la fiction est puissante. Quand on... L'histoire, l'archéologie, la sociologie, l'économie vous informe, vous explique. Mais pour avoir le goût de ce qui s'est passé, pour qu'on ait une connaissance émotionnelle, l'intelligence émotionnelle, c'est la fiction qui peut donner ça. Et ça, c'est toute la puissance et la force de la fiction. C'est que la fiction se sert d'ailleurs de tous ses savoirs et les mélange dans quelque chose qui est un objet esthétique et émotionnel et de connaissance. Mais ce n'est pas le même type de connaissance que l'information ou l'explication. Non. Et ça, c'est toute la force de la littérature.
0: Alors, nous allons continuer de parler avec vous, Yannick Lahens, de vos personnages, et plus particulièrement peut-être d'Elisabeth et de Regina, les suivantes. Nous allons faire une pause musicale pour l'instant. Alors, il est beaucoup question de musique dans ce roman, de danse plus particulièrement. Est-ce qu'il y a un air en particulier que vous aimeriez qu'on diffuse et qui a peut-être accompagné l'écriture de ce livre ?
1: Soit une musique du groupe Ram, soit une musique de Hazor. Ce sont les deux que j'aime beaucoup. Comme musique traditionnelle qu'on appelle la musique racine.
0: Alors on va écouter un de ces titres.

0: Vous êtes bien à l'écoute de Littérature sans frontières sur RFI en compagnie aujourd'hui de Yannick Lahens, lauréate du Grand Prix du roman de l'Académie française pour Passagère de nuit, passagère au pluriel, je le précise, aux éditions Sabine Vespieser. Le portrait de plusieurs femmes, on l'a dit en première partie, qui de la Louisiane aux États-Unis à Haïti au 19e siècle forment une lignée qui est aussi celle de votre famille. Et après Florette, parlons maintenant d'Elisabeth, qui dit être née trois fois. Est-ce que vous voulez bien nous dire pourquoi elle a eu trois naissances?
1: Alors, je crois qu'il y a des expériences de la vie qui sont tellement marquantes que elles correspondent à une naissance. Alors, il y a la naissance biologique, si je peux dire, et puis il y a les expériences de la vie, et puis il y a les grandes décisions que l'on prend. Donc, on naît plusieurs fois.
0: Donc, sa naissance biologique, c'est en Nouvelle-Orléans.
1: Tout à fait.
0: Sa deuxième naissance,
1: c'est l'expérience de son besoin de s'affirmer face à une injustice. Et la troisième naissance, c'est le départ.
0: Le départ et l'arrivée en Haïti.
1: Absolument.
0: Parce qu'effectivement, on ne va pas trop en dire, mais elle a été violentée. Elle a commis donc un acte grave et elle doit fuir la Nouvelle-Orléans pour s'installer en Haïti, le pays de sa grand-mère. De son arrivée, de son installation, de ses années suivantes, vous ne dites rien, Yannick Lahens. Pourquoi cette ellipse?
1: Parce que je voulais que c'est comme un passage de relais. Je voulais que ça soit Regina maintenant qui parle. Et Regina, quand j'ai appris qu'il y avait cette très grande histoire d'amour entre mon arrière-grand-mère et ce général, je me suis dit... C'est une femme podomitant, mais c'est aussi une femme amoureuse. Parce que c'est comme on veut mettre en opposition le podomitant et l'amoureuse. Non, elle demeure une femme avec des émotions. Donc je casse un peu l'image du... Oui, mais c'est une femme amoureuse. Et c'est pour ça que dès les premiers mots, j'indique que c'est une histoire d'amour. Mon général, mon amant, mon homme.
0: Alors on retrouvera Elisabeth, oui. On croisera Elisabeth plus tard, mais de fait, voilà, nous sommes face à une femme d'un certain âge qui est sans doute en train de vivre ses derniers instants et qui se souvient de la petite fille qu'elle a été et qui se souvient du grand amour qu'elle a connu. Donc c'était une enfant de la campagne qui à son tour devient domestique, esclavagisée.
1: Tout à fait.
0: À 10 ans d'une famille qui l'exploite, et elle va s'enfuir à 12 ans un jour de carnaval. Et ça, c'est une scène d'une liesse extraordinaire, une audace, mais fabuleuse. On dirait qu'elle a des ailes,
1: absolument,
0: cet enfant. Comment expliquez-vous, justement, Yannick Lahens, cet acte de bravoure, de survie?
1: Ben, je crois qu'en situation de survie, on a une énergie qui est décuplée. Enfin, l'énergie, on peut la vivre au centuple. Et là, elle n'en pouvait plus. Et c'est intéressant parce que elle ramasse, si vous vous souvenez, quand il y a eu ce coup d'État contre l'empereur, des vêtements, des morceaux de vêtements, qu'elle garde.
0: Une petite collerette.
1: Oui. Et qu'elle va utiliser parce que, bon, dans le carnaval, il faut
0: se déguiser.
1: Enfin, mettre quelque chose qui sorte de l'ordinaire et de la vie de tous les jours. Et elle s'en va. Et elle s'en va, c'est pas s'enfuir dans la tristesse, mais dans la joie.
0: Oui.
1: Et ça, c'est important. Je m'en vais, mais dans la joie. Et je vais rejoindre ma communauté dans la joie. Parce que la joie est importante. Déjà à la Nouvelle-Orléans, et là, ça éclate. Et elle connaît déjà, d'ailleurs, l'air, la bande du carnaval qu'elle va suivre, parce qu'il y a toujours des duels entre les quartiers, les bandes, etc. Et elle connaît déjà les paroles, et elle s'intègre naturellement le temps.
0: C'est en effet une leçon de vie qu'elle nous donne toutes les trois, parce qu'il y a toujours cette question de la joie. Même quand on est blessé, même quand on est fouetté, même quand on est au fond de la cale, elle chante, parce que ce moment-là leur appartient et personne ne peut leur enlever. Et ça, je crois que c'est vraiment ce qui les relie aussi, toutes les trois à leur façon.
1: Oui, parce qu'on a tellement été habitués à relier la joie à quelque chose d'une possession matérielle, que ça nous a déformés. On a oublié que la joie peut être quelque chose qui se donne gratuitement, sans rien.
0: C'est un état d'esprit.
1: Un état d'esprit. Et je suis encore frappée moi-même aujourd'hui en Haïti, quand, je sais pas, vous allez au marché, ou bien il y a des, qu'on appelle des pratiques qui viennent vous vendre, mais Je sais qu'elle passe par des situations difficiles, avec l'insécurité, avec les gants. Elle vient de vous en, vous proposer une tasse de café, et c'est la joie qui commence, une conversation. Et quelquefois, j'ai l'impression qu'elle a plus de joie que moi, qui ai une certaine aisance. Donc, c'est ce qui tient, ces femmes.
0: Et donc, Regina, portée par sa joie et un peu son audace, parce que elle a quelque chose d'un peu effronté, mais à juste titre, elle a envie de vivre, elle va attirer l'attention de ce beau militaire qui, certes, est marié de son côté, mais ils vont avoir une relation au très long cours, ils vont avoir un enfant ensemble, et ça va être vraiment un très, très grand amour. Et donc, vous avez connu Regina à la fin de sa vie. Quel souvenir en gardez-vous, Yannick Lahens?
1: La puissance. Elle était toujours assise au fond de la maison, et on avait l'impression que c'était une impératrice, quoi. Une reine qui était au fond de la maison, elle ne disait pas. Pas beaucoup de choses, elle ne parlait pas beaucoup, mais elle imprégnait cette maison de sa présence, de sa force. Alors j'ai appris par ma sœur, parce qu'elle est aussi, elle a fouillé pour moi, que dans sa ville natale, parce que ça ne se passe pas à Port-au-Prince mais au Gonaïves, elle avait créé la première blanchisserie presque industrielle de l'époque. Il y a une des Américains qui lui avait appris à fabriquer des petits fers à repasser. Donc voilà, elle avait des contrats avec des gens. Donc elle s'était faite.
0: C'est elle qui vous a appris le rituel du café?
1: Ah oui, jusqu'à présent à la maison, il y a le rituel du café.
0: Racontez-nous.
1: Eh bien, le rituel du café, c'est le matin. Elle, même le café, on avait la cafetière moderne à la maison, elle le faisait avec le tissu. Donc son café à elle, il avait un goût tellement particulier. Et depuis, nous aimons tous et toutes le café à la maison, oui.
0: Qu'est-ce que vous avez hérité de ces femmes, Yannick Lahens?
1: Waouh. Certainement, le choix d'avancer, envers et contre tout. D'ailleurs, aujourd'hui, mais les gens me demandent pourquoi vous habitez à Haïti. Je dis, mais pourquoi je n'habiterai pas à Haïti? Je peux me permettre de le faire, évidemment. Il y a des gens dans des situations difficiles qui ont dû fuir, ou bien pour des situations économiques ou politiques. Il y a 11 millions de personnes qui vivent en Haïti. Donc les gens sont persuadés que la plupart des gens des pays du Sud vont leur tomber dessus en Occident. Mais la majorité des hommes et des femmes vivent dans le pays où ils sont nés. Donc les gens sont complètement déformés de ce point de vue-là, d'une part. Et je comprends la question parce qu'ils se rendent compte que pour que certains lieux soient habitables, il faut rendre d'autres inhabitables, parce que c'est l'exploitation qui va permettre justement que des lieux ne soient pas habitables. Mais je pense que habiter, c'est rester pour montrer qu'on peut encore habiter un lieu, malgré les difficultés, qu'il faut rester jusqu'à... Moi, je suis très, très contente d'être en Haïti. Le fait pour moi, par exemple, de nourrir des liens... Je suis restée assez longtemps, quelques mois aux États-Unis, c'est la chose qui m'a le plus manqué. Je crois que la vie moderne casse les liens. Moi, j'ai des rituels de rencontre chez moi tous les dimanches et on entretient le lien. C'est important, le partage, le lien. Et ça, le monde moderne hyper aseptisé, les États-Unis n'en parlons pas. Il fallait pas que les fourmis rentrent dans la maison. Enfin, il faut pas que une mouche ou une abeille. Donc, je trouve que la modernité éloigne de la vie et de la vie, du vivant. Donc, de cette espèce d'énergie du cosmos, et en même temps, casse les liens. Donc, oui.
0: Donc, cette détermination, cette façon d'avancer, d'habiter un pays, vous l'avez sans doute hérité de ces femmes. Et néanmoins, je dirais, à une nuance près, Yannick Lahens, si vous permettez.
1: Allez-y.
0: La question du silence.
1: Ah oui.
0: Dont elles disent que c'est une forme de pouvoir. Plus exactement, le silence a une puissance énorme. Et c'est vrai qu'il les sauve souvent, ce silence. Mais de fait, est-ce que ce n'est pas antinomique avec la littérature, avec l'écriture, qui précisément brise le silence?
1: Ah oui, parce que je ne suis pas dans la même situation que ces femmes. Alors, quand on est dans une situation vraiment de dominer complètement, le silence est une arme puissante. Et je crois qu'elles basent toute leur stratégie sur ce silence-là, qui leur permet d'avoir ce que j'appelle la victoire à bas bruit du quotidien. On fait pas de bruit, on avance. Parce que elles n'ont pas les moyens d'être dans quelque chose de frontal avec l'ennemi. Donc, elles savent que l'ennemi ne les considère pas, en fait, elles sont même invisibles. Elles sont des passagères de nuit, mais elles savent ce que pense l'ennemi. Donc, elles sont une stratégie qui est dans le silence. Et c'est pour ça que on n'est pas dans la victimisation dans ce texte, enfin, dans ce contexte d'ailleurs, et on est beaucoup plus dans une stratégie de victoire à bas bruit. On n'a pas un espoir que tout s'arrangera dans 10 ans, non. On a des victoires quotidiennes. Et c'est l'accumulation de ces victoires quotidiennes qui fait une vie, qui font une vie, pardon.
0: Patience, patience.
1: Exactement. Et vous vous rendez compte que, oui, ce sont des victorieuses, quelque part.
0: Ce sont des victorieuses. Et c'est une vraie leçon, en effet, de vie, de joie, on l'a dit, de danse, de chant, de patience. C'est vraiment un magnifique roman qui non seulement leur rend hommage, mais nous donne vraiment une force intérieure à la lecture qui est absolument réjouissante. Merci beaucoup Yannick Lahens.
1: Merci de l'invitation.
0: Je rappelle le titre de ce nouveau roman, Passagère de nuit, qui est apparu aux éditions Sabine Vespieser, grand prix du roman de l'Académie française cette année. Merci.
1: Merci.
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5: 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C'est l'heure de votre rendez-vous avec l'actualité.
2: Jérôme Bastion.
5: À la une de ce journal, la finale de l'eSport World Cup vient de clore 2 semaines de tournoi à Paris. Un tournoi de jeux vidéo largement financé par l'Arabie Saoudite. Pour l'occasion, le prince héritier Mohamed Ben Salman était même présent à Paris. Une visite qui est loin d'être anodine sur le plan géopolitique. La coalition des volontaires rassemblant les pays européens alliés de l'Ukraine se réunit ce lundi à Kiev pour réaffirmer, voire intensifier leur soutien face à la Russie, et ce, à l'occasion de l'anniversaire de l'indépendance du pays qui était célébré à Paris ce dimanche. Le Bénin continue de façonner son image de nation centrale de la mémoire anticoloniale en Afrique, avec une journée internationale de la mémoire de la traite négrière, commémorée ce dimanche à Ouidah. Reportage à suivre. Enfin, nous parlerons de sport, pour terminer avec du tennis et la belle victoire du français en Master 1000 de Cincinnati, et aussi de basket avec une démonstration de Wembanyama en match amical contre la Serbie. À Paris, cette compétition, loin d'être anodine, c'est la plus grande salle de spectacle de Paris, Paris-Bercy, qui était pleine à craquer ce dimanche pour la finale de la Coupe du Monde de jeux vidéo, l'eSport World Cup. Après 2 mois de tournoi, les 20 meilleures équipes s'affrontaient sur Fortnite, un jeu en ligne très populaire. Et c'est une première pour ce championnat organisé par l'Arabie Saoudite, mais hors du royaume. Pour la finale, le prince héritier Mohamed Ben Salman a fait le déplacement. Son pays investit des centaines de millions d'euros dans cette compétition. Et ce n'est pas pour une mauvaise raison, Théo Renaudon.
6: Rien que le total des récompenses promises aux vainqueurs fait tourner la tête. 75 millions de dollars pour la promotion, même chose. Clip spectaculaire en 3D. Cristiano Ronaldo comme ambassadeur. Concert d'Aya Nakamura pour l'ouverture. Des affiches partout dans Paris. Comme pour le foot, le Royaume d'Arabie Saoudite investit énormément dans l'e-sport. En fait, elle veut être pionnière dans le milieu, remarque Raphaël Magoariek, chercheur spécialiste des pays du Golfe.
7: Avec le football ou les différents autres sports, l'Arabie Saoudite a dû mettre énormément d'argent sur la table parce qu'elle devait doubler les puissances d'alors. Et là, avec l'e-sport, c'est un secteur qui n'est pas encore pleinement structuré. Et donc, l'Arabie Saoudite, ça lui demande de dépenser moins d'argent et de donner, d'imposer son rythme, en fait.
6: Investir dans l'e-sport, manière également de diversifier l'économie pétrolière de l'Arabie Saoudite.
5: Théo Renaudon, et pour mémoire, c'est l'équipe chinoise All Gamers qui a remporté le trophée de cette finale. Une visite du prince héritier d'Arabie Saoudite qui ne passe pas inaperçue. Plusieurs syndicats de journalistes français condamnent cette venue, la qualifiant de provocation envers les défenseurs de la liberté de la presse. Le séjour de Mohamed Ben Salman qui doit se poursuivre ce lundi avec de nombreux accords attendus selon l'Élysée. À Paris, toujours, près de 2000 personnes ont participé dimanche à une manifestation organisée à la veille du 35e anniversaire de l'indépendance de l'Ukraine. Le cortège a défilé entre l'avenue de Breteuil et le Trocadéro. Au-delà de la célébration, les organisateurs souhaitaient cette année remercier les Français engagés dans le soutien à l'Ukraine. Plusieurs personnalités politiques, des experts, des journalistes et des militants se sont distingués à l'issue de la manifestation. C'est un reportage de Margarita Y et Xenia Zornoclay.
8: Près de 2000 participants et beaucoup de personnalités présentes. L'occasion de confirmer son soutien à l'Ukraine. L'un des organisateurs de cette manifestation est le vice-président du Congrès mondial des Ukrainiens, Volodymyr Kogoutiak.
9: Une marche en fait pour dire merci, un grand merci aux forces armées ukrainiennes, mais également un grand merci à tous ceux qui soutiennent l'Ukraine en dehors de l'Ukraine.
8: Au-delà de la célébration de l'indépendance ukrainienne, les organisateurs veulent en effet faire de cette journée un moment de remerciement à la société française. La manifestation s'est conclue au Trocadéro par une cérémonie destinée à distinguer plusieurs personnalités ayant joué un rôle important dans le soutien à l'Ukraine et dans la défense de la cause ukrainienne en France. L'une des personnalités récompensées, c'est Geneviève Garrigaud, adjointe à la mairie de Paris.
10: Pour nous, c'est aussi un moyen de leur dire « on vous soutient » parce que vous êtes un modèle de résistance. Vous êtes un modèle de volonté pour conserver l'indépendance, la liberté de votre pays.
8: Margarita Y et Xenia Zornoclay pour RFI.
5: Et c'est à l'occasion de cette célébration du 35e anniversaire de l'Ukraine, la Norvège annonce qu'elle va maintenir une aide de 9 milliards de dollars, environ 7,7 milliards d'euros à l'Ukraine en 2027. Déclaration de son premier ministre lors d'une réunion des dirigeants des pays baltes et nordiques à Kiev, la capitale ukrainienne, qui doit accueillir également lundi une réunion de la coalition des volontaires rassemblant les pays alliés de Kiev afin de discuter des moyens d'intensifier à la fois leur soutien et la pression exercée sur la Russie pour l'inciter à mettre fin à la guerre à l'approche de l'hiver. 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C'était ce dimanche 23 août, la journée internationale du souvenir de la traite négrière et de son abolition, célébrée à l'initiative de l'UNESCO en mémoire du soulèvement des esclaves de Saint-Domingue en 1791. Cette journée revêt un intérêt tout particulier au Bénin. Nous vous avons parlé ces derniers mois des initiatives de Porto Novo en la matière. Le pays a en effet été l'un des principaux théâtres de ce commerce triangulaire, dont il porte encore aujourd'hui la mémoire vive. C'est à Ouida, dans le sud du pays, ancien port d'embarquement de milliers d'esclaves vers les Amériques, que les commémorations se sont déroulées au pied de la tristement célèbre porte du non-retour. Jean-Luc Aplogan.
11: Un des temps forts de cette commémoration, une marche mémorielle qui reprend le chemin qu'empruntaient jadis les captifs entravés. Marilyn Champignol fait partie du cortège. Au bout de la route, elle confie.
12: C'est émouvant. C'est un peu comme si on était vraiment sur les pas des personnes enchaînées, amenées jusqu'à la mer. Plus jamais ça, quoi.
11: Le cortège s'arrête à la porte du non-retour. C'est elle qui a inspiré le thème de la cérémonie ouverte par Corinne Brunet, ministre des Affaires étrangères chargée des Afro descendant.
13: De la porte du non-retour à la porte du retour, c'est de pouvoir continuer à mettre en place un certain nombre de systèmes de politiques et d'actions qui permettent la reconnexion.
11: Beaucoup d'afro-descendants empruntent ce chemin de retour via la citoyenneté béninoise, comme Maryse Izimate Mirin, réalisatrice d'ancrage et auteure de Lettres d'une future ancêtre à ses afro-descendants. Elle a un message.
14: Le message de la réconciliation, de la reconnaissance pour pouvoir nous guérir de nos blessures.
11: Non loin de la porte du non-retour, un géant attend son heure. La réplique grandeur nature de l'aurore, dernier bateau négrier à avoir quitté les côtes de Ouida. Un navire musée mémoriel qui se dresse déjà imposant sur le chantier. Jean-Luc Aplogan, Ouida, RFI.
5: Et je vous avais promis du sport pour terminer. On va commencer par le tennis avec le Français Arthur Fils qui remporte le tournoi de Cincinnati aux États-Unis. Il a battu l'Américain Francis Tiafoe en 3-7 pour devenir le 5e Français vainqueur d'un Masters 1000. La dernière fois, c'était en 2014 avec Joe Wilfried Tsonga à Montréal. Arthur Fils confirme donc qu'il est peut-être le joueur que le tennis français attendait depuis bien longtemps, Pauline Guillou.
15: Arthur Fils n'avait que 10 ans lors du dernier sacre français en Masters 1000 et 12 ans plus tard, le tennis français a peut-être avec lui enfin trouvé son nouveau champion. Une victoire loin d'être surprenante au regard des performances du droitier de 22 ans, surtout dans ce tournoi qu'il a maîtrisé du début à la fin, tout en gérant la pression qui s'accumulait sur ses épaules. Loin de lui, l'idée de laisser filer l'occasion de remporter le plus beau titre de sa carrière, la pression, il ne l'a visiblement ressentie que brièvement en finale, dans le deuxième set perdu 6-1, avant de reprendre ses esprits et continuer sa marche pour, en 30 minutes, infliger un cinglant 6-0 à son adversaire et s'offrir Cincinnati. Ce lundi, Arthur Fils fait donc son entrée aux portes du top 10. Désormais 11e, il efface son précédent meilleur classement, 14e l'an dernier. Mieux encore, il fait le plein de confiance avant le début de l'US Open la semaine prochaine. Sans Yannick Sinner, blessé, et avec un Carlos Alcaraz diminué, le dernier grand chelem de l'année s'annonce ouvert.
5: Et je vous rappelle qu'en badminton, le français Alex Lagnier a remporté le titre mondial en finale du simple homme contre le japonais Kodai Naraoka. Journée historique pour l'équipe de France car Delphine Delru et Tom Jiquel ont eux aussi été sacrés en double mixte. 3h10 à Paris.
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18: Bienvenue dans ces musiques du monde avec un numéro un peu spécial puisque nous souhaitons un merveilleux anniversaire à Ray Lema. 80 ans, c'est épatant. Le compositeur, pianiste et chanteur congolois sort un nouvel album Passion Congo parce que le Congo, dit-il, c'est passionnant. Ok. En mémoire, ses jeunes années où il a dirigé le ballet national, ce qui lui a permis de traverser son grand pays et surtout d'y découvrir toutes ses cultures et ses subtilités. La République démocratique du Congo, c'est grand comme 4 fois la France, même un peu plus, avec une belle forêt équatoriale au milieu. Et au milieu, il y a plein de gens. Au cours de sa carrière, Ray Lema a flirté avec beaucoup de monde, des voix bulgares au batteur du groupe anglais The Police, en passant par la tagnawit marocaine. Passion Congo se trouve à la croisée de certaines traditions rythmiques africaines et aussi de l'écriture classique européenne. Alors je ne sais pas trop qui a fait les arrangements des cordes, mais alors les concertistes ont perdu beaucoup d'eau. Le 3 avril vers 20h30, Ray Lema arrive seul sur scène et interprète Kapwepwe. C'est un morceau qui est sorti en 2004. Ray Lema est notre héros ce soir.
19: Kapwepwe, c'est un personnage de bande dessinée congolaise. C'est une pièce que j'aime parce que ça a un côté un peu classique, mais c'est très congolais en même temps. Et ces deux choses-là me résument assez.

0: Brelema, bonsoir.
1: Bonsoir.
0: On est dans une loge, qui est juste à côté du studio de l'Ermitage, où vous allez donner ce soir un concert avec votre nouveau projet, avec l'ensemble Partage. Alors, j'ai oublié une chose, bon anniversaire.
1: Oh, merci.
0: Chouquette à volonté.
1: Merci beaucoup.
0: Et le deuxième morceau, ça s'appelle Hystérique Valsique. Moi, j'avais plutôt noté Hystéria, et qui ouvrait nouvel album.
1: La nouvelle appellation du même morceau.
0: D'accord.
1: Même morceau. En fait, c'était une valse. Trois temps. Et puis de la valse, il y a une clave congolaise qui s'est glissée dedans. Et puis j'ai dit, oh, c'est pas mal ça quand même. Et puis j'ai continué de saloper la clave. Et puis ça tournait à ça. Et en même temps, comme j'étais toujours dans le mot valse, j'ai dit, c'est une valse assez hystérique.
0: L'hystérie renvoie à Freud et aux femmes, ce qui est assez...
1: Ah bon?
0: Oui, malheureusement.
1: Il parlait des femmes françaises ou bien de toutes les femmes?
0: Oh non, des femmes tout court. Je crois qu'on n'a pas de bol.
1: Ouais.
0: Toi, tu as peut-être subi dans ta vie le fait d'être noir dans des pays où la majorité des gens sont blancs, et les femmes subissent d'être des femmes partout dans le monde. T'inquiète.
1: Là, c'est vrai. Là, ce que tu touches, tu mets le doigt sur quelque chose qui m'a toujours sidéré. C'est comment, dans un monde où... Moi, je viens d'une ethnie qui est matrilinéaire. C'est-à-dire, c'est la femme qui tape le dernier coup sur la table. Et tout le monde s'écrase. Parce que, il y a un dicton qui dit chez nous, et la femme et l'homme viennent au monde par la femme. Si tu réfléchis bien à ça, t'es obligé de t'écraser un tout petit peu devant la femme. Parce que pendant 9 mois, tu as été, comment on appelle ça, un parasite de quelqu'un qui est humain. Et au moment où tu sors, tu dis, c'est moi le patron, les gars, hein. Oh, il faut quand même regarder la personne et dire, oh, calme-toi. Calme-toi un tout petit peu. Tu sais qu'il n'y a pas longtemps, tu étais un parasite. Et si on avait voulu que tu ne vives pas, il suffisait de ne pas te laisser respirer. Ta première respiration. Parce que quand tu as assisté à une naissance... L'enfant sort, il est tout couvert, la bouche, et puis on doit enlever tout ça, lui donner une petite fessée, et puis il se met à gueuler. Donc quand tu vois ça, et que tu écoutes des gens comme Trump, tu sais que tu as une envie de rigoler qui est monstrueuse. Je te jure, ce système ici, il y a des gens qui prennent ça tellement au sérieux qu'ils le croient, et ils le croient grand. Mais non.
0: Vous avez assisté à combien de naissances, Relema?
1: Trois
0: naissances.
1: Ouais, où j'ai vu l'enfant sortir. Et c'est un spectacle qui est traumatisant. Parce que la douleur que tu vois chez la femme et l'effort qu'elle fournit. Et ensuite, 5 minutes après, quand on lui donne le petit lardon en train de frétiller comme ça, la joie qui s'épanouit sur le visage de la femme. Rien que ces deux choses-là, c'est un miracle.
0: 9 mois pour un enfant, 10 ans pour Passion Congo. Il y a moins de souffrance ou encore beaucoup d'interrogations et un grand sourire quand c'est fini?
1: Il y a un grand sourire quand c'est fini, mais ce n'était pas une douleur. J'aime apprendre parce que je trouve que le grand compositeur a fait des compositions tellement sophistiquées que quand je parviens à réussir un petit bout de compo, je me sens un tout petit peu utile et je suis content.
0: Grand compositeur, personnage céleste.
1: Voilà, c'est comme ça que j'appelle cet être que beaucoup appellent Dieu. Mais je trouve le mot Dieu est tellement, tellement abâtardi parce qu'il y en a qui disent même qu'il nous a fait à son image. Je trouve qu'on pète un peu trop par rapport à nos petites fesses parce que se croire à l'image de Dieu, c'est-à-dire le grand compositeur qui a créé toutes les planètes, qui a créé... Tu regardes, tu dis, oh les gars, il faut qu'on se calme. Et c'est ça qui nous manque à ce moment à nous humains. C'est le calme d'accepter notre place.

L'album, vous l'avez appelé Passion Congo, avec ses musiciens, six musiciens, donc un quatuor à cordes, un saxophoniste et percussions. Si je dis Passion Congo, je dois penser à qui? Au Relema de 74 qui dirigeait le ballet national.

0: métier. La musique, c'est-à-dire le boulot que moi-même j'aime faire, ça m'a permis de visiter ce pays. Et quand tu visites ce pays, les choses et les gens que tu croises, ils m'ont tellement donné que je me sens redevable de ce pays.
1: C'est ça la grande question, c'est d'être redevable ou de ne pas avoir le temps de rendre ce qu'on a reçu.
0: En tout cas pour moi, parce que je pense que c'est très relatif, ça dépend du tempérament de chacun. Il y a des gens qui prennent, ils ont même pas l'impression qu'ils ont reçu quelque chose. Moi, quand je prends, j'essaie de ne pas être distrait. C'est ça ma façon d'être croyant. Tous les jours, je sens que je reçois des choses. Rien que le souffle que je respire, il ne m'appartient pas. Je ne paye pas pour ça. Et ça ne m'appartient même pas, ce souffle-là. Les gens, je suis sûr qu'il y a plein de gens comme Elon Musk, ils ont pas l'impression de devoir quoi que ce soit au possesseur du souffle là. Mais non, lui il a des milliards, donc il peut se payer tous les souffles du monde. Et ça m'attriste beaucoup quoi.

0: Et le titre Salsa Gombo, qu'est-ce qu'on en parle? Qu'est-ce qu'on en fait?
1: Non, Salsa Gombo, je travaille beaucoup à Cuba. Et j'aime la salsa. Tu vois, c'est ce rythme qui est tout le temps, jamais sur le temps, l'Afrique a avalé des tonnes de salsa et ça fait partie de notre ADN africain. Donc, je ne pouvais pas faire un album sans quand même avoir un petit clin d'œil pour mes amis de Cuba. Donc voilà, il fallait une petite salsa gombo. Sauf que c'est une salsa qui... Il n'y a pas de tambour, il n'y a rien. Mais j'ai voulu quand même rendre ce chaloupement parce que... Voilà.

0: Vous allez reprendre un morceau très ancien. J'ai vu, vous reprenez Cotéja, et là, c'est le premier album de Rélema.
1: Oui, mais ça, c'est les filles.
0: Alors, qui sont les filles? Qui sont les girls?
1: Les girls, c'est Cathy Lenoir. Lenoir et Isabelle Gonzalez. Elles ont été là depuis mes débuts en France et on a vécu beaucoup de grands moments ensemble. Moi, j'ai continué mon chemin, elles ont continué leur chemin. Mais pour ce 80e anniversaire, on m'a dit, et tu sais qu'il y a des filles qui étaient ton image, qui apparaissaient tout le temps dans ton image à toi. Est-ce qu'elles seront là? J'ai dit, oh tiens, c'est vrai de me le rappeler, il faut qu'elles soient là.

0: Vous invitez aussi votre pianiste préféré, Laurent de Wild, avec qui vous avez fait deux albums et qui va être là aussi pour votre anniversaire.
1: Je suis tellement content. Moi, je voulais pas le déranger parce que c'est quand même un musicien, un grand musicien qui est très occupé. Et sur scène, tu as vu, la scène est remplie déjà. Mais lui-même a dit, quand même, mon partenaire va voir 80, il faut que je sois là. Voilà, il est très autoritaire, parfois mon partenaire, donc il est là. En plus, il a ramené son instrument personnel.

0: Dans votre carrière, Rélema, je me souviens de cet album avec Stewart Copeland de Police. C'était l'album de Reed Mathis, c'était en 84. Oui. Vous vous êtes attaqué par la suite avec le professeur Stefanov à un album avec les voix vulgaires.
1: Oui.
0: Vous avez trouvé un Touareg que vous avez marié avec une pygmée. Mon Dieu, l'enfer. En l'an 2000, on vous voit avec des maîtres Gnawa et avec Tuur Gnawa, vous sortez un album qui s'appelle Safi.
1: Oui.
0: Je vois aussi un album avec Manu Dibango, avec Laurent De Wilde, le pianiste, un hommage à Franco. Et puis aujourd'hui, c'est les Italiens qui vous plaisent. Qu'est-ce qui s'est passé?
1: Il s'est juste passé que j'ai croisé plusieurs maestros, c'est les conducteurs d'orchestre. Parce que j'ai joué assez fréquemment avec des grands orchestres. Et ce répertoire leur faisait chaque fois dire, Ray, est-ce que tu as déjà pensé à écrire de grandes pièces? J'ai dit, les grandes pièces, vous savez que vous habitez au milieu de tous les instruments d'un grand orchestre. Moi, pauvre musicien, je ne vis pas à côté des tubas, des tympans, non. Donc, il faudrait que j'aie l'occasion au moins de fréquenter ce milieu pour que j'apprenne. Et ils m'ont dit, non, tu n'as pas besoin d'aller vivre avec eux. Si tu composes bien pour un quatuor à cordes, tu donnes ça à un grand arrangeur d'orchestre, tout de suite tu as ta symphonie. Le quatuor à cordes, c'est la base de l'orchestre. Bon, donc j'ai commencé d'étudier ça. Ça s'étend sur 10 ans, c'est ce que je dis. C'est pendant 10 ans que j'étais en train de gratter, de me corriger. Et puis, on m'a beaucoup, beaucoup coaché par plein de musiciens. Les maestros, chaque fois, ils m'ont donné tous leur adresse et leur téléphone. Donc, je les appelle, je dis, « Dis donc, Chris, I have a problem here. Which problem? When you want this to play like this? » Et puis, à force de correction, je suis arrivé à travailler avec un ensemble français ici à cordes, c'était les déséquilibres. Écoute, j'ai travaillé avec les déséquilibres, mais il y avait un problème un peu d'accent. Je dois dire que c'était les accentuations qui m'allaient pas très bien. Dans les cordes, on les appelle les articulations. Donc, comment tu articules? C'est un peu comme si je voulais et corriger un Marseillais pour qu'il parle comme un Français.
0: Tu veux dire comme un Parisien?
1: comme un Parisien. Oh, mal, du coup, j'espère que tu vas couper ça.
0: Pas du tout. Ton prochain concert à Marseille, courage. Sur le dernier album, sur Passion Congo, il y a un titre où vous chantez, c'est le titre Partage. Chantez-moi sur cet album.
1: J'ai accepté de chanter parce que...
0: Sous la menace.
1: Non. C'est bizarre, mais depuis le début, ce morceau fait partie du répertoire que je leur ai donné. Je voulais qu'ils sachent que j'aime aussi le chant. Et c'est devenu leur morceau favori. Quand j'ai oublié de le chanter dans un des prestations, j'ai voyé les visages, mais Ray, on n'a pas fait partage. Jusqu'au jour où j'ai dit, mais partage les gars, c'est juste une... Non. C'est leur chanson favorite, leur morceau favori à eux. Ah, donc, je leur dois savoir.
0: Je comprends.
1: Il fallait que je le fasse.
0: Merci Rélema.
1: Je t'en prie.
0: Bah.

0: merci, merci à tout le monde. Non. Non, vraiment, attendez, attendez un peu. Est-ce que je vous avais déjà dit merci? Vous n'avez pas dit merci jusqu'à présent, non? Ah, vous n'avez pas dit. Merci à vous tous qui êtes ici ce soir. Vraiment, merci infiniment. Parce que ce métier n'a aucun sens si vous n'êtes pas là. Donc, merci à vous.
1: À la fin du concert, Soro Solo et Vladimir Cagnolari, toujours dans les bons plans, ont mis un point d'honneur à faire respecter la tradition. Toute la salle du studio de l'Ermitage a entonné joyeux anniversaire Relema en français et en lingala.
2: Ça, c'est bien son lingala.
0: Ah, ça c'est...
1: Je tente le coup. Botama et l'amour, Relema.
0: C'est la langue de chez moi.
2: À la mode du pays.
1: Ah, line-up du soir, Relema, piano chant, Massimiliano Gili, premier violon, Sylvie Blanc, second violon, Gerardo Vitale, violon alto, Claudia Ravetto, violoncelle, Manuel Pramoton, saxophone soprano, Marco Giovinazzo, percussion, sans oublier Isabelle Gonzalez et Cathy Renoir, les choristes historiques de Relema, et son ami Laurent De Wilde, qui est venu pour deux morceaux au Fender Rhodes. Prise de son et mixage, Mathias Taylor, Benoît Le Tyran, réalisation Donatien Cahu. L'intégralité du concert est sur le site de RFI. Évidemment, le port du casque est conseillé si vous voulez bénéficier de la spatialisation du son Made in RFI Labo. Bye et merci.
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7: 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Il est 4h à Paris, 2h en temps universel et c'est l'heure de votre rendez-vous avec l'info sur la Radio du Monde.
5: Jérôme Bastion.
7: Au sommaire de cette édition, ce n'était plus guère un secret à la télévision dimanche soir. L'eurodéputé français Raphaël Glucksmann a annoncé sa candidature à l'élection présidentielle du printemps prochain. Il devra passer par la primaire du Parti socialiste à l'automne. L'Inde dépêche son chef de la diplomatie à Moscou dans un contexte géopolitique tendu où l'approvisionnement en pétrole du sous-continent, très majoritairement russe, risque de se heurter aux surtaxes douanières américaines. Les deux réalisateurs français incarcérés au Togo, en même temps que leur assistant local, ne reconnaissent pas les motifs de leur arrestation, tout comme les représentants de la presse togolaise, vous l'entendrez. Et puis nous évoquerons aussi en fin de journal le week-end en or des joueurs de badminton français qui ont remporté à New Delhi les deux premiers titres mondiaux de leur histoire. Raphaël Glucksmann, officiellement candidat à l'élection présidentielle de 2027. Ce n'est guère une surprise. Le député européen et co-président de Place Publique l'a annoncé ce dimanche soir au journal de 20h de TF1. Après beaucoup de réflexions et de nombreux déplacements à travers le pays, l'eurodéputé a donc décidé de se lancer dans la course à l'Élysée. Mais cela passera forcément, Charlotte Urien-Tobacca, par sa participation à la primaire du Parti socialiste. socialiste à l'automne.
8: Après 3 mois de réflexion, c'est donc la fin d'Info Suspense. Raphaël Glucksmann participera également à la primaire du Parti Socialiste organisée au mois d'octobre. Une volte-face pour l'eurodéputé qui refusait encore récemment d'envisager cette option.
9: J'ai toujours dit que je voulais mener cette bataille avec mes amis socialistes. On va gagner l'élection présidentielle.
8: Raphaël Glucksmann part donc favori de ce scrutin auquel plusieurs socialistes comme Ségolène Royal, les députés Philippe Brun et Jérôme Guedj souhaitent participer en attendant la candidature possible du premier secrétaire du parti, Olivier Faure. Le candidat entend porter une ligne social-démocrate, pro-européenne et républicaine avec l'ambition de rassembler une gauche qu'il juge aujourd'hui profondément divisée.
9: Si je suis candidat aujourd'hui, c'est pour relever la France. Parce que vous savez, on a tous une boule dans le ventre quand on regarde ce qui est en train de devenir notre nation.
8: Réaffirmant son hostilité à la France insoumise, Raphaël Glucksmann tend la main aux écologistes.
9: Les écologistes ont eu raison avant tout le monde sur la catastrophe climatique que nous sommes en train de vivre. Je leur dis une chose simple. Venez avec nous fonder la République écologique.
8: Le candidat veut désormais installer sa campagne autour d'un message de rassemblement et de reconquête face à l'extrême droite. Une entrée officielle dans la bataille présidentielle à moins d'un an du scrutin.
7: Merci Charlotte Urien-Tomaca. Raphaël Glucksmann, qui est crédité de quelque 10% des intentions de vote, loin derrière Jean-Luc Mélenchon, qui est lui à 16%. Le patron de la France Insoumise a d'ailleurs promis la censure pour le budget 2027 de l'État. Annonce faite lors des universités d'été des Insoumis à Châteauneuf-sur-Isère ce dimanche. Le ministre indien des Affaires étrangères est arrivé à Moscou dimanche pour 2 jours. Il va co-présider les travaux de la commission bilatérale sur le commerce. Il doit aussi s'entretenir avec son homologue Sergueï Lavrov. Sa visite se déroule alors que les achats indiens de pétrole russe sont au plus haut. Ils ont doublé cet été par rapport à février. Cette situation pourrait ne pas durer, comme l'explique notre correspondant à New Delhi, Emmanuel Derville.
10: Le déplacement de Subramaniam Jaishankar intervient alors que New Delhi a une épée de Damoclès au-dessus de la tête. La Russie est son premier fournisseur d'or noir et cette situation en agace plus d'un. L'Ukraine reproche à l'Inde de financer la guerre de Vladimir Poutine. Le Sénat américain a voté le 7 août une loi qui taxera à 100% les importations indiennes aux États-Unis si New Delhi continue d'acheter du pétrole russe. Le texte doit encore être approuvé par la Chambre des représentants en septembre et par Donald Trump. Les groupes pétroliers indiens n'ont pas beaucoup d'options. Avec la quasi-fermeture du détroit d'Ormuz, difficile de se fournir en Irak et en Arabie Saoudite. Une semaine après le début de la guerre en Iran, Donald Trump a assoupli les sanctions sur le pétrole russe. Cette dérogation pourrait durer jusqu'à ce que le conflit s'apaise. Mais ensuite, la pression américaine devrait repartir de plus belle. Delhi et Washington négocient un traité de libre-échange et Donald Trump exige que l'Inde se fournisse aux États-Unis plutôt qu'en Russie. Emmanuel Derville, New Delhi, RFI.
7: Au Kazakhstan, le parti au pouvoir a remporté dimanche sans surprise les législatives anticipées de ce pays, toujours fermement contrôlé par son président Kassym-Jomart Tokayev. Le parti à 10 lettres remporte entre 70 et 72% des suffrages, ce qui lui assure une majorité des 145 sièges au nouveau parlement monocaméral.
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7: Nous parlons maintenant du Togo, où le gouvernement a affirmé samedi que la justice disposait d'indices graves et concordants à l'encontre des 2 réalisateurs français détenus dans ce pays depuis fin juillet. Il leur reproche notamment de ne pas avoir obtenu les autorisations nécessaires pour tourner dans la région des savanes où ils se trouvaient au moment de leur interpellation. Dans un communiqué conjoint, le patronat de la presse togolaise et Truth Report Post critique cette arrestation qu'il juge injustifiée. Écoutez le coordinateur de TRP, Pierre Claver-Couveau, au micro de Wely Diallo.
11: Les raisons invoquées ne suffisent pas à placer un journaliste sous mandat de dépôt. Je pense que ça n'encourage pas la liberté de la presse. C'est un prétexte, en fait, pour rendre difficile le travail pour les journalistes. En 2024, un de nos journalistes qui travaillait pour TRP et devait réaliser une enquête dans ce périmètre, malgré l'autorisation que les autorités ont accordée à la requête du journaliste arrivé sur le terrain, on lui a refusé tout exercice. C'est ça la grande inquiétude, parce que aujourd'hui, placer quelqu'un ou bien placer un journaliste sous mandat de dépôt devient un pain quotidien pour les journalistes togolais, surtout sur les questions de sécurité, sur les questions du terrorisme. C'est un quotidien. On se demande, mais on peut ouvrir une procédure judiciaire, mais directement renvoyer un journaliste en prison, ça devient inquiétant pour nous.
7: Pierre Claver-Couveau au micro de Willy Diallo. Alex Lanier, le joueur de badminton français, a remporté le titre mondial après la finale du simple homme contre le japonais Kodai Nara. Il devient le premier français champion du monde de la discipline. Journée historique d'ailleurs pour l'équipe de France, car Delphine Delrue et Tom Jiquel ont eux aussi été sacrés en double mixte. Anne Dufort-Cornillet.
12: C'est dedans! Il a manqué le volant! À jamais les premiers! Delrue et Jiquel sont champions du monde! Champions du monde!
13: Il aura fallu seulement 4 heures pour que la France passe de 0 à 2 titres mondiaux. D'abord en double mixte avec Delphine Delrue et Tom Jiquel. Le duo tricolore a renversé les Chinois numéro 1 mondiaux en 3 manches. Un premier sacre mondial suivi d'un second en simple. Alex Lanier confirme son statut d'étoile montante. À seulement 21 ans, le 9e joueur mondial confirme la domination française.
14: Je pense qu'aujourd'hui c'était notre journée, celle du badminton français avec tout le staff. Car aujourd'hui, je n'ai pas gagné que pour moi, mais pour tout le monde et pour toute la France. Quand j'ai commencé le badminton, j'avais 3 ans. À ce moment-là, je pensais juste à m'amuser, à jouer avec mes amis, ma famille. Aujourd'hui, je suis fier de la façon dont j'ai géré cette compétition. Je me suis battu comme un fou.
13: Un résultat qui dépasse les seules performances individuelles, selon Delphine Delrue.
15: On se professionnalise de plus en plus et ça se vérifie par l'émergence de jeunes talents. Désormais, nous avons les infrastructures pour nous accompagner jusqu'au sommet. D'avoir aussi les frères Popov comme exemple en France, ça nous a poussé dans une dynamique positive.
13: Une dynamique qui pourrait les emmener jusqu'aux Jeux Olympiques dans 2 ans à Los Angeles.
7: Anne Dufort-Cornillet. Et puis en basket, l'équipe de France de Victor Wembanyama a prouvé que rien n'était jamais perdu en sport. En 15 secondes, les Bleus ont renversé leur match amical face à la Serbie pour se venir s'imposer 91 à 90 dans une ambiance de folie. Après une première défaite frustrante face à la Serbie, les Français ont repris un peu de confiance selon Wemby et surtout des repères à l'approche des matchs de qualification à la Coupe du Monde.
16: Voilà, on est une équipe. On ne se connaît pas encore super bien tous. C'est important de commencer par les bases. Et je pense qu'on a fait un pas en avant aujourd'hui. C'est génial. Je ne sais pas si j'ai déjà vu un game winner comme ça, un finger roll pour la gagne. En plus, je l'ai vu, j'étais en première loge, c'était super. On a fait qu'on pouvait avoir un pas d'avance aussi vite comme ça et répondre. Mais voilà, c'est ça, mais bon, il faut qu'on apprenne le plus vite possible parce qu'il y a peu de matchs.
7: Les Français qui démarrent leur phase de qualification à la Coupe du Monde 2027 au Qatar dès jeudi prochain face à la Slovénie. Il est 4h10 à Paris.
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20: Je savais que la seule manière de devenir le journaliste que je voulais être, c'était d'affronter ce métier dans sa vérité brute, de m'immerger dans sa réalité, au plus près du terrain, dans la chaleur, le bruit, le tumulte, à la quête de l'information, de la vérité. Là, où les faits ne se racontent pas, mais se vivent.
0: Le Club RFI de loin, l'émission la plus proche. Bonsoir, bienvenue au Club. Cette semaine, notre émission est consacrée à l'atelier littéraire interactif L'écume des mots. Bonsoir Myriam Guillot.
20: Bonsoir Eric, je suis ravie de vous retrouver pour ce fructueux échange littéraire.
0: Nous avons le plaisir, Myriam, de recevoir Pascal Borotteau, jeune écrivain de la République démocratique du Congo, lauréat du prix Voix d'Afrique en partenariat avec RFI. Pascal Borotteau est récompensé pour son premier roman, Le nom de ma mère, paru aux éditions Jean Lattès. Bonsoir Pascal Borotteau, nous sommes heureux de vous recevoir.
21: Bonsoir Eric, je suis ravi d'être là, bien accompagné.
0: En studio avec nous, Nestor Fataki Mumbangu de la République démocratique du Congo, lui aussi. Il est natif de Kisangani. Qui est-il? Nestor Fataki Mumbangu, il est spécialiste en communication publique. Il est porteur de projets de solidarité internationale pour le Congo, cofondateur et directeur général de Nourou Conseil et proche du Club RFI Paris. Nous sommes en ligne aussi avec le Club RFI Jeunesse Positive à Bomekalavi, au Bénin, un club habitué de l'écume des mots, comme vous le savez déjà, certainement, dirigé par Akai Irénée Messan, accompagné de deux étudiants membres du club, Aïs Demoncé, directeur des activités culturelles et sportives du Club RFI Jeunesse Positive, et Akoun Féodora, chargé de communication de ce club. Bonsoir à tous.
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0: Pascal Borotteau, vous venez de recevoir le prix Voix d'Afrique pour votre premier roman, Le nom de ma mère, publié aux éditions Jean-Claude Lattès en partenariat avec RFI pour un premier essai. C'est magnifique, hein, Pascal?
21: Vous savez, Eric, depuis qu'on me pose cette question, je n'ai jamais des mots justes à mettre sur ce que j'ai ressenti à ce moment-là. Et même jusqu'à présent, je n'y arrive toujours pas. Et donc, quoique c'est génial, mais bon, c'est un peu ça.
0: Vous faites pas mal de choses parce que vous êtes aussi économiste. Vous passez par une période difficile suite au décès de votre mère, Soulange Lou Zikou, journaliste très respectée. Et vous lisez aussi dans sa chambre ses carnets, ses notes sur la situation politique et sociale du Nord de Kivu. Ces articles journalistiques vous relient en elle, vous inspirent et font ressurgir votre désir profond d'écrire. Vous faites alors un stage au journal indépendant, Le Souverain Libre, que dirigeait votre mère, Soulange Lou Zikou. Et vous-même, vous devenez par la suite journaliste au sein de ce même journal. Vous êtes engagé aussi dans une ONG du Fonarev à Goma, au cœur d'une équipe de collecteurs de données. Votre rôle consistait à consigner les récits dans les camps de réfugiés du Sud Kivu. Puis vous avez fondé Les Voix des Oubliés. Votre objectif était de continuer cette écoute auprès des réfugiés afin de retranscrire ces témoignages pour sensibiliser les peuples au-delà des frontières sur la situation du Sud Kivu, mais aussi dans le but d'une reconnaissance des crimes commis. Alors, un parcours singulier, hors du commun pour un jeune de 24 ans, Pascal.
21: Je vais vous prendre au mot. Un parcours singulier, oui, parce que voilà, j'ai fait les sciences économiques. D'ailleurs, que je n'ai pas fini jusque là. Et directement après cette période, après ces émotions, je dirais, qui m'ont alors submergé, j'ai ressent ces besoins-là de comprendre tout ce que ma mère faisait. Et je recherche à faire partie de son univers, qui est le journal en soi. Mmh. Mais j'y entre pour me documenter plus sur ma mère. Mais après une formation de notre feu Madiba, qu'on appelait affectueusement Madiba, notre secrétaire de rédaction, j'y prends goût, il me forme. Et à partir de là, je me dis que c'est ma voie, quelque part. Et donc, j'ai fait une formation du journalisme au journal du Souverain Libre. Et après, je deviens journaliste. Et voilà, c'est qui me mène aussi dans les camps à Goma, dans le Fonarev, où je deviens agent d'identification de victimes. Et donc, là, c'est qu'on faisait concrètement et que nous allons à la rencontre des victimes et nous essayons de comprendre leurs mots, leurs problèmes et voir comment l'État pourrait les aider à apporter une forme de réparation. Les guerres à l'est de la République démocratique du Congo ont toujours été racontées d'une manière statistique. On nous parle toujours de chiffres. Je cherche à outrepasser ces statistiques-là. Je cherche à mettre des vies, des visages sur ces chiffres-là pour que les gens comprennent concrètement ce qui se passe en République démocratique du Congo, plus particulièrement à l'Est. Ce qui, quelque part aussi, aide non seulement pour notre mémoire, la transmission aussi, mais pour archiver tout ce qu'on a eu à subir, parce que ça nous servira d'un moment à un autre pour la jeunesse. Moi, je me suis retrouvé ne pas comprendre ce qui s'est passé dans mon pays, dans la partie Est où j'ai toujours vécu. Je suis né à Bukavu et j'ai grandi à Bukavu. C'est ma toute première fois que je me déplace aussi longtemps. Et donc voilà, j'étais là, mais je ne comprenais pas. Pourquoi ? C'est là la question. Il n'y a pas d'archives citoyennes quelque part en République démocratique du Congo. Donc, avec le voix des oubliés, je réponds aussi à ces besoins-là. J'essaie de couvrir ces vides-là.
0: Comme on dit, donc, l'écrivain, le journaliste que tu es, l'historien du présent.
21: Exactement.
0: Nos invités, des membres des clubs RFI, ont lu votre roman, Le nom de ma mère, avec attention. Et ils sont avec nous pour dialoguer sur votre œuvre littéraire, Pascal Borotto. Nous allons écouter la présentation de votre roman, Le nom de ma mère, lu par Ferdoa Aogun, étudiante et chargée de communication au club RFI Jeunesse Positive.
1: Le livre Le nom de ma mère de Pascal Borotto est un roman profondément émouvant qui mêle histoire personnelle, mémoire familiale et réalité sociale de l'Est de la République démocratique du Congo. L'histoire suit Pascal, un jeune homme marqué par la mort de sa mère, Solange Louzikou, une journaliste courageuse ayant fondé un journal indépendant à Bukavu. Lorsqu'elle meurt, son fils Pascal perd son principal repère et grandit avec un immense vide intérieur. Quelques années plus tard, il décide de rejoindre le journal créé par sa mère. En quête de réponses aux nombreuses questions que le jeune se pose, il part à Goma, une ville profondément marquée par la guerre, les déplacés et la souffrance humaine. Ce voyage transforme sa vision du monde et de lui-même. Le roman est aussi un hommage à la véritable Solange Louzikou, mère de l'auteur et figure du journalisme indépendant congolais. L'écriture est sensible, intime et engagée. Le livre montre comment une douleur personnelle peut devenir une voix pour défendre les oubliés et dénoncer les injustices.
0: Une voix pour défendre les oubliés. Pascal Borotto, votre réaction en écoutant cette présentation de votre roman « Le nom de ma mère » par Ferdoa Aogun?
21: C'est la puissance des mots. Il y a toujours de l'émotion quand j'arrive à entendre que ma voix est portée par une autre personne et les traverser, surtout quand elle parle à une autre personne, c'est merveilleux. Et voilà, mon histoire est intime, donc c'est toujours émouvant et ça fait plaisir.
0: Alors, nous allons commencer notre échange avec une première question, Nestor, une question pour notre invité.
2: Pascal, pourquoi les choix des titres « Les noms de ma mère » pour ce roman ? Qui représente pour toi réellement cette évocation, les noms dans ces romans? Une identité, une histoire, une mission, un héritage?
21: Je dirais un peu de tout. C'est même pourquoi je parle de les noms de ma mère. Parce que je ne cherche pas seulement à pointer du doigt ma mère comme telle, mais je pointe aussi du doigt ses convictions, ses combats, ses luttes. Je parle du les noms de ma mère parce que les noms de ma mère englobent tout ça, englobent les combats, englobent les convictions. Et voilà.
0: Une deuxième question, Pascal Borotto, avec Aïssil Desmoussé.
4: Votre livre est très personnel et émouvant. Qu'est-ce qui vous a donné le courage d'écrire sur votre mère et votre propre douleur?
21: Je ne parlerai pas du courage comme tel parce que pour moi, ça a été une résilience. J'ai traversé une période très difficile et heureusement pour moi, j'ai toujours eu les mots pour me porter, pour me bercer quelque part. Et c'est en répondant à ces besoins-là de tenir que j'ai commencé à écrire les noms de ma mère parce que voilà, j'ai alors sombré quelque part parce que franchement, je peux le dire là maintenant, je n'y arrivais pas. Donc, je ne dirais pas que j'ai survécu parce que c'était plus que ça. J'ai sombré. Et les lettres m'ont aidé. Mettre des mots sur tout ce que je vivais m'a beaucoup aidé.
0: Ça t'a donné une force pour raconter, pour dire les choses. Et c'est une manière aussi d'extraire tout ce que tu as conservé en toi pendant un certain nombre de temps. Le dire, mettre les mots sur les mots.
21: Exactement, mais pas que. Pour moi, ces romans d'un épistolaire. Donc, pour dire que c'est comme une lettre que je change avec un autre moi. Le moi qui essaie de survivre. Et voilà, donc j'essaie de quelque part de me donner du courage. Quand je vois comme aujourd'hui les chemins parcourus, je me dis que ça en valait la peine. Parce que ces mots-là m'ont sauvé, ces mots-là font à ce que je sois là, au micro de la radio, le club RFI. Ce qui fait plaisir et pour moi, ça représente beaucoup. C'est grandiose.
0: Nestor, une question pour notre invité.
5: Dans ce roman, ta mère apparaît comme une figure à la fois héroïque, mais aussi intime. Entre les regards d'un fils et celui d'un écrivain, comment expliquez-vous la façon dont vous trouvez l'équilibre dans la réalisation de ce roman?
21: Parler de ma mère équivaut aussi à parler de l'Est et de la République démocratique du Congo. Donc, cette partie maternelle fut le départ, mais cette partie fait à ce que je tombe dans les collectifs, dans son monde professionnel. Voilà, c'est pourquoi je passe de l'intime au professionnel. Mais l'équilibre, elle est là, donc quoique fine, mais surtout complexe. Mais c'est un peu ça, parler de Solange Lusikou revient à parler de la situation de l'Est de la République démocratique du Congo, à parler des luttes qu'elle a y amenée. Et moi, tout d'un coup, je me retrouve à Goma où je me retrouve à faire face à ces combats. Et là, je me dis que ma mère a eu à vivre la même chose, ma mère a eu à dénoncer la même chose. Donc, quand j'essaie de parler de ma mère, quand j'essaie de découvrir ma mère d'une autre manière, je fais face à l'Est de la République démocratique du Congo d'une manière très douloureuse, quoique, mais oui, c'est poignant, mais pour moi, j'essaie juste de comprendre Solange Lusikou.
20: Dans votre livre, vous évoquez la situation géopolitique à Bukavu et au Sud Kivu, dont vous aviez une première perception, comme vous venez de le dire, dans votre jeunesse, grâce à l'engagement et à l'éthique de votre mère journaliste. Nous allons écouter un extrait de votre roman, lu par Akai Messan.
6: À cette époque, le pays grondait, comme toujours. La République démocratique du Congo vivait sous tension, prise entre l'espoir et l'effondrement. On aurait dit une terre qui respirait mal, épuisée d'avoir trop saigné. Je croyais connaître l'histoire de ma terre parce que j'y étais né, parce que je n'ai vécu nulle part ailleurs. Je pensais l'avoir apprise par fragments, à travers les paroles des adultes, dans la rudesse du quotidien. Les guerres portaient des sigles. Les massacres se réduisaient à des chiffres. Les accords prenaient la forme de signatures lointaines. Tout cela composait un savoir sans chair, une mémoire tenue à distance. Je savais que le pays souffrait, mais je ne comprenais pas encore comment cette douleur s'inscrivait dans les corps, dans les gestes ordinaires, dans la façon même dont les hommes et les femmes continuaient à se tenir debout.
0: Une histoire difficile dans la région du Sud.

0: conscience et mobiliser les acteurs du changement, qu'ils soient citoyens, institutionnels ou politiques, mais parce que j'essaie quelque part de répondre à un besoin des victimes. Parce que voilà, après mon passage au Fonareve en tant qu'agent d'identification, en échangeant avec les victimes, j'ai toujours compris que les victimes ont tout d'abord besoin d'être entendues, avant toute chose. Et par là, je sais que quelque part, ça engage aussi. Ça engage à intervenir sur la question sécuritaire à l'est de la République démocratique du Congo. Mais voilà, moi, comme vous l'avez si bien dit, j'y suis rentré avec mon nom et mon stylo, mais je suis ressorti avec une seule et unique promesse, celle de rapporter les mots pour dire leurs paroles et les mots pour dire leurs problèmes. Et c'est ce que j'ai fait aujourd'hui. Je parle de leurs problèmes, je parle avec leurs mots. Aujourd'hui, je dirais que je me positionne plus comme un porte-voix de paroles des victimes.
1: Une question de Nestor Fataki Mugambu.
2: Parce que dans ton roman, la RD Congo semble paraître comme un personnage à part entière. Comment as-tu associé la narration de ton histoire personnelle à la mise en avant des réalités, des souffrances vécues en RD Congo?
0: C'est plus simple que ça. C'est ma vie. J'ai eu à vivre ces situations-là. J'ai eu à rencontrer ces victimes. Ce n'est pas comme si ces romans bifurquaient sur une autre histoire. C'est une seule et unique histoire. Celle d'un jeune qui cherche à comprendre les deuils, la perte de sa mère, et en voulant comprendre ces deuils-là, il cherche à comprendre aussi sa mère et ce qui engageait sa mère, et par là, elle se retrouve dans les camps à faire la même chose que ce que sa mère faisait. Et voilà, donc, ce n'est qui m'a traversé. Je parle d'une histoire qui, pour moi, est assez logique, mais pour sans doute d'autres personnes, ce n'est pas, alors, pas du tout logique.
1: Une question venant du Bénin, Aïssil Desmous.
3: Votre mère était une journaliste engagée. Pensez-vous aujourd'hui que le journalisme peut encore changer la société africaine?
0: Oui, sans doute. Sinon, moi, je ne serais pas journaliste. Hein. En tout cas, j'ai foi en l'humanité, à cette pratique que nous menons aujourd'hui, qui est le journalisme.
4: Une dernière question de Nestor Fataki Mubangu.
2: À travers ton roman, as-tu eu le sentiment d'avoir enfin dit à ta mère tout ce que tu n'as jamais eu peut-être l'occasion à lui dire son vivant?
0: Alors pas du tout, parce qu'aujourd'hui même je continue à écrire à ma mère, parce qu'on a toujours des choses à dire à une mère. Donc les mots ne manquent jamais quand on parle d'une mère en soi. Et je me dis sans doute que voilà, j'aurai toujours une feuille blanche et un stylo pour écrire et échanger avec elle.
1: Pascal Boroto, jeune écrivain, lauréat du prix Voix d'Afrique 2026. Ce fut une belle rencontre, un échange fructueux autour de votre roman Le nom de ma mère, paru aux éditions Jean-Claude Lattès. Nous vous souhaitons un long parcours littéraire. Merci Pascal Boroto, Nestor Fataki Mugambu et les autres membres du Club RFI Jeunesse Positive à Abomey-Calavi au Bénin. Merci à tous pour cet éloge littéraire, Myriam.
4: Merci beaucoup.
1: Retrouvons-nous dimanche prochain. D'ici là, prenez soin de vous. Et je vous rappelle aussi que vous pouvez, sur notre site internet, écouter l'intégralité de cette émission réalisée avec Pascal Boroto.
0: Merci à vous.
1: Nous vous quittons avec Raya Aiko, Ya Beyi, avec All Star de la région pour le vivre ensemble en ce moment, dans ce monde un peu bouleversé, la relation.

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3: Hello la famille, bienvenue dans Légendes Urbaines, l'émission faite par nous pour tous de RFI et France 24. Si je devais décrire notre invité du jour en une citation, je dirais « L'artiste qui dure est celui qui accepte de changer sans perdre son âme ». Comme Vivaldi, il écrit ses propres saisons depuis 22 ans, sachant se renouveler constamment. Cet incroyable rappeur qui a
4: grandi dans bruit et odeur, interprète et auteur,
3: a su s'imposer dans la longévité tout en restant actuel et frais. Sa valeur ajoutée est l'un de ses grands talents, c'est que cette
4: taillera avec la culture C
3: nous régale de multiples sujets,
4: des histoires d'aujourd'hui et des histoires d'antan,
3: en abordant
4: mille et une questions
3: humanistes, politiques, philosophiques, voire même parfois anthropologiques. Et résultat des courses, il cumule à ce jour 8 singles d'or, 4 singles platine, 3 singles diamant, 3 disques d'or, 2 disques de platine et plus de 529 millions de vues sur YouTube. De quoi acclamer.
4: Ma petite entreprise connaît pas la crise, on gère avec une rigueur militaire.
3: Coucou Omar, gros bisous mon frère, quelle équipe.
4: Spectaculaire que des gentlemen.
3: Ouais, droit, fidèle et
4: fier, c'est comme ça qu'on gagne.
3: Il nous fait l'honneur de sa présence à nouveau dans les studios de Légendes Urbaines à l'occasion de la sortie de Dieu donne, j'utilise, part 2. J'ai hâte de ce update car
4: le cœur et le cerveau dans l'eau, ça sont des endroits tellement étranges.
3: Il en est fascinant. Messieurs, dames, juste pour vous, l'indomptable Dossé. Coûte ça.
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0: frère.
1: Merci Big Juju.
0: Ça va?
1: Au calme quoi?
0: Ça fait plaisir.
1: Cool,
0: de
1: ouais, de ouf, ça date.
0: Grave, on va revenir, on va faire un pull-up sur ta vie.
1: Let's go.
0: Tu es né à Paris.
1: Ouais.
0: T'as fait quelques temps rapidos à Nanterre, tout bébé.
1: Ouais.
0: Puis t'as suivi la famille.
1: Mmh.
0: À l'âge de 3 ans, t'es parti au Cameroun, à Yaoundé.
1: C'est ça.
0: Ta maman, paix à son âme.
1: Paix à son âme.
0: Et t'es d'origine togolaise. Et ton papa, camerounais.
1: Camerounais.
0: Camer. Vous êtes 3 frères.
1: Ouais.
0: Thierry. Guillaume.
1: Ouais.
0: Et toi? Est-ce que t'as des souvenirs? Est-ce que t'as des odeurs? Est-ce que t'as des choses qui ont été ancrées dans ta mémoire à ce moment-là?
1: Ouais, en fait, c'est vraiment que des flashbacks.
0: Mm-hmm.
1: Tu vois, j'ai pas de, ce serait mentir que de dire que j'ai des souvenirs clairs de ça, tu vois. Mm-hmm. Parce qu'à cet âge-là, ouais, c'est, on emmagasine des images, peut-être des sons, tu vois, mais des souvenirs à proprement parler, ce serait trop dire. Donc j'ai quelques flashbacks, des images comme ça, tu vois. Des lézards dans la cour.
0: Ouais.
1: Tu vois, ce genre de trucs-là, tu vois. C'est les petits flashbacks comme ça que j'ai, c'est tout.
0: Quelles sont les valeurs que tes parents t'ont transmises?
1: Écoute, les valeurs que mes parents m'ont transmises, je dirais... Donc là, serait plus du côté de ma mère. Je pense que mon côté abnégation, mon côté détermination, mon côté justement bosseur, travailler et en fait réussir à surmonter tout type d'épreuve, je pense que ça me vient de ma mère. Et mon père, je dirais que ce qu'il m'a transmis, en tout cas ce que j'ai pris de lui, c'est le côté... T'as vu, mon père, il était très cool.
0: Mm-hmm.
1: En tout cas, en surface.
0: Mm-hmm.
1: Tu vois, il était très chill. T'as vu, même quand tout est grave... d'ailleurs, je le dis dans un de mes morceaux, dans 25 décembre, il y a une phase où je dis, ouais, quand tout est grave, rien n'est grave.
0: Mm-hmm.
1: Ça, je pense que je tiens ça de mon père. Mmh. Tu vois, très... ça va, tranquille, il n'y a pas mort d'homme.
0: Dans le détachement, en fait, le lâcher-prise.
1: Exactement, le lâcher-prise, le détachement, tu vois. Qui frise parfois avec la négligence.
0: Quand t'as 4-5 ans, tes parents se séparent, et du coup, tu repars en France. Donc, tu deviens finalement un fils unique, et t'es élevé par ta maman, qui était une guerrière.
1: Mmh.
0: Tu parlais de sa détermination, mais elle était extrêmement rigoureuse, visiblement, sur ton éducation.
1: Ouais.
0: Toutes les personnes qui t'ont connu à cette époque, dans ta jeunesse, dans ton adolescence, disaient que t'étais toujours hyper clean, propre sur toi, hyper éduqué, hyper cultivé, même si t'étais un OG, t'as toujours eu ce truc-là, en fait. Et
1: ouais.
0: Tu as toujours lu beaucoup, aussi, par ailleurs.
1: Ouais. Bah, en fait, c'est vrai que, pour le coup, mon côté... Alors, je sais pas si c'est lié à la culture togolaise, précisément. Mais en tout cas, moi, c'est ce que j'ai ressenti de mon côté togolais, c'est que, en tout cas, ma famille, c'est vrai que c'est, ils sont très, c'est vrai qu'ils sont très très rigoureux sur les bonnes manières,
0: mm-hmm.
1: La bonne éducation, la bonne élocution, etc. et tout. Et donc, ma mère en effet était rigoureuse, et surtout mon grand-père maternel, donc, qui m'a en partie élevé, mes grands-parents m'ont en partie élevé, tu vois. Parce que ma mère travaillait beaucoup et donc du coup j'étais amené à souvent
0: bien
1: être
0: sûr.
1: Chez mes grands-parents pendant toute une partie de mon enfance et donc du coup j'ai aussi été élevé par mes grands-parents et mon grand-père lui c'était un lettré.
0: Mm-hmm.
1: Tu vois, c'était quelqu'un de lettré et tout et c'était un grand homme et c'est lui qui m'a appris à lire.
0: Ouais.
1: C'est lui qui m'a appris même à compter, tu vois. Mm-hmm. C'est lui qui m'a appris je pense que c'est lui qui m'a donné bon gré, mal gré, ce goût pour les lettres, en vrai.
0: Mmh. J'aimerais te redonner un livre que tu dois certainement déjà avoir, mon cas où tu l'as pas. C'est un livre qui s'offre de toute façon.
1: Avec plaisir. Ouais, je l'ai fort. Mais il est abîmé, donc tant mieux.
0: Voilà, il
1: merci
0: est,
1: beaucoup.
0: Tu vois celui-là,
1: ouais,
0: il est clean.
1: Beaucoup. Ouais, merci beaucoup. Merci
0: Cheikh
1: beaucoup.
0: Kanta Diop,
1: ouais,
0: Nation d'Agriculture.
1: Ouais.
0: Qu'est-ce que ça t'évoque? Parce que tu l'as lu, tu l'as pas survolé, tu l'as lu.
1: Ouais. Mais bon,
0: et tu le maîtrises.
1: Mais t'as vu, je vais pas faire le mytho, je l'ai même pas fini. T'as
0: c'est
1: vu,
0: vrai.
1: J'ai lu
0: beaucoup de ça en tout cas, parce
1: ouais,
0: que
1: quand
0: je,
1: même, tu vois,
0: on a eu des discussions quand même. Je pense que tu maîtrises un peu. Ouais.
1: Je me suis battu un peu, tu vois. Mais je l'ai pas fini. En fait, je l'ai. T'as vu, ce livre-là, il correspond à une période. Tu vois, à l'adolescence, voilà. À l'adolescence, tu commences à choisir qui tu vas être.
0: Bien sûr.
1: Tu vois, tu commences à choisir qui tu vas être en tant qu'adulte et tout, et donc tu commences à t'intéresser à certains sujets, qui vont t'aider à définir ok, moi je suis qui en fait dans ce monde, tu vois, qu'est-ce que je suis dans cette société, je suis qui, je vais où, qu'est-ce que je vais faire, comment je suis perçu, comment bien moi sûr. Je veux être perçu, etc. Tu vois. Et ce livre-là, il correspond à une période de mon adolescence où j'étais en pleine recherche identitaire justement sur mes origines africaines,
0: bien sûr.
1: L'histoire de l'Afrique, l'histoire avec un grand H, tu vois, l'histoire au-delà de celle que justement qu'on t'enseigne à l'école. Qui ne commence que justement avec l'arrivée de l'esclavage ou de la colonisation, tu vois. Mais en fait, ce qui fait qu'elle est vue via un prisme bien précis.
0: Bien sûr.
1: Et ce qui fait que quand t'es gamin, tu t'interroges pas sur mais il y avait quoi avant du coup, t'as vu. Et donc arrivé à l'âge où tu commences à te poser ce genre de questions, j'ai commencé un peu à essayer de me documenter. C'était les débuts d'Internet en plus à l'époque. Donc t'as vu, j'allais dans des, je sais pas, soit chez les amis qui avaient Internet ou dans les cybercafés et tout pour essayer de commencer à taper des mots-clés, j'essaie de comprendre un peu, mais c'est quoi le délire? Qu'est-ce qui se passe? Avant, c'était quoi? On vient d'où? C'est quoi, tu vois? Et donc ce livre, il correspond à cette époque.
0: C'est un livre de chevet important et fondamental pour toute l'humanité.
1: Ouais, pour toute, exactement, c'est
0: blanche,
1: ce que je voulais
0: dire. Noire, ouais, c'est exactement. Pas, c'est de
1: au-delà
0: l'histoire.
1: Au-delà de la couleur, c'est vraiment, c'est l'histoire du monde, en fait, tout simplement.
0: Exactement.
1: Donc,
0: exactement. T'es aussi tombé dans le rap, t'avais plein de choses à raconter. Je te cut a long story short parce qu'on va pas parler de toute ta carrière dans le rap game. Il y a un truc qui est très drôle quand même, c'est que tu te bousilles évidemment à cette époque à Sad Hill, à Time Bomb, sans savoir qu'en fait, le Pete Bacardi de Time Bomb, c'est ton frère.
1: C'est mon frère.
0: En fait, tu peux nous parler de ça parce que ça, c'est quand même exceptionnel.
1: Ouais, c'est une dinguerie. Simple, hein, en fait, moi j'ai, donc mes parents sont divorcés, donc ce qui fait que moi j'ai grandi avec ma mère de mon côté, et mes frères ont grandi avec mon père, du coup sur Paname, donc eux ils sont restés sur Paris, et moi j'étais à Orléans, comme tout le monde le sait, enfin en tout cas comme les gens qui me connaissent le savent, les années passent, et un jour je suis chez mon père, à l'époque il habitait dans le 95 à Taverny. Je suis chez mon père et tout, et il y a mon frère qui, après des longues années justement sans avoir revu mon père, vient rendre visite au daron. Et moi, je suis là à ce moment-là. Donc on discute et tout, quoi de neuf, ça dit quoi et tout, machin. Donc moi, à cette époque-là, j'étais un adolescent, tu vois. Donc j'étais au collège et tout, tu vois. Donc j'étais un petit homme. J'étais un début d'homme. Donc on est là, ça parle, ça dit quoi, c'est comment et tout, machin, tac tac et tout, hein, ça. Il me dit ouais, je fais de la musique et tout, je rappe. Ah ouais. Il me dit, ouais, si, ouais, je suis parti d'un collectif et tout. Ah ouais, c'est quoi? Time Bomb. Ah ouais, Time Bomb. Ouah, dinguerie. En plus, moi, je kiffe grave, Time Bomb et tout, machin, Oxmo, Puccino, Booba, Ali, tout ça. Ouah, trop lourd, trop lourd. Mais toi, c'est quoi ton blaze? Pete Bacardi. Oh! Ah, c'est toi, Pete Bacardi? Mais non!
0: C'est exceptionnel.
1: Et c'est comme ça que j'ai appris que.
0: C'est exceptionnel.
1: Que c'était Pete Bacardi.
0: Alors, toi, comme t'es quelqu'un de très introverti et de très discret dans ce que tu fais, en vrai, toi aussi, tu rappes de ton côté, mais tu dis rien. Bon, quand t'es à Orléans, quand même, tu dis aux gens que ton frère, c'est Pete Bacardi, et visiblement, personne te croit.
1: Personne
0: ne te croit.
1: Ouais, de ouf.
0: Tu fais des allers-retours, d'ailleurs, Paris, Taverny, j'en place une pour Narbet, ton cousin et toute l'équipe. Et en vrai, toi, tu rappes. Tu sais rapper, mais tu dis rien, comme d'habitude, en scred. Et en fait, les grands... La cité te chauffe, à un moment donné, chauffe les petits en disant, vas-y, on vous met un instru, vas-y, vas-y, rap.
1: Ouais.
0: Est-ce que tu te souviens de ce moment où, en fait, ils pensent te mettre dans une sauce, ils disent, allez, vas-y, do, c'est rap. Vas-y, do, rap. et en fait, ils te mettent une instru, et tu dis, non, vas-y, pull up. Et tu fais pull up trois fois sur l'instru. Donc, tout le monde pense que tu bégayes. Et là, d'un seul coup, à la troisième fois ou quatrième fois, tu poses ton couplet et t'éteins tout le monde.
1: Ouais.
0: C'est quel procédé ça, Dossé? Explique-nous le sens du spectacle et du mystère.
1: Ouais, depuis le départ.
0: Vas-y.
1: Non, c'est ce qui s'appelle reculer pour mieux sauter.
0: Ouais.
1: Mais t'as vu ce genre de truc-là? En vrai, ça m'est arrivé deux, trois fois, que ce soit à Orléans, donc avec les mecs masqués, que ce soit avec mes cousins, justement, en Arbé, à Argenteuil, t'as vu, mais avec mes cousins et tous ses grands frères et tout, etc. Et que ce soit, le jour où Pete du coup a découvert que je rappais, donc où il y avait lui, il y avait Celsius justement de Jedi et il y avait des cousins à moi, dont Narbé, etc. Voilà, des cousins et tout. Tu vois. Et c'était, ça a été un peu le même procédé à chaque fois. C'est qu'en effet, je rappais dans ma chambre, tu vois, je griffonnais des trucs dans ma chambre et tout machin, avec deux trois potes à moi on rappait, mais voilà, c'était vraiment entre nous, c'était scred. On s'enregistrait sur des cassettes à l'époque et tout, on mettait des instrus, il y avait la voix du mec qui rappait dessus, mais comme on n'avait pas d'instrument, on rappait par-dessus la voix du mec, tu vois ce que je veux dire? Enfin, tu vois, vraiment des trucs, laisse tomber, tu vois. Et ouais, jusqu'au jour où, vas-y, bah, où ça sort un petit peu, que ouais, mais nous on rappe et tout. Ah ouais, ah, les petits vous rappez. Ok, vas-y, bah rappez, alors on va voir un petit peu, tu vois. Et en effet, voilà, bah
0: T'as plié le game.
1: apparemment, tu vois. Faut croire.
0: Bon, tu sais que cette émission est collégiale, frérot.
1: Ouais.
0: Tu connais, t'es à la maison. On fait des matchs retour, on est obligé. C'était obligatoire.
1: Okay.
0: Mais c'est mignon.
1: Ouais,
0: c'est mignon.
1: Pas de galère.
0: Le match
1: galère.
0: Retour.
2: Yes, c'est celui que t'as traité de canard dans la même émission, mais je suis fair play. Moi, j'ai deux questions, tu m'excuseras, Juliette. La première, c'est qu'est-ce que tu as perdu en devenant de ce que personne ne soupçonne? Et la deuxième, c'est tu es plus proche de quel dossier, le dossier qui doutait ou du dossier qui rêvait? Donc voilà un peu de philosophie.
1: Du dossier qui quoi? J'ai pas compris le dernier mot.
0: Du dossier qui rêvait.
1: Qui rêvait, ok. Qui doutait ou qui rêvait. Ah
0: ouais. Voilà le level de la famille. Ouais, tu vois, les réunions de famille, c'est que ça en a soudé. Merci, mon frère. Donc, qu'est-ce que tu as perdu en devenant le dossier d'aujourd'hui? Ça, c'est la première question, Pete.
1: Ouais, très très bonne question. Bon, je pense que l'une des principales choses que j'ai perdu en devenant le dossier d'aujourd'hui, bon, c'est des amis.
0: Mm-hmm.
1: Voilà, clairement. C'est d'ailleurs c'est un sujet qui est un peu récurrent dans ma musique du meilleur général. T'as
0: ouais,
1: vu?
0: C'est vrai, la trahison,
1: amicaux, la trahison,
0: bien
1: etc.
0: Sûr.
1: Tu vois. Ouais, c'est. Je pense que c'est la principale chose que j'ai perdu en devenant Doucet, c'est des amis. Voilà.
0: C'est que c'était peut-être des amis. En
1: ouais,
0: fait.
1: Ouais, tout simplement.
0: En vrai.
1: Voilà, tout simplement. Tu vois. Ouais, non, clair. C'est ça sur ça, je suis catégorique. Ça, c'est clair et net. Mais voilà. Mais en gros, c'est ce que ça m'a fait perdre.
0: Et la notoriété aussi, parce que la discrétion, toi qui aimes bien être discret justement, ouais. T'as perdu ce truc-là aussi.
1: Ouais, j'ai dû combattre ma timidité, tu vois.
0: Mm-mm.
1: J'ai dû combattre ce truc-là. Et ouais, en vrai, ça m'a même aidé en vrai à être plus, ouais, voilà, tu vois, être
0: plus ouvert.
1: Ouais, plus ouvert. Donc, j'ai dû combattre un peu ce côté très très réservé, même si je le suis encore, tu vois. Je sais que je suis pas le plus extraverti des artistes, mm-hmm. tu vois. Je sais qu'il y a des mecs qui sont grave à l'aise sur les réseaux sociaux à vraiment, tu sais, faire rentrer les gens dans leur vie et tout. Moi, je suis pas trop comme ça, tu vois. Je reste un peu pudique, mais. Mais voilà, aujourd'hui c'est plus de, je suis plus réservé que timide.
0: Mmh.
1: Quand j'étais gamin, j'étais timide.
0: Ouais.
1: Tu vois, voilà.
0: Et la deuxième question. Non, franchement, Pete, il nous a fait de la philosophie, ouais. Mais elles sont priceless les questions, franchement.
1: Ouais, franchement, beau gosse.
0: La classe comme d'habitude. Et en plus, il était gentil, t'as vu, parce que j'ai fait la galère. Trouve-moi un dossier. Il a dit que t'étais un canard. Trouve-moi un truc. Et il a pas trouvé. Tu vois, c'est que de la bienveillance. Il me dit, tu es plus proche du dossier qui doutait. Ou du dossier qui rêvait.
1: Moi, je pense qu'à ce niveau-là, je sais pas si j'ai changé à ce niveau-là. Je pense que je suis à la fois le dossier qui doute et le dossier qui rêve toujours.
0: Mmh.
1: J'ai toujours des doutes et j'ai toujours des rêves. Et je pense que moi, je conçois la vie comme un. En fait, t'as vu, c'est une éternelle leçon.
0: Mmh.
1: Tu vois, où le but, c'est d'apprendre. T'as vu, tous les jours, tu te lèves, t'apprends et t'essaies d'être un meilleur humain que t'étais la veille.
0: Mmh.
1: Meilleur à tous les niveaux, tu vois. Tu t'essaies de mieux gérer certaines choses que t'estimes que, ouais, mais ça, j'ai pas bien géré ce genre de problème-là, j'ai pas bien géré. Ou ce genre de rapport-là avec telle personne, j'ai mal géré. En gros, t'essaies de t'améliorer.
0: Mmh.
1: En tout point, t'essaies de t'améliorer. Et donc, ce qui fait que, vu que j'ai encore des doutes, eh ben, j'essaie de combattre ces doutes. Donc, ça me pousse ça me pousse à avancer, à me battre, tu vois, et à faire que parce que je combats mes doutes et en même temps j'ai encore des rêves et donc ça me tire parce que je suis pas encore arrivé là où je veux arriver. Donc je suis les deux, tu vois. Je pense que je suis un mix des deux et ça qui me permet de continuer à avancer
0: et de progresser
1: constamment.
0: Il y a une personne qui justement est elle avide de savoir, cultivée, elle parle beaucoup avec les autres, elle envoie du lourd. Qui avait une question pour toi? Je crois que tu aimes beaucoup cette personne.
2: Monsieur Doucet, comment tu vas? Salutations à toi, mon ami. On est ensemble. Bravo encore pour le travail. J'ai une petite question pour toi parce que je sais que tu es un homme engagé. Je voudrais savoir ce que tu penses du climat politique actuel. Voilà, c'est pas un cadeau que je te fais, mais les différentes guerres en Israël, en Palestine, Donald Trump, tout ce qui se passe. On aimerait bien avoir ton avis sur le sujet. On est ensemble, frérot. Peace out.
0: Edgar Yves.
1: Edgar Yves.
0: Brillant, brillant.
1: Ouais, très brillant.
0: Ouais. Merci, Edgar.
1: Ouais. Aussi bon en interview que sur scène.
0: Tu vois?
1: Ouais, et ça, c'est chaud.
0: Ah ouais. Et il se positionne, et il envoie quoi? Et il envoie du bois. Ouais. Et j'ai vu que tu le suivais. Ouais, ça, ce qui m'a pas beaucoup étonné, en fait, vous suivez.
1: Ouais, on se follow. Mais on s'est très peu parlé. Donc, en vrai, là, c'est la première fois que.
0: Bah voilà. Que... Voilà. Et, mais moi, je t'ai entendu dans des débats et dans des discussions que j'ai pu avoir aussi avec Edgar. Mm-hmm. Donc, j'espère que vous rencontrerez en vrai, vrai. Je pense que ça a donné.
1: Ce sera sûrement intéressant.
0: De beaux échanges.
1: Ouais, de ouf. Oh, c'est clair et net.
0: Comment tu vois le monde aujourd'hui dans la, tu sais, sa globalité, sans rentrer dans, tu vois, dans des trucs très précis, parce que c'est beaucoup plus, trop pointu, il faut beaucoup plus de temps, je pense. Et qu'il faut arrêter.
1: Il faudra faire une émission sur ça.
0: Exactement, tu vois. Et je pense même plusieurs émissions.
1: Ouais, ouf,
0: tu vois, il y a trop de raccourcis qui se font aujourd'hui. Et donc, respectons les sachants, mais quelle est ta vision de l'atmosphère actuelle?
1: Écoute, l'atmosphère actuelle, je peux pas mentir, je peux pas enjoliver, je peux pas, voilà, l'atmosphère actuelle, c'est clairement pas la meilleure qu'on ait connue. Moi, après, ma vision globale sur le monde. Alors là, je rentre dans la partie où peut-être que je vais pas être fataliste, défaitiste, etc., tout ce que tu veux, mais bon, écoute, c'est la vie, c'est comme ça. En tout cas, moi, c'est comme ça que je vois les choses. Moi, je pense que, t'as vu, en fait, les êtres humains, on est juste, on est juste des animaux, comme les autres animaux du règne animal, tu vois. On est des animaux. La seule spécificité qu'on a par rapport aux autres animaux, c'est notre aptitude à, en fait, on a conceptualisé nos vies. Mmh. T'as vu, les animaux, pas dans la jungle ou dans la savane ou ce que tu veux, ils se contentent de suivre leurs instincts. Mmh. Leur instinct, c'est de survivre et de se nourrir.
0: Voilà. Voilà. Donc, et tu jamais en plus gratuitement.
1: Voilà, tu vois, c'est-à-dire qu'il y a, en fait, il y a aucun concept autour de ça.
0: Bien sûr.
1: C'est de l'instinct pur. T'as vu, c'est de l'instinct animal pur. Mmh. Et la seule différence avec nous, on est des animaux un peu différents dans le sens où t'as vu, et ben ces instincts-là, on les a organisés autour de concepts. T'as vu ou pas? C'est-à-dire que quand, par exemple, tel pays attaque tel pays pour récupérer les ressources du sol de ce pays-là, c'est le même principe que le lion qui va attaquer un tigre, un antilope, c'est-à-dire qu'il marque son territoire et il veut se nourrir. Tu vois, en fait, c'est le même principe. C'est juste que nous, il y a des formes plus sophistiquées.
0: Et puis d'excès, en fait.
1: Totalement. Parce que là où l'animal, en effet, va tuer pour se nourrir, t'as vu, lui, c'est vraiment de la survie pure. C'est vraiment
0: c'est
1: de l'instinct de survie
0: pure. C'est pas
1: de
0: l'ego, c'est pas du narcissisme. Exactement. C'est pas de l'enrichissement.
1: En fait, c'est ça que j'appelle le concept que nous, on a mis autour de nos agissements. C'est qu'en fait, t'as vu, cet instinct de survie qu'on a de base, comme tous les autres animaux, notre intelligence nous a permis de conceptualiser tout un tas de choses qui fait que, voilà, on agit de cette manière-là. Mais en fait, au final, ça revient à la même chose. C'est les instincts animaux. Donc je pense que les humains, on est juste des animaux. Ce qu'on vit, c'est le règne animal. Ou c'est la loi du plus fort. T'as vu, ce n'est qu'une question de rapport de force. Toutes les guerres qu'il y a dans le monde, tous les conflits, il n'y a aucune guerre qui se fait pour défendre quelque valeur que ce soit. T'as vu, mais zéro, il y en a aucune. T'as vu,
0: c'est du business.
1: Peu importe les mensonges qu'on peut nous servir à longueur de temps, il y a aucune guerre qui se fait pour défendre des valeurs, il y a aucune guerre qui se fait pour libérer des femmes voilées ou je sais pas quoi, il y a aucune guerre qui se fait pour libérer qui que ce soit. Toutes les guerres, elles sont faites pour des intérêts bien précis. T'as vu ou pas, c'est du business pur, rien d'autre. Voilà, et c'est une question de rapport de force. Voilà, c'est tout. Est-ce que j'ai les moyens de t'envahir? Est-ce que t'as les moyens de te défendre? OK, si t'as les moyens de te défendre, je vais dealer avec toi, on va s'arranger. Si je vois que t'es sans défense, ou en tout cas que t'as pas les moyens face à moi, je te la mets. Voilà, c'est aussi, moi, c'est comme ça que je vois les choses. Et donc, l'atmosphère actuelle, c'est ça. C'est, t'as vu, on est juste dans le monde tel qu'il est, et pour moi, le monde, faut le voir tel qu'il est. T'as vu, on a été élevé à idéaliser le monde.
0: We are the world. Et idéaliser les choses, quoi.
1: Et surtout, idéaliser l'humain. T'as vu, on idéalise l'humain, c'est-à-dire que mais est-ce qu'ils ont pas un peu d'humanité? Alors que pour moi, l'humanité, c'est pas un gage de bonté. T'as vu, le fait d'être humain, c'est pas un gage de bonté du tout. T'as vu, on est des humains. On n'est pas plus bon qu'un lion. On n'est pas plus bon qu'un tigre. Bien on n'est pas plus bon qu'un singe. T'as vu ou pas? Voilà, on est juste des humains. Voilà, donc nous, c'est notre espèce. Voilà, on est des êtres vivants au milieu d'autres êtres vivants. Nous, notre espèce, c'est l'espèce humaine. Voilà, et puis il y a les félins, il y a les ce que tu veux, et ainsi de suite. Et je pense qu'on se trompe en idéalisant l'humanité. Voilà. Donc moi, voilà. C'est comme ça que je vois les choses, que je vois l'humain et que je vois le monde. C'est la jungle. Fin.
0: Dans le titre que tu as dédié à ta maman qui est décédée il y a quelques années, maintenant paix à son âme, Fleur d'automne, tu dis que ta maman te disait « Fils, t'as trop de colère en
1: ouais,
0: toi
1: ouais. ».
0: Qu'est-ce qui générait de la colère chez toi? Parce que là, ton constat, il est froid, glacial, ouais, bim, pragmatique, factuel, et enfin, je le partage d'ailleurs. Mais qu'est-ce qui a généré de la colère chez toi? Est-ce que ça génère de la colère ou maintenant, avec le temps, justement, t'as pris du recul et tu dis « Ok ». Bon, bah, c'est comme ça, c'est la
1: ouais, maintenant
0: la,
1: j'ai pris du
0: vie,
1: recul.
0: Mais c'était quoi la colère?
1: En fait, la colère dont ma mère me parlait, c'est plein de choses. Mm-hmm. C'est la colère due à la vie d'une manière générale, tu vois, des trucs qu'on a pu vivre et tout. Des trucs qu'on a pu vivre, que j'ai pu vivre dans ma jeunesse, dans ma vie d'une manière générale, mm-hmm, tu vois, et qui m'ont créé une sorte de, tu vois, fronçage de sourcils là, tu vois, mm-hmm, où du coup ouais, tu deviens quelqu'un qui est pas content, tu vois ce que je veux dire, et aussi ouais, en effet, le monde que j'observe autour de moi, tu vois, qui où il y a plein de trucs où je me dis mais non, mais attends, mais comment ça, tu vois, injustice ou tout ce que tu veux, tout ce qui va pas dans le monde en vrai, du manière générale, et qui va me toucher de près ou de loin, tu vois, et donc ça a généré beaucoup de colère en moi et tout, et voilà, et du coup ma mère me dit souvent, tu sais, t'as trop de colère en toi, tu vois, faudrait que tu trouves une manière de t'apaiser, tu vois, pour que même dans ta musique tu puisses envoyer plus d'amour, tu vois. À l'époque quand elle me disait ça, je disais ouais, mais vas-y maman, tu peux pas comprendre, parce que pour moi c'était juste une parole de daronne.
0: Mm-hmm.
1: Et je connais, quand t'es un peu jeune, pour toi les darons ils sont à l'ouest, ils comprennent rien, c'est des darons, tu vois, vas-y, ouais mais toi tu connais pas, tu comprends pas, tu peux pas comprendre moi ce que je vis dehors, tu peux pas comprendre ce qui, en fait tu captes pas, vas-y, laisse tomber, tu vois. Mais en vrai, alors qu'en vrai, elle avait très bien compris, elle savait très bien, tu vois, c'est nous, on est cons, on pense qu'on a la vision de fou, mais et c'est juste que maintenant, je comprends ce qu'elle voulait dire. Et en effet, t'as vu, j'ai appris le détachement.
0: Pour conclure, on a un rituel qui consiste à passer un message universel aux centaines de millions de personnes qui nous suivent dans le monde.
1: Okay.
0: Quel serait-il, mon frère?
1: Aimons-nous les uns les autres, aimons-nous vivants. Ouais. Aimons-nous les uns les autres et aimons-nous vivants. Parce que c'est très important de dire aux gens qu'on aime, qu'on les aime, tant qu'ils sont en capacité de l'entendre. Et aimons-nous nous-mêmes. En fait, en nous aimant nous-mêmes, je pense que ça conditionne du coup notre manière d'aimer le reste du monde en vrai.
0: Bien sûr.
1: Donc voilà, c'est vrai. C'est...
0: Merci. Et puis la famille, je vous donne rendez-vous la semaine prochaine, même heure, même endroit. En attendant, allez sur la chaîne YouTube de Légendes Urbaines, abonnez-vous, cliquez, likez et envoyez que du positif. De toute façon, quand c'est négatif, on vous strike. Voilà, c'est réglé. On préfère ça qu'avoir des bons algorithmes. Que du love, que du positif. Et comme à l'habitude, je vous dis paix, amour, lumière sur vous. One love la famille, one love Dossé.

0: pas de cap. 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
3: Bonjour à toutes et tous, à la une de l'actualité, l'Ukraine, 35 ans jour pour jour après sa déclaration d'indépendance, alors que la guerre avec la Russie s'intensifie dans les airs et tue de plus en plus de civils, une nouvelle marque de soutien des alliés de Kiev. Aujourd'hui, la coalition des volontaires se réunit et le Premier ministre britannique Andy Burnham sera en visite dans le pays. À la une également la visite du prince héritier Mohamed Ben Salman en France et la possible annonce dès aujourd'hui d'un projet de parc d'attractions piloté par un fonds souverain saoudien au nord de Paris. Et puis on part aussi en Indonésie où 1500 militaires supplémentaires vont être déployés sur l'île de Bornéo face aux incendies qui ravagent ces forêts. C'était il y a 35 ans, jour pour jour, en plein effondrement de l'Union soviétique, l'Ukraine déclarait son indépendance le 24 août 1991, un choix validé quelques mois plus tard par plus de 90% des électeurs lors d'un référendum et qui devait ouvrir une période qui semble bien loin aujourd'hui, celle de la diplomatie entre l'Ukraine et la Russie, de l'accord de 1994 par lequel Kiev avait renoncé à ses armes nucléaires en échange de garanties de son intégrité ou encore avec le traité d'amitié russo-ukrainien signé en 1997. Peut-on croire a posteriori que les graines du conflit d'aujourd'hui étaient pourtant déjà plantées il y a 35 ans? C'est ce que croit en tout cas un témoin de la déclaration d'indépendance ukrainienne, l'ancien diplomate français Hugues Pernet, premier ambassadeur de France à Kiev au début des années 90.
4: Dès le 26 août, la Russie, M. Yeltsin, fait une déclaration très importante qui dit en substance: si l'Ukraine va vers l'indépendance, la Russie aura des revendications territoriales concernant le Donbass et la Crimée. Donc c'était le 26 août, vous voyez, 2 jours après. Or, les Ukrainiens, quand ils ont proclamé leur indépendance, le Parlement ukrainien, quand il a proclamé son indépendance, c'était pas de la liesse générale, c'était de l'inquiétude. Il faut savoir qu'à cette époque, il y avait, je les ai pas comptés, mais mettons 700 000 soldats soviétiques sur le territoire ukrainien. Et la question qui se posait à Kiev, leur inquiétude, c'était de se dire que vont faire ces 700 000 soldats soviétiques si on continue vers l'indépendance. C'était une sécession. Donc M. Gorbatchev était censé maintenir l'intégrité de l'Union soviétique et il n'était pas exclu à ce moment-là qu'il fasse intervenir ses soldats. M. Gorbatchev ne l'a pas fait. Mais c'est M. Yeltsin, lui, qui a pris la décision de dire: si ça continue comme ça, nous, on modifiera les frontières.
3: L'ancien ambassadeur français à Kiev, Hugues Pernet, joint par la rédaction en russe de RFI, et le 35e anniversaire de l'indépendance de l'Ukraine, marqué aujourd'hui par de nouvelles marques de soutien des alliés de Kiev face à Moscou, une réunion de la coalition des volontaires, co-présidée par la France, l'Allemagne et le Royaume-Uni. Le Premier ministre britannique Andy Burnham sera en visite à Kiev aujourd'hui, aux côtés du président du Conseil européen, Antonio Costa. Andy Burnham qui doit annoncer sur place un soutien britannique pour favoriser la production en Ukraine de missiles à longue portée, alors qu'en Russie cette nuit une attaque de drones ukrainiens a tué 2 mineurs dans un centre d'accueil du sud-ouest du pays. Au Moyen-Orient, une tentative d'amorcer une désescalade après les bombardements israéliens en Syrie ces derniers jours. La Syrie et Israël ont pris part dimanche à des pourparlers en Jordanie sous la houlette des États-Unis pour faire en sorte notamment que les tensions entre Israël et la Turquie ne se répercutent pas sur le territoire syrien. syriens. L'agence de presse syrienne Sana affirme que les échanges ont notamment porté sur des dispositifs concrets pour stopper les opérations israéliennes dans le pays, sur la relance de discussions pour un accord sécuritaire et sur les moyens d'apaiser les tensions entre Tel Aviv et Ankara. La situation au Moyen-Orient au menu aujourd'hui de la visite officielle de Mohamed Ben Salman qui se poursuit à Paris. Le prince héritier d'Arabie Saoudite doit aussi prendre part à un forum économique pour renforcer les échanges entre Paris et Riyad. De nombreux contrats sur la table et notamment un nouveau parc d'attractions autour de l'univers du manga Dragon Ball. Il pourrait voir le jour à Cergy, au nord de Paris, sur le site abandonné du parc Mirapolis, construit dans les années 80. Le projet piloté par un fonds souverain saoudien pourrait être annoncé officiellement dès aujourd'hui. Alors comment réagissent les futurs voisins de ce parc d'attractions? Reportage à Cergy, Théo Renaudon.
5: Au bar tabac de la place centrale, devant son café, Aziz tente de convaincre ses voisins que ce projet de parc est une bonne chose.
6: Ça va faire beaucoup de taf pour les gens qui habitent juste à côté. Si tu as envie d'ouvrir un petit truc à côté, tu auras plus de chance. Même à l'intérieur, peut-être, je ne sais pas, tu vois. Mais en tout cas, je sais que ça va ramener du travail parce que c'est immense.
5: Mais aujourd'hui, des dizaines de caravanes blanches slaloment entre les ruines des attractions jaunies de l'ancien parc Mirapolis. Ce sont 400 gitans qui vivent ici depuis 10 ans.
7: Bonjour.
8: Moi, je m'appelle Sarah.
7: Il vous inquiète ce projet de parc?
8: Nous, oui, on s'inquiète. Nous, on a du mal pour stationner avec les caravanes. C'est toujours le même problème.
9: On s'est attaché un peu ici, vous voyez. On a monté des planches, on s'est fait des petites maisons. Bon, on a quand même l'eau. Et il y a les enfants, il y a la moitié des enfants qui vont à l'école. Voilà. Nous, on pensait qu'on allait rester ici. Bon, maintenant, après, si nous trouvons un bout de terrain pour nous reloger, qu'on a les toilettes, l'eau, le courant, quoi, ça serait bien.
5: Devant la porte du parc, Desi Aïch, élu La France Insoumise au conseil municipal de Cergy, regrette le manque d'informations sur ce projet et craint une crise des logements.
10: Les familles ont déjà beaucoup de mal à se loger et on sait que forcément, avec le tourisme de masse, il pourrait y avoir une augmentation du prix des loyers avec une certaine forme de gentrification qui éloignerait automatiquement les familles avec le développement du Airbnb.
5: Le maire de la ville n'a pas voulu nous recevoir.
3: Théo Renaudon et la visite de Mohamed Ben Salman en France critiquée par ailleurs par plusieurs syndicats de journalistes français. Ils évoquent une provocation alors que les renseignements américains ont mis en lumière l'implication directe du prince héritier saoudien dans l'assassinat du journaliste Jamal Khashoggi en 2018. La colère des journalistes également au Togo après ce communiqué du gouvernement ce week-end au sujet des deux réalisateurs français et de leurs collaborateurs togolais détenus dans le pays depuis la fin du mois de juillet. Lomé a fait état samedi d'indices graves et concordants à leur encontre et de poursuites notamment pour fausses déclarations. Les journalistes accusés entre autres de s'être rendus dans la région des savanes sans autorisation. Le patronat de la presse togolaise et le consortium de journalistes Truth Reporting Post dénoncent dans un communiqué conjoint une arrestation injustifiée. Pierre Clavé-Couveau est le coordinateur du consortium TRP.
11: Les raisons invoquées ne suffisent pas à placer un journaliste sous mandat de dépôt. Je pense que ça n'encourage pas la liberté de la presse. C'est un prétexte, en fait, pour rendre difficile le travail pour les journalistes. En 2024, un de nos journalistes qui travaillait pour TRP et devait réaliser une enquête dans ce périmètre, malgré l'autorisation que les autorités ont accordée à la requête du journaliste arrivé sur le terrain, on lui a refusé tout exercice. C'est ça la grande inquiétude, parce que aujourd'hui, placer quelqu'un ou bien placer un journaliste sous mandat de dépôt devient un pain quotidien pour les journalistes togolais, surtout sur les questions de sécurité, sur les questions du terrorisme. C'est un quotidien. On se demande, mais on peut ouvrir une procédure judiciaire, mais directement renvoyer un journaliste en prison, ça devient inquiétant pour nous.
3: Pierre Clavé-Couveau, joint pour RFI par Wely Diallo. Et puis plus de 200 000 hectares de terre détruits depuis janvier. En Indonésie, les feux de forêt continuent de ravager une partie de l'île de Bornéo. Le président indonésien Prabowo Subianto a fait le déplacement sur place ce week-end et ordonné, face à l'ampleur des incendies, le déploiement de 1 500 soldats supplémentaires. Juliette Pietraszewski.
2: 3 bataillons supplémentaires des forces armées nationales indonésiennes, 6 hélicoptères pour renforcer les opérations de largage d'eau à Bornéo. Pour les habitants de la province indonésienne du Kalimantan central, ces renforts sont les bienvenus pour lutter contre les flammes, comme en témoigne sur place Janang Palanungkai de l'ONG environnementale Wali.
12: D'après nos informations, l'intensité des feux de forêt et de végétation dans la région est effectivement à son plus haut niveau. Il y a des instructions données aux forces de sécurité, militaires et policières, pour concentrer tous leurs efforts sur l'extinction des incendies au Kalimantan central. Mais des autorités locales critiquent cette approche. Il ne suffit pas d'éteindre les incendies. Le gouvernement devrait identifier les facteurs à l'origine de ces incidents.
2: La sécheresse en Indonésie, comme celle en cours, est généralement provoquée par le phénomène climatique naturel El Niño. Mais le changement climatique d'origine humaine peut aussi amplifier ses effets. Pour les ONG, il existe également des problèmes de gestion des terres et des forêts, avec la destruction de zones humides favorisées par les activités minières et la production d'huile de palme à Bornéo. Au total, dans l'archipel indonésien, les incendies survenus entre janvier et juillet ont ravagé plus de 200 000 hectares de terre.
3: Juliette Pietraszewski, 3h10, en temps universel. 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
14: Bonjour à toutes et à tous. Bienvenue dans Un jour au village. La valorisation des semences de variétés locales est l'une des solutions pour améliorer la sécurité alimentaire, surtout quand il faut désormais tenir compte du dérèglement climatique. À Madagascar, le CTAS, le Centre Technique Agroécologique du Sud, a initié depuis quelques années la production de semences améliorées et adaptées aux conditions locales. Nous en parlerons dans quelques minutes avec notre invité Niaïna Tahir Randriana Risso, coordinateur du CTAS à Ambouvombé. Mais avant, la parole est aux radios partenaires. Cette semaine, la radio Alima FM en République du Congo. Alima FM est située à Bundji, au nord-ouest de la République du Congo, et elle porte le nom de la rivière qui borde la localité et d'autres villes de la région. Cet affluent du fleuve Congo est une source de revenus car il procure du poisson aux riverains. C'est au bord de ce cours d'eau qu'Alima FM a choisi de s'installer pour informer ses auditeurs. Le média traite des sujets d'intérêt communautaire, notamment l'éducation citoyenne, la protection de l'environnement, l'éducation aux médias et bien évidemment l'agriculture, une activité qui intéresse de plus en plus les jeunes de Bundji, selon le directeur d'Alima FM. Bonjour Arma Bouniabika.
15: Bonjour Madame Traoré.
14: Vous avez choisi de nous parler des zones agricoles protégées, devenues en partie une solution pour l'emploi des jeunes de Bundji.
15: Aujourd'hui, si ces zones agricoles protégées ont été mises à disposition de la jeunesse, c'est une politique d'ailleurs du gouvernement qui consiste à accompagner les jeunes afin de réduire le chômage en milieu jeune. Et c'est donc un véritable soulagement pour les jeunes qui hier ont pratiqué l'agriculture de manière un peu plus traditionnelle, puis le rendement n'était pas tel que c'était attendu. Or, avec le renforcement ou l'accompagnement des actions du gouvernement, non seulement ça permet de réduire le taux de chômage, mais également ça permet aux jeunes de se prendre en charge par eux-mêmes. D'autant plus qu'à Bundji, c'est d'abord avant tout une terre agricole. Donc au moment où nous parlons, l'agriculture est pratiquement en plein essor, en bénéficiant bien sûr du climat qui est mixte. Nous sommes dans un climat subéquatorial, donc il pleut abondamment, il y a également du soleil, et ce qui est favorable aux différentes plantations. Ces jeunes, également, ils avaient déjà créé quelques groupements coopératifs qui travaillaient toujours en synergie en vue de booster la capacité de production. C'est ce qui est venu comme une plus grande opportunité pour la jeunesse. Alors, lorsque vous êtes en coopérative, par exemple, il y a une prise en charge parce que dans chaque secteur, il y a ce qu'on appelle le secteur agricole. Or, le secteur agricole est une structure qui permet d'abord de recenser quels sont ceux qui sont capables, quels sont ceux qui ont des projets agricoles, qui vont justement essayer un peu de s'enregistrer au niveau de ce service. Une fois le dossier traité, et si le dossier est retenu, alors, par rapport à votre coopérative, vous êtes donc retenu et vous travaillez en synergie.
14: Et sur ces parcelles dédiées, qu'est-ce que ces jeunes-là cultivent?
15: Les principales cultures sont du genre le manioc, on a l'arachide, on a également l'igname.
14: Avant la mise en place de cette politique agricole, que faisaient les jeunes de Bundji? Est-ce qu'ils s'intéressaient à l'agriculture ou bien ils avaient du mal à accéder à la terre?
15: Bon, ils ne s'intéressaient pas du tout. L'accession à la terre, bon, dépendait d'abord avant tout de la volonté d'abord, parce que l'activité n'était pas considérée comme une activité que les jeunes devaient prendre en charge. C'était comme une activité réservée aux traditionalistes, ainsi de suite et tout. Parce que la plupart des jeunes, à l'époque, ils visaient beaucoup plus la fonction publique. Hein. Donc l'agriculture, à cette époque, était comme un peu minimisée au départ. Maintenant, au fur et à mesure que les choses évoluent, bon, la fameuse fonction publique, elle est quasiment saturée, au point où les jeunes ne trouvent plus leur compte rapidement. Et au fur et à mesure, l'âge aussi augmente. Donc, bon, on a trouvé cette politique pour donner de l'engouement, pour donner de l'envie vraiment dans cette pratique de l'agriculture.
14: Beaucoup de jeunes ont donc été convaincus et se sont lancés.
15: Ah oui, effectivement, à Bundji, chaque matin, on voit les jeunes qui sont lancés dans l'activité, filles comme garçons, hein, parce que principalement, Bundji a deux zones agricoles protégées, composées majoritairement des jeunes, que ce soit vers le côté est, que ce soit vers le côté ouest. En tout cas, ils se sont intéressés parce que quand ils ont produit, ces produits ont été vendus, bon, nombre de jeunes se prennent en charge, mais ils peuvent maintenant acheter les ordonnances pour leur propre santé, assurer les frais scolaires aussi de leurs enfants. C'est ce qu'ils n'ont pas compris au départ.
14: Merci beaucoup, Armand Bouniabeka.
15: Merci, Madame Traoré.
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14: À Madagascar, le Grand Sud est une région sèche avec une pluviométrie très faible. Les ressources en eau sont très rares et les sols parfois très peu fertiles. Les agriculteurs peuvent ainsi être confrontés régulièrement à une pénurie de semences et des déficits alimentaires fréquents. Mais depuis quelques années, ils ont à disposition des semences locales de céréales comme le mil et le sorgho, produite par le CTAS, le Centre Technique Agroécologique du Sud. Nous sommes avec Niaïna Tahir Randirenariso, coordinateur du CTAS à Ambouvombi. Bonjour Niaïna Tahir Randirenariso.
17: Bonjour Madame Traoré.
14: Le domaine d'expertise du CTAS, c'est plutôt l'agroécologie. Comment vous vous êtes retrouvée dans la production des semences issues de variétés locales?
17: Le CTAS est une ONG qui œuvre dans la recherche et la promotion des techniques adaptées dans le Sud. Et, comme vous l'avez dit, l'agroécologie est parmi nos domaines d'expertise, mais aussi il y a la promotion et la recherche sur les semences. La diffusion de l'agroécologie repose surtout sur la disponibilité de semences adaptées et améliorées propres à la région où l'on travaille.
14: Comment avez-vous commencé la production de ces semences de variétés locales?
17: Premièrement, il y a eu l'étape de la recherche, c'est-à-dire qu'on a collecté toutes les variétés déjà exploitées ici dans le sud. Ensuite, on les a catégorisées en fonction de leurs caractéristiques respectives et en fonction des espèces. Et ensuite, on a fait des recherches, c'est-à-dire caractériser les variétés qui ont des intérêts pour les producteurs ici dans l'Androïde. Et c'est à l'issue de ces recherches que on est arrivé à des variétés bien différenciées et à adapter dans le sud. À l'issue de cela, nous produisons des semences souches. Et à partir de ces semences souches, on va produire des semences que l'on va diffuser pour un large nombre de bénéficiaires et de paysans.
14: Y avait-il un besoin réel de produire ces variétés locales?
17: Oui, parce que il a été constaté que beaucoup de producteurs étaient à court de semences sur les années sèches, c'est-à-dire que leur stock en semences était épuisé car ils ressemaient et ressemaient encore à chaque arrivée de la pluie. Or, la plupart du temps, après chaque première pluie, il y a un long moment où il n'y a pas de pluie et les cultures n'arrivent pas à résister à cette absence d'eau. Leur stock de semences s'épuise et cette situation peut arriver d'année en année, dépendant vraiment de variabilité climatique. C'est ainsi qu'est née l'idée du CTAS de travailler sur ce secteur semencier. Il est aussi à noter que c'est parmi les principales raisons de la création du CTS, c'est de porter cette filière semences et de l'agroécologie dans le sud.
14: Monsieur Andréan Arisso, quelles sont les différentes étapes de la production? Le CTS a-t-il à disposition un laboratoire de production, un champ de production de ces semences?
17: Oui, la production de ces semences débute dans notre centre de production. On a un centre de production étalé sur 80 hectares à Anarafal, dans la commune d'Ifoutak. On y produit des semences de base. Ensuite, ces semences de base sont multipliées en milieu paysan. On a un réseau de plus de 800 producteurs multiplicateurs de semences qui travaillent avec nous pour multiplier ces semences de base. Ces semences concernent surtout le mil et le sorgho, parce que il s'avère que ces espèces, ils résistent mieux à la sécheresse par rapport au maïs. Toutefois, nous avons travaillé sur le maïs de par sa valeur, c'est-à-dire que le maïs a été un aliment traditionnel dans l'Androuy, mais on a favorisé surtout le mil et le sorgho après que le maïs ait été démontré moins tolérant. Oui, moins résistant comparé au mil et le sorgho.
14: Le Grand Sud de Madagascar est une région très confrontée à la sécheresse. Ces variétés, vous venez de le dire, sont adaptées à ce type de climat-là. Avant l'introduction de ces semences, qu'est-ce que le paysan cultivait?
17: Le paysan cultivait déjà du maïs et du sorgho, mais la variété de sorgho utilisée était une variété à cycle lent. Donc, ces variétés, ils restaient plus longtemps sur les champs. Donc, ils sont plus susceptibles de subir la variabilité climatique. Mais les variétés qu'on a introduites, ils ont un cycle plus court. C'est-à-dire que ils seront moins exposés s'il y a des périodes de sécheresse. Et aussi, le mil a été introduit avec nos recherches.
14: Monsieur Andrien Nassou, les paysans malgaches se sont-ils appropriés ces semences? Est-ce que quand vous avez commencé, il y a eu des réticences, des doutes de la part du monde paysan?
17: Effectivement, comme tout changement, il y a des réticences, mais nos travaux ont fait leurs preuves. Et les paysans, ils ont pu voir chez leurs voisins que les variétés diffusées, ils étaient vraiment résistants et performants comparé aux variétés traditionnelles. C'est ainsi que cela a favorisé l'adoption auprès des paysans. Concernant une légumineuse particulière, qui est le cajanus, beaucoup de localités ici en Androuy, c'est tabou de cultiver et de manger du cajanus. Mais il y a eu une année où c'était très sec ici en Androuy, et c'est seulement le cajanus qui a fleuri et qui a donné des graines et qui a assuré l'alimentation pour une période donnée. Et c'est ainsi que beaucoup de localités ont levé les tabous liés au cajanus pour pouvoir le produire librement.
14: Monsieur Andrien Nassou, comment vos semences de variétés locales ont-elles contribué à améliorer les cultures des paysans?
17: Ces semences sont jugées plus performantes par leur résistance. C'est ainsi que elles permettent aux paysans de s'assurer de récolter une production même en année très difficile. Mais aussi, la disponibilité de ces semences auprès du CTAS, cela a favorisé l'accès des paysans à ces semences. Il est à noter que en période de pluie ici en Androuy, le prix des semences, il grimpe. Ils peuvent monter jusqu'à 400%, mais auprès des boutiques du CTAS, le prix reste invariable, même en période de pluie. Ainsi, les travaux du CTAS, en termes de semences, ils ont eu pour effet de favoriser l'accès des paysans aux intrants de qualité, aux semences de qualité, mais aussi, ils ont permis à s'assurer d'une production, même en saison très sèche.
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0: Nous parlons aujourd'hui de la production de semences locales à Madagascar pour permettre aux agriculteurs de s'adapter à la rudesse du climat dans certaines régions de la Grande Île. Étant les premiers concernés, ils ont été associés au processus de production de ces semences. Justine Kazi fait partie de ceux qu'on appelle les PMS, les paysans multiplicateurs de semences. Elle réside dans la commune d'Ambazo et collabore avec le CTAS depuis 2014. Elle a vu l'évolution des pratiques agricoles et l'amélioration des conditions de vie des communautés rurales. Voici son témoignage.
1: Le CTAS nous distribue des semences. Nous les multiplions en les cultivant dans nos champs, tout en respectant des techniques spécifiques de production de semences de qualité. Il y a un technicien qui nous encadre tout au long du processus. Nous cultivons une seule culture à la fois, soit du maïs, soit du niébé, soit du sorgho. Depuis que nous avons commencé à travailler avec le CTAS en tant que multiplicateur de semences, nos techniques culturales ont évolué par rapport aux méthodes traditionnelles que nous utilisions avant. Nos parcelles ne s'épuisent plus car nous pratiquons la rotation des cultures. Nous produisons chaque année et nos sols restent quand même fertiles grâce aux bonnes pratiques et cela nous permet de gagner davantage. Nous avons de quoi vivre décemment avec nos familles et prendre soin de nos enfants. Nous pouvons

0: à produire la quantité demandée pour être diffusée aux paysans. C'est ainsi qu'est née l'idée de mettre en place une structure de paysans multiplicateurs de semences. Et on a convaincu ces paysans multiplicateurs de semences suite à nos expériences avec eux, parce que les recherches sur ces variétés ont été conduites en milieu paysan. On a aussi inclus les paysans dans le choix des variétés à travailler, mais aussi dans la validation des variétés à produire. C'est ainsi qu'est né chez eux un intérêt pour ces espèces diffusées. Et après, quand le CTAS a multiplié ces semences, il n'était plus difficile de les convaincre parce qu'ils étaient impliqués depuis la phase de recherche.
1: Est-ce qu'il y a des femmes qui interviennent aussi dans la chaîne de production? Soit elles font partie du pool de paysans multiplicateurs, ou bien elles sont juste celles qui viennent chercher les semences pour aller les cultiver?
0: Les femmes, ils prennent un rôle très important dans le processus de production de semences. 35% de nos réseaux de producteurs, ce sont des femmes, mais aussi la production de semences constitue un revenu non négligeable pour une famille. Et les hommes et les femmes travaillent conjointement, mais aussi sur l'étape de post-récolte, les femmes tiennent une étape importante parce que les post-récoltes requièrent beaucoup de main-d'œuvre et les femmes, ils apportent leur pierre à l'édifice, surtout sur le triage, le fanage. Les hommes interviennent dans les activités nécessitant beaucoup de force, comme le battage et la mise en sac.
1: L'un de vos objectifs, c'est d'apporter une solution à la sécurité alimentaire. Comment ces semences de variétés locales font-elles la différence sur ce plan?
0: Concernant la place de ces semences dans la sécurité alimentaire, vu leur caractère résistant, ces variétés issues de nos recherches, ils arrivent à produire même en situation difficile. Ainsi, ils permettent aux familles situées dans nos blocs agroécologiques ou qui les cultivent de s'assurer d'un rendement minimal, même en année sèche, mais aussi permettent de diversifier les aliments produits. Il est à noter que nous avons actuellement 11 variétés de céréales, 43 variétés de légumineuses, 9 variétés de oléagineux, 6 variétés d'espèces fourragères et 8 variétés de plantes à tubercules. Ainsi, les producteurs, ils sont accès à une diversité de semences. Et actuellement, on produit des semences de variétés de cultures maraîchères et cultures fourragères.
1: Niaïna Tahir et Randriana Risso, dans notre émission, nous avons pour habitude de demander un proverbe à nos invités. Quel proverbe souhaitez-vous partager avec nous?
0: Le proverbe que je vais vous partager, c'est Kumaitsu nahuvelundran tianrui. Cela signifie que dans un futur proche, nous espérons que l'androuille sera verte et que l'eau y soit abondante. C'est en langue entendrouille, en langue locale.
1: Merci beaucoup à vous d'avoir participé à cette émission.
0: Merci, au revoir, madame.
1: C'est la fin de cette émission. Nathalie Laporte était à la réalisation. Merci à nos deux invités et surtout au Centre technique agroécologique du Sud pour le témoignage de Madame Justine Kazi. Je rappelle qu'Un jour au village est disponible à tout moment sur RFI.fr et sur l'application Pure Radio. Je vous donne rendez-vous la semaine prochaine. D'ici là, prenez soin de vous et très bon week-end.
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4: 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Il est 5h30 ici à Paris, une heure de plus à Mogadiscio.
3: Nemo en piste.
4: Et à la une de cette première édition d'Afrique Matin, la Somalie qui subit l'une des pires crises de malnutrition au monde. Les chiffres sont alarmants et ce ne sont pas que des chiffres, ce sont des familles entières qui épuisent toutes les options pour survivre, dit le Programme Alimentaire Mondial. Sécheresse, insécurité et baisse de l'aide humanitaire en sont les principales responsables. Des volontaires blessés.

0: Des ambulances endommagées, des convois attaqués, le ras-le-bol des organisations médicales en première ligne dans l'est de la RDC face à l'épidémie d'Ebola. Ces organisations qui doivent faire face à la méfiance des populations locales. Ce dimanche, la Croix-Rouge a tiré la sonnette d'alarme. Les deux apparitions publiques de Paul Biya ont-elles rassuré les Camerounais? Le président de 93 ans avait été entreaperçu lors de son retour au pays jeudi, puis vu un peu plus longuement samedi lors d'une réception au palais présidentiel. De quoi faire réagir. Et puis une proposition de loi au Nigeria pour que les tentatives de suicide ne soient plus considérées comme un délit. Objectif des autorités, les réduire de 15% d'ici l'année 2030. Près d'un Somalien sur trois est aujourd'hui confronté à une faim aiguë. On parle là de 6 millions de personnes, dont 2 millions à un niveau d'urgence, ce qui en fait, selon le Programme alimentaire mondial, l'une des pires crises de malnutrition à travers le monde, et plusieurs facteurs l'expliquent. Des chocs climatiques à répétition, une insécurité qui persiste dans ce pays de la Corne de l'Afrique et une baisse des financements pour l'aide humanitaire. Le point dans la correspondance régionale d'Alban Tiroir depuis Nairobi.
1: Ce ne sont pas des chiffres abstraits, ce sont des familles qui épuisent toutes les options qu'il leur reste pour survivre, interpelle le Programme alimentaire mondial. Près de 2 millions d'enfants devraient souffrir de malnutrition aiguë cette année en Somalie. Plus de 200 000 personnes ont déjà été déplacées au deuxième trimestre 2026. Le pays est frappé par une grave sécheresse. Plusieurs saisons des pluies insuffisantes ont entraîné un manque d'eau, des pertes de récolte et de bétail. À cela s'ajoute la hausse des prix du carburant et des denrées alimentaires aggravée par le conflit au Moyen-Orient. Alors que le pays reste confronté à l'insurrection des islamistes Shebab et à des affrontements armés localisés. L'aide humanitaire peine à répondre aux besoins, frappée par la baisse des financements internationaux. L'IPC, outil mondial de mesure de la faim, estimait en mai que l'aide alimentaire ne couvrait que 12% des 6 millions de personnes en insécurité alimentaire aiguë. Plus de 200 centres de santé et de nutrition ont fermé, selon l'UNICEF, qui dénonce des coupes budgétaires sans précédent. Et ce, alors que le phénomène climatique El Niño, annoncé puissant, menace d'entraîner de très fortes précipitations en fin d'année en Somalie, avec un risque accru d'inondation. Alban Tiroir, Nairobi, RFI.
0: Et sur cette grave situation en Somalie, vous entendrez ce matin un responsable de l'ONG Médecins Sans Frontières. Il décrit une situation de faim généralisée et de très nombreux cas d'enfants malades. Nous essayons de tirer la sonnette d'alarme sur ce que nous observons sur le terrain avant qu'il ne soit trop tard, dit-il. Autre crise sanitaire, cette fois en RDC. Hier, au 100e jour de la déclaration de l'épidémie d'Ebola dans le nord-est du pays, le bilan s'élevait à 2606 décès pour deux fois plus de cas détectés et un taux de létalité fixé à près de 48%. Sur le terrain, de nombreuses équipes médicales sont toujours à pied d'œuvre pour tenter d'inverser la tendance, mais elles dénoncent de plus en plus la méfiance et les violences dont elles sont victimes. Parmi elles, la Croix-Rouge, qui a décidé de hausser le ton après de nouveaux incidents enregistrés ces derniers jours. À Kinshasa, les explications de Pascal Moulégois.
2: En 100 jours, 11 incidents violents ont été recensés contre les volontaires de la Croix-Rouge. Et c'est sans compter d'autres assauts contre les structures de santé de l'État et des centres de traitement d'Ebola ou encore contre les équipes de décontamination. Les bilans communiqués dimanche par la Croix-Rouge fait état de 9 volontaires blessés, d'ambulances endommagées, dont une incendiée, ainsi que des matériels d'intervention détruits. Dernier épisode en date, le 19 août à Beni, au Nord Kivu, 3 volontaires ont été violemment agressés et blessés. Du matériel destiné à la riposte a également été détruit. La veille, dans le Haut-Touélé, 2 volontaires ont été blessés alors qu'ils tentaient d'effectuer un enterrement digne et sécurisé à Malikouti dans la zone de santé de Rungu. 2 véhicules ont été endommagés et les victimes évacuées vers Iziro. À Arua, en Ituri, un convoi de la Croix-Rouge ougandaise a également été attaqué le 17 août. Plusieurs membres ont été grièvement blessés et 3 ambulances caillassées et vandalisées. Face à cette situation, les organisations de la Croix-Rouge rappellent que chaque incident rend l'épidémie plus difficile à contenir. Pascal Moulégois, Kinshasa, RFI.
0: L'Est de la RDC a encore et ses légères avancées la semaine dernière après de nouvelles discussions en Suisse entre le gouvernement congolais et le groupe politico-armé AFC-M23. Les deux parties se sont mises d'accord sur une feuille de route pour une reprise des pourparlers de paix. Elle indique les étapes successives et le calendrier des négociations à venir concernant l'accord cadre signé à Doha au Qatar. Vous entendrez l'analyse d'un spécialiste qui émet toutefois quelques réserves. En bref, l'armée tchadienne qui dénonce une nouvelle l'incursion de l'armée soudanaise sur son territoire. Selon l'état-major général des armées, des avions et des drones soudanais ont poursuivi et bombardé des colonnes de véhicules sur le sol tchadien, notamment jeudi soir dans le département de Mourdi, dans la province de l'Ennedi-Est, à proximité donc de la frontière entre les deux pays. Les détails à la une du prochain journal Afrique dans un peu moins d'une heure. Une main agitée jeudi à sa sortie d'avion, puis une réception au palais présidentiel pour mettre à l'honneur les joueuses de l'équipe nationale de football, récente championne d'Afrique. Depuis son retour au Cameroun, le président Paul Biya est donc apparu deux fois publiquement et forcément, cela a beaucoup fait réagir ses compatriotes, Polycarpe Samba.
3: Jeudi dernier, le salut furtif de la main depuis le siège arrière de la limousine présidentielle. Pour cette image diffusée en direct du retour de Paul Biya a fait naître une polémique immédiate. Sur les réseaux sociaux, beaucoup intrigués ont commencé à exprimer leurs doutes. Que veut-on nous cacher, que ne veut-on pas que nous voyions, pouvait-on lire dans les commentaires, certains allant jusqu'à diffuser l'idée d'un sosie arrivé de Genève en lieu et place de Paul Biya. Samedi à Itoudi, au palais présidentiel, beaucoup attendaient donc d'y voir plus clair. À la télé, Paul Biya est apparu, serrant à tour de rôle les mains des nouvelles championnes et leur remettant des médailles, a prononcé debout depuis un pupitre une brève allocution de félicitations et a aussi été vu sur le perron du palais présidentiel posant avec l'équipe pour la photo officielle. Suffisant pour éteindre la polémique et rassurer sur son état de santé, le débat a toujours cours sur les réseaux sociaux et les médias, entre ceux admiratifs qui se réjouissent de l'avoir effectivement vu et ceux qui persistent sur un président qui serait malade parce qu'ils ne l'ont pas vu marcher.
0: Polycarpe et Samba, une question au cœur des débats en ce moment au Nigeria. Les tentatives de suicide vont-elles être dépénalisées? En tout cas, le gouvernement va présenter un projet de loi à l'Assemblée nationale pour qu'elle ne soit plus considérée comme un délit. Chaque année, selon l'Organisation mondiale de la santé, 7000 personnes se donnent la mort au Nigeria sur plus de 300 000 tentatives. Objectif des autorités avec ce nouveau projet, réduire de 15% les décès et les tentatives de suicide d'ici 2030. RFI Lagos, Harmonie Pondignaga.
4: Un an de prison et parfois même une amende, c'est la peine encourue aujourd'hui par les Nigérians qui tentent de mettre fin à leur jour. Une sentence héritée de l'époque coloniale. Mais tout pourrait changer avec ce nouveau projet de loi. Face à la presse la semaine dernière, le ministre de la Santé, Mohamed Ali Paté, a déclaré vouloir que la tentative de suicide ne soit pas considérée comme un crime. Cette réforme est accueillie positivement par les professionnels de santé mentale, comme Djibril Abdoulmalik, professeur en psychiatrie et directeur de la fondation Acido, engagé dans la promotion de la santé mentale et la prévention du suicide.
5: Cette loi n'était d'aucune aide et nous sommes contents que le gouvernement se réveille enfin sur sa responsabilité en changeant cet aspect de la loi. Nous savons que 80 à 90% de ceux qui tentent de se suicider sont des personnes déprimées. Et donc, ce dont elles ont besoin, c'est d'un traitement, d'empathie, de soutien et de réadaptation, et non d'être arrêté et poursuivi.
4: Mais il réclame aussi plus de moyens.
5: Nous avons besoin que le gouvernement donne la priorité à la santé mentale, recrute plus largement et établisse un plan pour nous assurer que nous avons tout le personnel nécessaire pour relever le défi croissant des problèmes de santé mentale dans notre société.
4: Malgré l'existence de lignes d'écoute et de numéros d'urgence, le pays ne compte que 1000 psychiatres pour une population de 240 millions d'habitants. Harmonie Pondignaga, Lagos, RFI.
0: Du neuf dans l'affaire dite Coach Mehdi en Côte d'Ivoire, du nom de ce créateur de contenu visé par plusieurs plaintes pour des faits présumés de viol, d'agression sexuelle et de violence. Il a été interpellé ce week-end au Mali et avec cette arrestation, un nouvel espoir qui naît chez les plaignantes, celui de voir leurs accusations suivies des faits. À Abidjan, les précisions d'Abdoulaziz Diallo.
6: L'affaire éclate fin avril dernier sur les réseaux sociaux. Plusieurs femmes face caméra décrivent un même scénario. Harcèlement, viol, violence physique et psychologique. Toutes mettent en cause un influenceur plus connu sous le nom de Coach Mehdi. Le créateur de contenu qui avait quitté la Côte d'Ivoire dans la foulée a finalement été interpellé au Mali voisin. Il est désormais à la disposition des autorités judiciaires compétentes, annonce le ministère ivoirien de la femme, qui indique que dans le cadre de cette affaire, 17 femmes ont été accueillies et accompagnées par ses services. Mais pour la Ligue ivoirienne des droits droits des femmes, cette arrestation ne constitue qu'une étape. Après avoir saisi le procureur de la République, l'organisation avait demandé début août aux autorités de communiquer sur l'état d'avancement du dossier, estimant que le silence autour de la procédure risquait d'entamer la confiance des victimes dans la justice. Cette arrestation est un bon premier pas pour rassurer les victimes. Cela va permettre de lancer la procédure et de savoir ce qui s'est réellement passé, confie à RFI Marie-Bénédicte Kouadio, chargée des interventions au sein de la Ligue ivoirienne des droits des femmes. Abdelaziz Diallo, Abidjan. RFI.
0: Le Mali, où une vingtaine de soldats maliens détenus par les rebelles indépendantistes du FLA ont été libérés ce dimanche. Selon le porte-parole du Front de Libération de l'Azawad, cette libération a pu avoir lieu grâce à un échange de personnes dites civiles qui étaient elles détenues à Bamako. Côté malien, l'armée évoque plutôt la libération d'au moins 8 combattants du FLA. Vous retrouvez davantage de détails sur notre site internet www.rfi.fr. La garde nationale tunisienne annonce que ce sont désormais 12 corps qui ont été repêchés en mer au large de Zarzis dans le sud-est du pays après qu'une pirogue en bois a coulé dans la nuit de vendredi à samedi. À son bord se trouvaient 15 candidats à la migration. Dès les premières heures, l'un d'entre eux avait pu être secouru. Les deux derniers sont toujours portés disparus. Et puis, à un peu plus d'une semaine de la rentrée scolaire en RDC, certains profitent encore un peu du peu de jours de vacances qu'il reste. Illustration à Lubumbashi dans le sud du pays où en ce mois d'août, de nombreuses activités sont organisées, activités sportives, culturelles, de quoi occuper les plus jeunes en attendant le retour sur les bancs de l'école. Reportage signé Denise Maéo à Lubumbashi.
7: Le rendez-vous est devenu quotidien au collège Imara de Lubumbashi. Un tournoi de basketball est organisé par les prêtres salésiens, Dani et le coach.
8: Oui, en tout cas, l'ambiance y est vraiment. Cette année, nous avons 39 équipes. Nous avons des grands projets. Faire en sorte que ce soit un championnat qui soit régulier.
7: Fin de la partie, l'équipe Black Panther l'emporte par un score de 25 paniers à 24. Charon, le capitaine, est fier.
9: On aime le sport ici, on vient s'amuser et aussi gagner. On pouvait rester le jeu des quartiers, mais on avait envie de se mesurer à d'autres personnes que les personnes habituelles.
7: Les garçons, venez d'abord. Plus loin, au centre d'art Biassassa, une vingtaine d'enfants utilisent des matériaux de récupération pour fabriquer des jouets. Vanciel est âgé de 11 ans.
10: Je fais avec les cartons et quelques tissus. J'ai fait la chaise et le lit. Et ici, il y a la cuisine et le brasero.
7: Daniel Mukembe, artiste plasticien, est l'initiateur de ce projet intitulé « Michezo Yetu en Kiswahili ». Qui signifie nos jeux.
11: D'abord, la première semaine, c'était une semaine où les enfants devaient dessiner leur quotidien, en fait. Et cette deuxième semaine, c'est la semaine de fabrication des jeux. Et la finalité, c'est présenter au grand public.
7: Des tournois de football et des compétitions de lecture sont aussi au rendez-vous en ce mois d'août. Denise Maéo, Lubumbashi, RFI.
0: Il est 5h43 à Lubumbashi.
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0: Encore un bon quart d'heure à passer ensemble jusqu'à 6h, heure de Paris. À suivre la suite de notre série consacrée au-dessous de l'industrie musicale sur le continent africain. Direction l'Afrique du Sud, ce lundi, l'un des poids lourds du secteur qui n'entend pas s'arrêter là. Le Brésil, lui, est un poids lourd de l'agriculture mondiale. On se penche cette semaine sur les leaders de ce secteur dans la chronique des matières premières. Et puis dans une dizaine de minutes, l'actualité des territoires français de l'océan Indien. Mais tout de suite, le reportage Afrique du jour. Et sur RFI ce lundi, on débute une nouvelle série de reportages consacrés aux science-fictions africaines. Premier épisode au Nigeria. À Nollywood, parmi les 2500 réalisations, il y a très peu, voire aucune œuvre de science-fiction. Un genre en revanche bien présent en ligne avec des réalisations à l'opposé du blockbuster Black Panther et qui revendique ses racines africaines. Un mélange d'influence continentale et de science-fiction défini par l'autrice nigériane Nnedi Okorafor comme l'African Futurism. L'intelligence artificielle générative a aussi donné aux créateurs africains des super-pouvoirs sans budget hollywoodien, selon le fondateur du premier festival du film d'intelligence artificielle africain Obinna Okereke-Okocha. Reportage Harmonie Pondinyaga à Lagos.
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4: Ola, un jeune homme qui naviguait dans les tumultes de l'adolescence, se retrouve finalement à composer avec les super-pouvoirs d'une divinité Yoruba, dont il est la réincarnation. C'est l'intrigue du court-métrage Ogunola, The War is Coming, réalisé par le collectif nigérian The Critics. Victor Josia, l'un des 5 réalisateurs du groupe, revendique l'appartenance à ce genre où les imaginaires sont inspirés et racontés par des Africains.
14: Nous avions une passion similaire pour les films hollywoodiens. Ce sont les films de super-héros que nous avons regardés. Spider-Man, Superman et tous les autres. Nous voulions cela aussi pour Nollywood. Nous voulions cela pour le Nigeria, nos propres super-héros, nos propres films dont nous pourrions nous vanter et être fiers.
4: Nollywood, deuxième industrie cinématographique mondiale, n'a vu émerger son premier long métrage de science-fiction qu'en 2020. En revanche, la production est bien plus développée en ligne, avec de jeunes réalisateurs qui s'essayent au genre, parfois uniquement munis de leur téléphone et de logiciels gratuits. Comme Divinzaendra Odera, diplômée en art théâtral de l'université de Benin City, elle écrit, produit et monte ses propres réalisations.
15: Le genre lui-même est déjà quelque chose qui nécessite généralement un énorme budget juste pour être exécuté. Je réalise que si nous avions plus de gens qui osaient commencer avec ce qu'ils avaient, malgré les détails techniques qu'il faudrait pour le genre, alors cela inspirerait la prochaine génération de cinéastes à faire plus.
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4: À Lego s'est créé Vortex, une agence créative fondée en 2013, d'abord maison d'édition pour bande dessinée, puis studio d'animation mettant en avant la science-fiction africaine. Pour Somtoa Julushuku, son fondateur, l'intelligence artificielle peut favoriser la création.
17: Ce que vous imaginez peut prendre vie. Vous savez, peu importe à quel point c'est fou, c'est aussi ce qui m'excite dans l'IA. Ce même niveau de flexibilité pour créer. Je pense donc que l'IA fournit en quelque sorte cette solution pour pouvoir imaginer et voir à quoi peut ressembler l'imagination.
4: En septembre prochain, se tiendra la deuxième édition du Naija AI Festival, dédiée aux films africains, créés à l'aide de l'intelligence artificielle. L'an dernier, plus de 300 productions avaient été présentées. Harmonie Pondiniaga, Lagos, RFI.
0: Le premier épisode de cette série consacrée à la science-fiction et plus généralement à l'afrofuturisme à retrouver sur notre application RFI Pure Radio.
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0: Et les principaux titres de ce lundi 24 août 2026, la visite du prince héritier saoudien qui se poursuit ce lundi en France. Hier, aux côtés d'Emmanuel Macron, Mohamed Ben Salman a assisté à la finale de la Coupe du Monde e-sport. Aujourd'hui, les deux chefs d'État présideront ensemble la première réunion du Conseil de partenariat stratégique franco-saoudien. Le dossier Gaza et la solution à deux États pour Israël et la Palestine devrait notamment être évoqué. On y revient dans un petit quart d'heure dans le prochain journal. La bande de Gaza justement, où des frappes israéliennes ont fait 3 morts hier selon la défense civile palestinienne, dont un enfant. Pendant ce temps, la Syrie et Israël ont tenu hier des discussions en Jordanie. Damas affirmant vouloir désamorcer la crise provoquée par une attaque israélienne et rester à l'écart des tensions entre Israël et la Turquie. Alors que Moscou confirme la fin de la mission diplomatique de son ambassadeur à Londres, soulignant au passage la détérioration des relations bilatérales tombées à un niveau historiquement bas. Le premier déplacement international du nouveau Premier ministre britannique en Ukraine. Andy Burnham sera à Kiev aujourd'hui où il co-présidera avec la France et l'Allemagne une réunion de la coalition des volontaires. L'Ukraine où Volodymyr Zelensky rejette par ailleurs l'idée d'organiser des élections comme l'y avait invité l'ex-ministre de la Défense, le très populaire Mikhailo Fedorov. Des élections maintenant, c'est un tsunami qui fracturerait l'Ukraine, a affirmé le président ukrainien. Suite également ce matin de notre série consacrée aux dessous de l'industrie musicale sur le continent africain. Direction l'Afrique du Sud, où l'industrie portée par l'Amapiano grandit à une vitesse record. Elle représenterait près de 80% des revenus musicaux d'Afrique subsaharienne. Et sur place, tout le monde veut sa part du gâteau, alors que les labels indépendants fleurissent comme jamais. Le dossier Afrique Économie avec Valentin Hugues à Johannesburg.
19: L'Afrique du Sud compte plusieurs milliers de labels indépendants. Mzoghi Zintambo travaille pour l'un d'entre eux, Pika Records, enregistré en 2025.
20: Nous souhaitons que les artistes conservent leur indépendance en les accompagnant de projet en projet. Un artiste va nous demander de l'aide en relations publiques, par exemple. Alors on lui dit, voilà comment on va intervenir sur ce projet spécifique. Mais notre label ne possède pas les artistes. L'idée, c'est que nous grandissions ensemble, le label et les artistes.
21: We always encourage artists to grow with the record label.
19: Cette indépendance permet aux artistes sud-africains de conserver leur identité. Illustration avec le tout dernier projet du label Pika Records, Imali de Lix Dalayon, qui mélange l'anglais et le Kosa, un son produit par Stembi Sotwala.
1: Je me contente de produire pour les autres. Je suis 100% indépendant. Pika est un label indépendant et ensemble on collabore. Je produis pour eux et quand le son est commercialisé, nous partageons les bénéfices.
19: Car face à une industrie musicale à la croissance fulgurante, en plus de performer, les artistes sud-africains veulent aussi porter la casquette de chef d'entreprise. Une tendance qui a poussé Sony, Warner et Universal à s'adapter, témoigne Gift Mladlozé, directeur de la Music Business Academy.
21: I don't think there will be a point.
22: Je ne pense pas que les majors vont disparaître, car elles évoluent. Elles cèdent une grande partie du contrôle qu'elles avaient et permettent aux artistes d'avoir leur mot à dire. Mais quand on parle d'indépendance aujourd'hui, en réalité, ces compagnies finissent par vous signer. Ce qui change, c'est que vous signez avec votre propre société et qu'elles appellent ça un contrat de distribution.
19: Car si les labels indépendants garantissent l'authenticité, sur le plan financier, les multinationales contrôlent encore 70% des parts de marché en Afrique du Sud et empochent souvent la majorité des revenus, surtout quand un hit devient planétaire. Valentin Hugues, Johannesburg, RFI.

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0: Lundi 24 août, bonsoir à tous, je suis ravi de vous retrouver, j'espère que vous avez passé un bel été. C'est reparti pour notre session soirée de l'info sur RFI, 3 heures d'actualité au programme. Et dans 10 minutes, ça commence avec le grand reportage qui est encore jusqu'à la fin de la semaine en rediffusion. Ce soir, les enfants de la Creuse, ou comment, il y a plusieurs décennies, plus de 2000 enfants français ont été enlevés à leurs parents sur l'île de la Réunion, dans l'objectif de peupler un département rural. Que sont-ils devenus? Ce sera avec Lola Fourmi. Juste après, eh bien, le retour du débat du jour. Ce soir, après un été marqué par des incendies inédits par leur ampleur, on va poser un deuil climatique. Est-ce qu'il faut accepter qu'il y ait un avant et un après changement climatique? Retrouvons-nous un jour la nature de notre enfance? Qu'est-ce qui a changé et qu'est-ce que cela annonce? Rendez-vous dans 30 minutes pour répondre à toutes ces questions. Donc, le dossier pour jour, double séisme qui a meurtri le pays. Afrique Soir, première édition de ce lundi. 19h10, temps universel, dans 2h10, la suite des meilleures émissions du grand entretien. Le pianiste et auteur-compositeur André Manoukian parlait du pays de ses parents, l'Arménie, qui, ces derniers mois, l'Arménie a connu d'importants bouleversements. Et puis, Accent d'Europe, ça c'est le dernier rendez-vous de cette session soirée de l'info sur RFI. Là aussi, dernière semaine de rediffusion avant la reprise d'Accent d'Europe la semaine prochaine. Ce soir, les liaisons dangereuses de l'Union européenne avec les talibans. Voilà pour le programme, pour l'heure 17h02, temps universel. Bonsoir Charlotte de Rouen.
2: Bonsoir Romain, bonsoir à tous.
0: L'heure de votre journal est à la une ce soir, les États-Unis qui doivent annoncer de nouvelles sanctions contre l'Iran.
2: Scott Bessent, le secrétaire au Trésor américain, doit présenter une série de mesures pour isoler encore un peu plus durement l'Iran sur le plan économique, mais l'économie du pays est déjà à genoux à cause des sanctions américaines et internationales auxquelles s'ajoute le conflit en cours. Les précisions d'Antoine Camara.
3: Illustration récente de cette crise économique, la chute de la monnaie iranienne, le rial. Sur le marché noir, un dollar s'échange contre près de 2 millions de rials, soit une dévaluation de près de 20% depuis le début du conflit. L'inflation aussi continue sa progression. En juillet, elle a atteint 66% sur un an, avec une forte hausse des prix alimentaires qui atteignent désormais des taux à trois chiffres. Et face à cette situation, les banques iraniennes sont désemparées car elles sont coupées du système financier international. Ce qui complique les échanges et l'accès aux devises étrangères. Autre coup dur pour l'économie iranienne, le blocus naval américain des principaux ports commerciaux iraniens. Les exportations pétrolières, piliers de l'économie, ont fortement chuté. Elles s'élèvent désormais à environ 400 000 barils par jour contre 2 millions avant le conflit. Et les frappes américaines ont également endommagé plusieurs infrastructures vitales de l'Iran, aggravant notamment les coupures d'électricité. Résultat, c'est le peuple iranien qui en paye le prix fort. Aujourd'hui, près de 40% de la population vit sous le seuil de pauvreté.
2: Antoine Camara, du service économie de RFI. En Ukraine, cette réunion de la coalition des volontaires, les principaux soutiens européens de Kiev, l'Ukraine qui espère obtenir plus de soutien, notamment en matière de défense anti-aérienne. Ce rendez-vous, ce lundi, se tient le jour de la fête de l'indépendance ukrainienne. Une fête célébrée depuis 4 ans en Pologne, où vivent désormais près d'un millier d'Ukrainiens. Mais c'est la première fois qu'elle se tient dans un contexte aussi tendu. Depuis le début de l'été, une vague de haine anti-ukrainienne monte en Pologne, poussée par la droite nationaliste et la désinformation russe sur les réseaux sociaux. Écoutez Nadia Yarema de la Fondation Euromaïdan.
4: Cette année, l'organisation a été compliquée. On a eu du mal à trouver des sponsors et des bénévoles car les relations polono-ukrainiennes se détériorent. Et à cause de cela, les gens ont tout simplement peur de s'engager et ne veulent pas apporter leur soutien. Malheureusement, la propagande russe porte ses fruits et elle est très active en Pologne. Nous savons tous que la Russie investit des sommes considérables dans la propagande contre les Ukrainiens et pas seulement en Pologne. Et alors que les gens sont tout simplement fatigués de la guerre, ils se laissent influencer par les messages des bots et des trolls sur les réseaux sociaux qui malheureusement ont réussi à renverser l'opinion publique. Pour ce qui est de la sécurité, nous prenons indéniablement plus de précautions pour cette édition. On a augmenté le nombre d'effectifs dédiés à la sécurité pour l'événement et on a aussi reçu des renforts de police plus importants.
2: Des propos recueillis par notre correspondant Adrien Sarala. Mohamed Ben Salman, le prince héritier d'Arabie Saoudite, est en visite en France. Il a été reçu aujourd'hui par Emmanuel Macron. L'Arabie Saoudite qui va notamment créer 3 parcs à thème dans l'Hexagone. La nouvelle vient d'être officialisée par l'Élysée. Mais cette visite de Mohamed Ben Salman est très critiquée par plusieurs syndicats de journalistes français. Pour eux, il s'agit d'une attaque envers la liberté de la presse après l'assassinat en 2018 du journaliste Jamal Khashoggi dans le consulat saoudien d'Istanbul. Le secrétaire général de l'ONU, Antonio Guterres, condamne fermement l'attaque qui a provoqué la mort de 2 casques bleus dans une embuscade au Soudan du Sud. Attaque tendue par des individus non identifiés qui a tué donc 2 casques bleus de nationalité éthiopienne. 7 autres personnes ont été blessées, parmi lesquelles figurent 3 casques bleus de l'ONU, 2 policiers sud-soudanais et 2 membres du personnel civil. Dans la guerre commerciale que les États-Unis ont engagée avec le Canada, Donald Trump hausse encore le ton ce lundi et dit vouloir imposer des droits de douane de 50% sur les voitures et l'acier canadien à partir du 1er janvier 2027. Les discussions en vue d'un accord commercial ont été violemment rompues vendredi soir. Et depuis, le ton ne cesse de monter entre Ottawa et Washington. Le Canada n'acceptera pas un accord commercial à n'importe quel prix avec les États-Unis, a encore affirmé il y a quelques instants Mark Carney, le Premier ministre canadien. Sur le continent américain, la vague de victoires de l'extrême droite fait craindre une réouverture l'histoire dans plusieurs pays. En Colombie, par exemple, le nouveau président Abelardo de la Espriella s'apprête à nommer à la tête du Centre national de la mémoire historique un avocat qui relativise l'existence du conflit armé qui secoue le pays depuis un demi-siècle. L'homme qui nie l'existence de violations des droits humains commises par l'armée colombienne pendant le conflit. Les précisions de Justine Fontaine.
5: Entre 85 et 2018, le conflit armé en Colombie a fait plus de 450 000 morts, mais le futur directeur du Centre national de la mémoire historique, lui, refuse de reconnaître ce bilan et de parler de conflit armé. Pour Dmar Cordoba, c'est son nom, les seules victimes qui méritent d'être mentionnées sont les personnes tuées par les guérillas, comme les FARC, les forces armées révolutionnaires de Colombie. Dans des messages sur les réseaux sociaux ces dernières années, il assure aussi que les violations des droits humains commises par les militaires colombiens dans le cadre du conflits armés ne sont qu'un récit. Pourtant, s'il est confirmé à ce poste, il devra diriger une institution dont le rôle est justement de documenter le conflit armé en Colombie. Et il sera également chargé de gérer le futur musée de la mémoire qui est en train d'être construit. Entre 2019 et 2022, un négationniste avait déjà dirigé ce centre de la mémoire historique. Résultat, l'institution avait été exclue temporairement de plusieurs réseaux internationaux dédiés à la mémoire et aux droits humains.
2: Et autre exemple parlant au Chili, cette fois, des parlementaires d'extrême droite cherchent à créer ce qu'ils veulent appeler le musée de la vérité, alors qu'il existe déjà un musée consacré à la mémoire de la dictature du général Pinochet, qui était au pouvoir entre 1973 et 1990. RFI 19h et 8 minutes à Paris, en France. C'était l'une des mesures phares de la fin du quinquennat d'Emmanuel Macron. L'interdiction des réseaux sociaux pour les moins de 15 ans. Elle devait entrer en vigueur dès le 1er septembre. Mais le Conseil constitutionnel l'a en partie censurée cet été, la jugeant disproportionnée. La bataille pour encadrer l'usage du numérique chez les jeunes de moins de 15 ans est loin d'être terminée. À l'issue du Conseil des ministres, du premier Conseil des ministres de rentrée, aujourd'hui, la porte-parole du gouvernement, Maud Bréjon, a annoncé une rentrée scolaire sans téléphone portable au lycée.
6: L'interdiction des portables dans les lycées pourra être effective dès la rentrée avec un cadre juridique stable, consolidé et législatif. En parallèle, il y a la mission qui a été donnée au Premier ministre de réfléchir et d'avancer sur un travail qui prendrait en compte les remarques du Conseil constitutionnel. D'ici au printemps prochain, pour protéger nos enfants et nos jeunes, est évidemment un objectif que nous continuons à poursuivre.
2: Maud Bréjon, la porte-parole du gouvernement français.
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7: C'est grâce à notre combat collectif, c'est grâce à notre volonté, à notre courage, à notre force que nous avons réussi. Ne jamais baisser les bras. Et je crois sincèrement que le summum pour nous, ça serait le pardon de l'État français. Que l'État français demande pardon à ses enfants qu'il n'a pas su protéger. Là, ça serait la reconnaissance au plus haut niveau.
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8: C'est une page de l'histoire de France encore méconnue du grand public. Le drame dit des enfants de la Creuse. Plus de 2000 enfants ont été enlevés à leurs parents sur l'île de la Réunion entre 1962 et 1984. Exilés en métropole, ils ont été placés dans des familles principalement dans la Creuse, en déficit de population, un violent déracinement. L'argument des autorités, une explosion de la natalité et la misère dans ce département d'outre-mer. Nous avons rencontré sur leur île de l'océan Indien ce qu'on appelle maintenant les ex-mineurs transplantés de la Réunion. Enfants de la Creuse, du déracinement forcé à la reconnaissance, un grand reportage de Lola Fourmi.
9: Direction la rivière Saint-Louis, un coin verdoyant de la Réunion. Devant moi, la route s'ouvre vers les cimes du cirque de Sillaos. C'est ici, dans cet écrin de nature, que Virginie a décidé de revenir s'installer, 50 ans après son exil forcé.
10: Et bonjour.
11: Alors, je m'appelle Virginie Lagrave, je suis née le 28 juillet 1973, donc je suis née à Saint-Denis, à La Réunion, voilà. Et j'ai été adoptée le 12 juin 1975 dans les Deux-Sèvres. Une exilée, une ex-mineure de La Réunion. Puisque voilà, pour moi, j'ai été arrachée, j'ai été enlevée, on m'a pris ma vie en vrai.
9: Une vie que Virginie, femme grande, fine, à la peau noire et aux vêtements colorés, tente de retracer grâce à des documents, classeurs, photos, coupures de presse. Elle conserve tout depuis des décennies.
11: Donc je les garde bien précieusement. C'est toute ma vie, on va dire. Donc voilà, mes recherches depuis l'âge de 27 ans. Donc de 2000 jusqu'à 2026. Donc j'ai eu 3 extraits d'actes de naissance différents. Ah ouais, c'est énorme. Avec falsification de papier. Et là, vous pouvez voir sur ma carte d'identité juste avant de partir en métropole, le 9 juin 75. Je suis partie le 12 juin 75. Nom Virginie, prénom Florence. Et on a rayé. Voilà. On a falsifié carrément. Beaucoup d'enfants sont partis en même temps que moi et ont eu, pareil, j'ai un numéro de matricule, comme les prisonniers, et ils ont eu, pareil que moi, leur identité de falsifiée.
9: Tous ces enfants, ce sont au total plus de 2000 mineurs qui ont grandi à La Réunion dans les années 60. Ils ont en commun d'être alors placés à la DAS, l'ancêtre de l'aide sociale à l'enfance. À cette époque, l'île française vit une accélération de la démographie et une paupérisation importante de la population. Les politiques décident alors d'organiser le transfert de centaines d'enfants placés vers l'Hexagone.
12: Je connais, et en métropole on connaît.
9: Discours de Michel Debré, député de La Réunion, puis ministre.
12: Vos difficultés, vos problèmes, on sait qu'il existe encore ici beaucoup de misère. Mais vous savez, et votre présence ici en témoigne, à quel point, à la mesure de votre patriotisme et de vos efforts, la solidarité française, la solidarité de la métropole s'étend jusqu'ici.
9: Solidarité qui prendra aussi la forme de mauvais traitements pour certains, de mensonges pour de nombreux autres, voire de travail forcé. Les enfants ont été transplantés dans 83 départements français, comme ici, en Creuse.
13: Le département de la Creuse, avec son foyer de l'enfance de Guéret, que nous allons découvrir ensemble grâce à la caméra de Raymond Boudet, est probablement un des premiers départements en France qui puisse s'enorgueillir d'avoir si bien mis à la disposition de la jeunesse française d'outre-mer l'un de ses établissements des services de l'action sanitaire et sociale. Les jeunes hôtes de ce centre sont loin d'être des inactifs. En effet, si 23 d'entre eux fréquentent encore les bancs de l'école, une douzaine sont déjà entrés en apprentissage à Guéret et 16 autres, déjà plus avancés, sont employés et salariés dans des entreprises locales.
9: C'est justement dans la Creuse que Jean-Philippe Jean-Marie a atterri en 1966 alors qu'il n'avait que 11 ans. Le garçon, dont le papa est alors en prison et la mère couturière, est placé dans un foyer où règne la violence, dans le centre de la Réunion. Puis, il est envoyé avec d'autres dans l'Hexagone. Là où l'on promettait à sa mère que le fils y trouverait un avenir, il se retrouve finalement exploité, obligé de travailler.
14: J'ai retenu ce foyer-là parce que, évidemment, on nous a mis en ligne et puis on nous choisissait comme des petits esclaves.
9: Jean-Philippe Jean-Marie est président de l'association Racine en l'air, l'une des premières à avoir médiatisé l'affaire, et vice-président de la Fédération des enfants déracinés des Drôme, la FED. La réalité qu'il a vécue est bien différente du discours politique de l'époque.
14: Ah, celui-là, je touche les biceps pour voir s'il est fort. La petite noire, là, elle a l'air d'être souriante, je prends la petite noire. C'est comme ça qu'on nous a choisis. On nous a présentés comme de la marchandise gratuite. Et je ne savais pas avant ce que c'était l'esclavage. On ne peut pas définir, étant petit, vraiment ce que c'est l'esclavage. On dit c'est pas possible. Dans les années 60, la France n'a pas pu faire ça à ses enfants.
9: D'autres enfants, comme Virginie, ont été adoptés, sans qu'elle ou sa famille ne sache pour autant la vérité.
11: Bah pour pas qu'on sache qui on était, finalement, et puis pour pas qu'on connaisse la vérité plus tard. Et surtout, moi, je pensais que j'étais née sous X, parce que j'avais pas de nom de famille. On m'a juste dit que j'avais été abandonnée à la pouponnière, et puis ça s'arrêtait là. Bah, c'est dur de se construire, de grandir avec ça, de savoir pourquoi, de se regarder dans la glace et de se dire, bah, finalement, je suis qui ? Je suis qui ? Je ressemble à qui ? Je suis quoi ? Qu'est-ce que je fais ici ? Là où j'ai été adoptée, j'étais la seule de couleur. Donc j'ai subi beaucoup de racisme, du harcèlement à l'école. Puis même en tant que jeune femme, jeune fille, j'ai eu quand même du racisme. Et il fallait toujours prouver pourquoi j'étais là.
9: Ce trauma a compliqué toute la vie de la Réunionnaise.
11: C'est difficile. J'ai pratiquement toujours été dans la dépression, dans le mal de vivre, dans la recherche d'identité, et c'était surtout pourquoi une vie de mensonge, toute une vie de mensonge en vrai, de falsification, et dans quel but ? Juste pour enlever la misère peut-être de la Réunion. Je sais pas, il avait peur que les jeunes se révoltent et demandent leur indépendance. C'est pas juste en vrai. On déracine pas quelqu'un pour le remettre ailleurs. C'est comme si on enlève un arbre exotique et qu'on le plante en Normandie, par exemple. Bah, il va pas pousser, hein. Il va mourir. Hein. Et moi, c'est ce que je faisais. Hein. J'étais en train de mourir à petit feu. Hein. Si j'ai pas les fondations, c'est pas possible. Hein. J'avais juste pour construire une maison. Pour moi, je m'imaginais que j'avais juste le sol et le plafond, mais j'avais pas les murs. Donc ça s'écroulait à chaque instant, quoi. J'avais envie de mourir. Ouais. Je voulais plus me réveiller.
9: Son parcours sera semé d'embûches. Elle finit par obtenir son dossier d'adoption, réalise qu'elle avait en fait des parents dont l'identité était connue. Elle finit même par les retrouver. Difficile de tisser un lien avec sa mère biologique, mais elle profite de son père jusqu'à son décès.
11: Je l'ai vu pour la première fois, je suis revenue à La Réunion, étonnamment, le 12 juin 2009, et c'était le jour, jour pour jour, où j'ai été adoptée. Bon voilà, on se ressemble comme deux gouttes d'eau. Je vous montrerai les photos.
9: Sur la photo qu'elle nous tend, comme celle affichée sur le frigo ou dans l'album photo avec ses fils, aucun doute, Virginie ressemble comme deux gouttes d'eau à son papa.
11: Et la dernière fois que j'ai vu, malheureusement, c'était en mai 2025, puisqu'il était en fin de vie. Donc on m'a appelé en urgence. Moi, je savais que voilà. Et voilà, 5 jours après, il est parti. Donc j'ai quand même pu lui dire au revoir. J'ai encore une colère quand même pour ça, quoi. Voilà.
9: Et ce n'est que des années plus tard, en regardant un reportage à la télévision, qu'elle s'aperçoit qu'elle fait partie de ce qu'on appelle encore les enfants de la Creuse. Depuis, son engagement est total. Elle transmet cette histoire au maximum. Alors pour elle, ce vote unanime de tous les députés de l'Assemblée nationale en faveur de la loi de reconnaissance, cela représente une immense étape vers la résilience.
11: Qu'ils prennent conscience qu'ils ont fait une erreur, qu'ils ont fait une faute. Alors pas erreur avec un S, faute avec un S. Et que c'était inadmissible. Ils ont reconnu ça. Et nos traumatismes, ils ont reconnu nos traumatismes, les drames qu'on a vécu.
15: Allô ? Bonsoir.
16: Oui.
15: Ça va ?
16: Ça va et toi ?
15: Ouais, ça va.
9: Celui que vous entendez au téléphone, c'est Élie, le fils aîné de Virginie. Il a 22 ans, il est étudiant en master à Sciences Po Paris et il a assisté au vote de la loi depuis l'hémicycle.
16: Pour moi, c'est une reconnaissance, mais je suis quand même lucide. Je sais que aucune loi ne pourra véritablement réparer ce qui s'est passé, une pensée les plaies de ce qui s'est passé. Certains, malheureusement, ne sont même plus encore en vie pour voir cet aboutissement-là. Donc l'important, c'est de capitaliser sur le symbole de cette loi pour continuer d'en parler, pour montrer que vous existez, qu'on existe. La France, ça y est, est un Français, reconnaît ses erreurs, mais reconnaît aussi qu'on fait partie de cette nation et que maintenant, l'essentiel, c'est d'aller de l'avant en respectant et reconnaissant ce qui s'est passé pour continuer à avancer en veillant à ce que ce qui s'est passé ne se reproduise jamais.
9: Cette fameuse proposition de loi portée par la députée réunionnaise de gauche, Karine Lebon, comprend notamment l'instauration d'un jour d'hommage national, sûrement le 18 février, l'installation d'un lieu de mémoire, ainsi que des réparations financières. Mais tout cela n'aurait sûrement pas été possible sans la mobilisation de la FED, la Fédération des enfants déracinés des Drômes.
7: La case longtemps.
17: Longtemps avec le parquet, avec l'encaustique rouge.
9: Ce jour-là, justement, une dizaine d'entre eux se rassemblent au Vieux Domaine, un écomusée à Saint-Pierre à La Réunion, qui reconstitue l'habitat et le mobilier du temps longtemps, comme on dit ici.
7: T'as vu le frigo dans l'état ?
17: Un vieux frigo.
7: Et ça, qu'est-ce que ça peut être ? Je sais pas, c'est quoi, garde-manger ? Je m'appelle Marie-Germaine Périgogne, je suis présidente de la Fédération des enfants déracinés des Drômes et j'ai été exilée à l'âge de 3 ans dans la Creuse. Et aujourd'hui, on se trouve au Vieux Domaine, je dirais que c'est un lieu symbolique, rempli d'histoire. J'aime beaucoup venir ici parce que c'est la Réunion longtemps.
9: Marie-Germaine Périgogne a été transplantée au début des années 60.
7: J'ai été exilée à l'âge de 3 ans avec toute ma fratrie. Nous étions 6 en tout, 2 garçons et 4 filles. Et arrivés dans ce foyer à Guéret, nous avons tous été triés et séparés. La fratrie a été éclatée. Et je le dis, l'État français nous a volé notre enfance. Nous avons été transférés comme des objets. Nos droits d'enfant ont été complètement bafoués. Moi, j'aurais préféré rester sur mon île, même dans la pauvreté, mais avec mes frères et sœurs.
9: Elle était au cœur de l'Assemblée nationale pendant le vote de la proposition de loi de reconnaissance.
7: Le 28 janvier, nous étions 2 à partir de l'île de la Réunion et plusieurs de la France hexagonale, du sud, de la Creuse, partout. Nous étions à peu près une 30aine. Il était important d'être dans l'hémicycle pour montrer à ces députés, au travers de notre regard, qu'il y avait une souffrance. Et que cette souffrance, il fallait qu'elle soit reconnue. Il faut que cette souffrance soit réparée.
9: Aujourd'hui, Marie-Germaine et Jean-Philippe viennent donc raconter aux autres membres de la FED comment ils ont vécu le vote de la loi depuis l'intérieur.
7: J'ai ramené des photos de notre événement du 28 janvier à l'Assemblée nationale parce que c'était, mais quand je vous dis exceptionnel, c'était vraiment exceptionnel. Qu'est-ce que t'en penses, toi ?
14: Ah, c'était super. Super, magique. Super, je veux dire. On a attendu. On a très attendu, mais...
7: C'est la finalité de notre combat. Hein, et
14: puis l'apothéose aussi, c'est à la fin. Tous ces députés qui nous regardent en l'air, qui se lèvent et puis qui nous applaudissent. En général, c'est eux qui jouent la pièce, c'est nous, téléspectateurs, et c'est eux qui nous applaudissent. Ça, c'est extraordinaire. Hein, 30 ans, ça paraît pas, hein, 30 ans de bagarre contre l'État.
7: Ouais.
14: Pour arriver à là, avoir un texte de loi, et il va falloir qu'on se bat encore, puisque c'est pas fini.
7: Toi, ce que tu veux, et je pense que beaucoup, c'est quoi le pardon ?
14: Exactement. C'est ça. Voilà.
9: Ouais. Sur le pad d'une maison ancienne, la voix tremblante en repensant à sa maman, Jean-Philippe Jean-Marie se félicite de n'avoir rien lâché, mais aussi d'avoir accompagné les victimes pendant toutes ces années. Parce que l'aspect financier n'est pas à négliger. La Fed estime que 70% de ses adhérents sont dans des situations de précarité, causées notamment par ce drame.
14: Je me suis dit, j'ai bien fait de tenir bon. Et là, on arrive maintenant avec ce texte de loi, et ben, c'est une libération. Une libération, ça permet d'avoir une résilience, c'est déjà la reconnaissance. Presque total. Pour moi, j'ai dit presque total parce que je vise encore plus haut. Et la mesure aussi des dédommagements aussi. Hein. Mais qu'importe que ce soit la somme, hein, que ce soit un euro ou plus, tout à une question d'argent pour nous, hein, et tout est une question d'argent aussi pour l'État. On dit l'argent ne fait pas le bonheur, mais il contribue à vivre. Donc ça va nous permettre de vivre nos derniers instants un petit peu mieux.
9: Une nouvelle vie que Marie-Germaine Périgogne, qui vient juste de retrouver son vrai patronyme, n'affrontera plus toute seule. Sur son chemin, elle a retrouvé une partie de sa famille, son père biologique et sa sœur.
18: Bonjour, je m'appelle Graziella Laurette. Je suis la sœur de Valérie que j'ai rencontrée en 2020. Donc voilà, donc je compte.
7: Et c'est incroyable parce qu'elle a du mal à m'appeler Marie-Germaine. C'est vrai que je porte ce prénom depuis septembre 2024. Avant, je m'appelais Valérie. Il m'a fallu 6 ans de combat pour retrouver ma véritable identité, mon véritable nom, mon véritable prénom, mon véritable lieu de naissance. Et Graziella, on s'est retrouvés, c'est en 2020, puisque nous avons le même papa. Et c'est en 2020 que j'ai retrouvé mon papa et Graziella.
18: De l'avoir rencontrée en 2020, ça m'a fait un choc émotionnel. Quand elle m'a dit que je suis ta sœur, je suis restée stupéfaite. À 41 ans, t'as une sœur, moi qui ai grandi toute seule. Donc je dis, ouf. Sur le coup, c'était un choc émotionnel. Mais après, au fil des années, là, ça fait 6 ans qu'on se côtoie. Mais c'est vraiment chouette de se dire que maintenant, on a une sœur dans sa vie, quoi. Ça m'a fait du bien parce que je dis, maintenant, je suis plus toute seule. Des fois, je l'appelle quand je suis un peu triste. Quand j'ai des petits soucis, je l'appelle, elle me réconforte, mais ça m'aide, quoi. Et quand elle est pas là, voilà, quand elle est pas là, elle est loin de moi, mais je dis, mais quand est-ce qu'elle revient?
7: C'est tout à fait ça. Quand est-ce que tu rentres? J'ai hâte de te revoir. Et puis, j'aime bien quand elle me dit, mais tu es mon soleil. Et toi aussi, tu es mon soleil maintenant.
9: Le soleil, ce climat si particulier de la Réunion, son histoire, sa musique, sa langue créole, son patrimoine ou encore sa cuisine, toutes ces raisons ont poussé Sylvie, alias Sissi, à revenir finalement s'installer ici. Un turban sur les cheveux, elle regarde les autres déracinés des drômes depuis un rocking chair où elle se balance. Elle, qui a été exilée de force toute petite.
19: C'est important parce qu'après avoir fait tout ce puzzle, d'avoir reconstruit tout ce puzzle de mon histoire, de connaître le pourquoi du comment les choses se sont passées, j'avais besoin de savoir ce que ça fait de vivre 974. Et en venant sur des séjours de 3 semaines, 1 mois, et avec les recherches que j'avais à faire, et avec les questionnements que j'avais en tête, forcément, ça n'était pas possible. Je viens chercher quelque chose qui est assez particulier. Je viens chercher des racines que j'ai du mal à trouver, du mal à comprendre. Des endroits qui me parlent, des endroits que je ne comprends pas. C'est à la fois très beau ce que je vis, et c'est à la fois douloureux.
10: Adrienne's girl. Ça, hein.
19: Oui, c'est le prénom de ma maman.
9: Je remarque alors sur son bras un large tatouage. Adrienne's Girls. Et en dessous, en créole, nous tient bon, nous largue pas. Une formule signifiant on s'accroche, on se bat.
19: C'est à elle qu'on a volé ses enfants.
10: Je vous ai pas demandé d'ailleurs, vous l'avez retrouvée.
19: Elle est décédée. Et mon papa est mort de chagrin de cette histoire. Mais je me bats aussi pour eux. Et c'est pour ça, quand je dis que c'est important pour moi que ce soit reconnu, c'est parce que ces gens-là, ils ont souffert. Et je me dois. En tout cas, c'est une mission que je me suis donnée. Et puis, il y a nos enfants. Donc, je sais qu'une de mes filles était encore peut-être plus heureuse que moi le 28 janvier, en fait. Parce que ça y est, enfin, il y a des choses qui bougent et donc il y a notre descendance. Et puis, il faut qu'on puisse s'apaiser avec tout ça. Et le fait d'être là, de parler, d'expliquer, de dire oui, voilà, il y a eu ça, ça, ça, c'est important. Il ne faut pas que ça reste dans les oubliettes.
9: Et pour que l'histoire ne soit plus occultée, que les ex-mineurs transplantés des drômes soient enfin reconnus, il faut encore attendre plusieurs mois et espérer que la proposition de loi soit votée au Sénat dans son intégralité.
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1: Eh bien, merci à toute l'équipe de Grand Reportage. Ce soir, pour ce premier débat de cette nouvelle saison, eh bien, on va revenir sur ce qui a fait tristement la une de l'actualité cet été.
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1: Et ce sont ces forêts en feu en Espagne, en France, notamment des incendies qui ont atteint des niveaux inédits à chaque fois et qui ont succédé à des canicules, elles aussi inédites, par leur ampleur, par leur précocité. Dans ce tumulte, on va ce soir poser la question, est-ce qu'il faut faire un deuil climatique? Le deuil climatique, ecological grief pour les anglo-saxons, c'est un concept qui monte en puissance et qui consiste finalement à accepter eh bien, qu'il y aura un avant et un après changement climatique. Comment cela se manifeste-t-il? Retrouverons-nous un jour la nature de notre enfance? Eh bien, soyez les bienvenus dans le débat du jour. Et pour répondre à ces questions, nos 3 invités, à mes côtés en studio, Françoise Vimeux, bonsoir.
2: Bonsoir.
1: Vous êtes climatologue et directrice de recherche à l'IRD, l'Institut de Recherche pour le Développement. Nos 2 autres invités sont en ligne avec nous. Dominique Bourg, bonsoir.
3: Bonsoir.
1: Philosophe, professeur honoraire de l'Université de Lausanne en Suisse, auteur de nombreux ouvrages, et notamment « Dévastation, la question du mal aujourd'hui ». Hélène Jalin, bonsoir.
4: Bonsoir.
1: Notre 3e invité en ligne également avec nous, docteur en psychologie, spécialiste de l'éco-anxiété et des éco-émotions, représentante du réseau des professionnels de l'accompagnement face à l'urgence écologique. Merci beaucoup à vous 3 d'avoir accepté l'invitation du débat du jour sur RFI. Première question, Françoise Vimeux, vous qui êtes experte, quel bilan est-ce que vous tirez de cet été? Alors, à la fin de chaque été, c'est vrai qu'on a le sentiment que les conséquences du changement climatique se sont encore un peu plus illustrées. Est-ce que c'est le cas pour vous ou est-ce qu'on a assisté à un tournant? Et si oui, quel tournant? Comment vous le qualifieriez?
2: Alors non, moi je dirais que l'été 2026, c'est encore un été record. Il ne faut pas être surpris hein, qu'on ait des étés records, puisque notre climat change, continue à changer. Il n'y a pas de tournant, il n'y a pas de bascule d'un point de vue du climat, en fait. Hein, c'est vraiment la continuité. Et puis, ce qu'il faut comprendre, c'est que plus ça se réchauffe et plus les impacts sont forts. Donc là, on est en train de commencer à voir ce que c'est qu'un été très difficile pour nous, sous contrainte climatique. Mais d'un point de vue du climat, il n'y a pas de bascule. Et mon analyse, c'est que s'il y a un tournant, s'il y a une bascule, c'est dans nos têtes. Peut-être que on se dit voilà, l'été 2026, c'est le maximum qu'on puisse supporter. On va pas supporter un été encore plus chaud, des incendies encore plus intenses, sur des superficies encore plus grandes. Et j'ai souvent dit à ce micro ou à d'autres micros que je me posais la question de qu'est-ce qu'on était capable d'accepter en termes d'impact du changement climatique. Et bien, je pense que l'été 2026, ça donne un début de réponse sur ce qu'on est capable d'accepter et de ouais. ne pas accepter.
1: On va poser la question à Hélène Jalin, c'est intéressant, vous qui êtes docteur en psychologie, jusqu'où l'être humain peut-il aller pour accepter justement ces illustrations du changement climatique de cette planète qui ne cesse de se réchauffer et ses conséquences qui sont toujours plus importantes. C'est pour ça que je pose cette question. Est-ce qu'on a eu un tournant parce que l'été 2026, il a été plus dramatique que l'été 2025 et lui-même plus dramatique que l'été précédent?
4: Alors malheureusement, l'humain peut accepter beaucoup de choses. Hein, et c'est sûr qu'il y a ce phénomène aussi d'amnésie environnementale qui fait qu'on refait nos références de à quoi devrait ressembler notre vie à peu près tous les 5 ans. Donc ouais. La canicule, c'est quelque chose qui est déjà un peu rentré dans les mœurs. Par contre, cet été, il a été quand même très très frappant parce que les canicules se sont vraiment enchaînées, que on a eu ces incendies qui étaient extrêmement médiatisés, cette fumée qui a couvert tout le sud de la France et qui a amené beaucoup de personnes à vraiment ressentir de façon très forte à quoi pouvait ressembler effectivement l'avenir. Donc ça a suscité beaucoup de réactions psychologiques que nous on observe beaucoup au sein du marché.
1: Ça veut dire que par exemple vous qui êtes spécialiste de l'éco-anxiété et des éco-émotions, ces phénomènes-là ils ne peuvent que progresser après un tel été.
4: Oui, il me semble. Hein, nous on a beaucoup plus de demandes de prise en charge depuis cet été effectivement. Et puis il y a des études qui semblent montrer qu'on a une augmentation a priori de

0: aller pour accepter ce changement climatique?
1: Oui, alors comme c'est dit, il y a une certaine plasticité en la matière, mais je voudrais insister sur le fait que c'est quand même la première fois qu'on a deux mois sans discontinuer avec des températures qui sont largement au-delà des moyennes saisonnières des 15 dernières années. On a eu pour la première fois en France ce qu'on appelle un méga-feu, c'est-à-dire un feu qui engendre, si vous voulez, lui-même son propre vent, son propre orage sec, avec du coup un vent qu'on ne peut pas du tout maîtriser, on ne peut pas savoir dans quelle direction il va aller, et ça rend effectivement la lutte contre le feu très difficile, voire impossible. Et puis quand vous avez passé un mois ou deux mois dans un petit appartement surchauffé, ce qui était le cas quand même de millions de personnes, bah, on peut imaginer que ça marquera un petit peu plus que d'habitude. Surtout, moi, j'ajouterais ceci, si vous voulez, qui est assez différent, même si, comme le dit Florence Dumur, on est dans la continuité, hein, du réchauffement froid à des extrêmes climatiques. Mais là, on va avoir des suites sur la longue durée. En termes de production alimentaire, j'ai pas le chiffre, mais j'imagine qu'après un hiver très pluvieux et un été très sec, on doit avoir aussi des problèmes de rétractation d'argile, qui doivent être assez plus importants peut-être que d'habitude. Donc il y a toute une tas de suites qui vont venir, puis n'oubliez pas qu'arrive derrière, alors plutôt pour l'hémisphère sud, mais un El Niño qui est apparemment, nous dit-on, il y a 90 chances sur 100 qu'il soit plus violent que ce qu'on n'a jamais connu. Le dernier à avoir été très très violent, ça remonte au 19e siècle, c'était 1877, et il me semble bien avoir lu que c'était 50 millions de morts pour des questions de famine. Donc là, je pense que, si vous voulez, l'amnésie, elle est là, c'est le mécanisme, on le connaît, mais disons, il va y avoir un certain nombre de rappels, ce qui était moins le cas, les cas d'avant.
0: Mmh. Vous dites, Françoise Villemeux, qu'on a atteint peut-être cet été l'acceptable. Mais pour rebondir sur ce que nous dit Dominique Bourg, ça va continuer. Il y a eu les canicules en mai-juin pour l'Europe. Il y a eu des incendies cet été. Il faut s'attendre à des intempéries records à l'automne, en hiver et à un été 2027 encore pire.
2: Alors pour l'automne, pas forcément. On peut s'attendre à avoir des pluies torrentielles, hein, étant donné la chaleur qui a été emmagasinée dans notre océan, en particulier la mer Méditerranée. On peut s'attendre aussi à des risques inondations accrues parce que on a une très grande sécheresse des sols. On sait qu'un sol qui est sec va absorber beaucoup moins bien l'eau de pluie. Elle va avoir tendance à ruisseler. Et puis pour 2027, alors là, on est particulièrement préoccupé, hein, parce que c'est ce qui vient d'être dit. Il y a un événement El Niño qui se développe dans le Pacifique équatorial. C'est probablement l'événement El Niño le plus intense, hein, qu'on ait jamais vu dans le passé récent et même lointain de ce qu'on en sait des reconstructions paléoclimatiques. Alors évidemment, jusqu'ici, on n'a pas vu, hein, de lien systématique entre les événements El Niño et l'Europe, mais on sait que de toute façon, au niveau global, ça augmente la température. Donc on s'attend à ce que la température moyenne de 2027 soit record. Est-ce qu'elle va battre le record de 2024, hein, qui était un réchauffement de plus 1,52 degrés par rapport à l'ère pré-industrielle, on ne peut pas répondre, mais oui, ça va continuer, et ça va continuer de plus en plus fort, et ça va revenir de plus en plus régulièrement.
0: Et quels que soient les moyens, pardon, mis à disposition pour lutter contre le changement climatique, parce qu'il faudra du temps pour que ces moyens aboutissent,
2: exactement,
0: pour que ces moyens se traduisent par des illustrations évidemment environnementales.
2: Exactement, et ce que je vais dire va peut-être casser l'ambiance, hein, mais au mieux, on arrive à atteindre la neutralité carbone comme on le prévoit aux alentours de 2050-2060. Hein. Ce sont les objectifs ambitieux que l'on a au niveau mondial et surtout au niveau européen. Et à ce moment-là, on va stabiliser le réchauffement. On va le stabiliser juste en dessous de 2 degrés par rapport à l'ère pré-industrielle. Plus 2 degrés par rapport à l'ère pré-industrielle. Aujourd'hui, on est à plus 1,3 degré sur la dernière décennie. Donc, ça veut dire encore 0,6, 0,7 degrés en plus. Donc, vous imaginez des impacts encore beaucoup plus forts, beaucoup plus réguliers. Et on devra quand même être content. Et donc, pour accepter cette situation, on va devoir s'adapter. Et on va devoir y aller beaucoup plus vite, beaucoup plus fort.
0: S'adapter, ça veut dire accepter qu'il continue à y avoir ces incendies, ces canicules, ces intempéries records pendant plusieurs années.
2: On n'a pas le choix. Qu'on accepte ou qu'on n'accepte pas, ça va se poursuivre. Et ce qu'il faut vraiment, c'est que ça n'empire pas trop. On sait qu'un réchauffement qui irait au-delà de plus de 2 degrés par rapport à l'ère pré-industrielle rend l'adaptation très difficile dans certains secteurs, dans certaines régions. Donc je dirais que il va falloir accepter que ça continue et il va falloir accepter qu'on change nos modes de vie, nos modes d'agriculture, nos modes de transport pour que on

0: On est quand même un certain confort dans ce nouveau climat.
1: Alors, accepter, c'est un peu le mot-clé depuis le début de cette émission. Et Hélène Jalin, qu'est-ce que les personnes qui viennent vous voir, qui souffrent d'éco-anxiété, n'acceptent pas aujourd'hui? Est-ce que c'est parce qu'elles n'acceptent pas cette réalité du climat qu'évoque Françoise Vimeux, qui a ces symptômes d'éco-anxiété, d'éco-émotion?
2: Je dirais que le plus difficile à vivre pour la plupart de mes patients, c'est l'inaction. C'est le déni climatique, c'est le fait qu'il y ait encore beaucoup de personnes qui continuent à prendre très régulièrement l'avion et qui vivent tranquillement leur vie sans du tout se poser de questions. Et j'ai encore entendu, moi, des personnes me dire qu'on avait quand même eu de la chance d'avoir eu un bel été, quoi. Donc ça, c'est vraiment très compliqué à vivre pour les personnes éco-anxieuses. Évidemment, après, il y a toutes les projections dans un avenir un peu dystopique où la France serait ravagée par les feux, etc. Et puis, on n'aurait plus accès aux ressources essentielles pour vivre. Je rappelle qu'on a quand même des zones qui n'ont plus d'eau potable à l'heure actuelle. Donc, on n'est pas dans des choses qui sont tellement loin de ce que peuvent imaginer ces personnes.
1: Justement, Françoise Vimeux, je vous renvoie la balle. Oui. Qu'est-ce qui a changé? Qu'est-ce que le changement climatique a changé? Parce que on va rentrer dans le dur de notre émission. Est-ce qu'il faut faire un deuil climatique? On va évoquer ce concept. Mais est-ce qu'il y a un avant et un après changement climatique? Et comment ça se manifeste?
0: Alors, qu'est-ce qu'il a changé? Moi, je dirais, c'est vraiment la multiplication des événements météorologiques extrêmes, que ce soit des vagues de chaleur, des pluies torrentielles qui conduisent à des inondations ou bien des sécheresses. Et puis, ce qui a changé, si on parle de l'été, c'est qu'il me semble qu'auparavant, quand l'été arrivait, on était plutôt contents. Ouais. Et là, je vois quand même pas mal de personnes qui me disent, mais c'est terrible parce que l'été va revenir en 2027 et à quoi ça va ressembler? Et donc, il y a une espèce d'anxiété vis-à-vis de l'été, ce qu'on n'a pas vis-à-vis des autres saisons, parce que par exemple l'hiver il fait un peu plus chaud, nos hivers sont de moins en moins froids.
1: Et c'est finalement, pas une bonne nouvelle. Le beau temps n'est plus.
0: Disons
1: toujours une bonne nouvelle.
0: Voilà, exactement. Et il y a une appréhension de cette période estivale qui auparavant était plutôt une période joyeuse.
1: Faut-il faire un deuil climatique? La question qu'on pose ce soir dans le débat du jour, et on va vous expliquer ce concept de deuil climatique. On pose évidemment cette question après ce qui a fait la une de l'actualité cet été. Ce sont ces incendies records en Europe occidentale. La période juin-juillet a été par ailleurs la plus chaude enregistrée. Et on parle évidemment de chaleur. Les incendies, c'est une conséquence de ces vagues de chaleur. Il y a eu les canicules, les vagues de chaleur au printemps qui ont été d'une précocité inédite en France et en Europe. Françoise Vimeux est climatologue et directrice de recherche à l'IRD, l'Institut de Recherche pour le Développement. Dominique Bourg, philosophe, professeur honoraire de l'Université de Lausanne, auteur de nombreux ouvrages, notamment Dévastation, la question du mal aujourd'hui. Et Hélène Jalin, docteur en psychologie, spécialiste de l'éco-anxiété et des éco-émotions, représentante du réseau des professionnels de l'accompagnement face à l'urgence écologique. Hélène Jalin, je vous donne la parole à présent pour parler de cette notion de deuil climatique. Qu'est-ce que ça vous inspire? Est-ce que vous la connaissez? Alors, pour nos auditeurs, je vais la donner telle qu'elle est définie par le journal spécialisé Psychology Today. C'est une réponse, je cite, émotionnelle à la disparition parfois anticipée d'écosystèmes, d'espaces animal et végétal et d'espaces naturels à cause du dérèglement climatique. Est-ce que vous parlez de deuil climatique aujourd'hui avec les personnes que vous rencontrez dans le cadre de vos interventions?
2: Oui, en fait, je le vois un peu tout le temps. Hein. On parle de deuil aussi écologique, ecological grief, vous l'avez dit. Hein. En fait, cette définition que vous avez donnée est pour moi un peu réductrice parce qu'effectivement, on peut penser à la disparition de certaines espèces d'arbres, par exemple, ou d'animaux. Mais le deuil écologique, c'est beaucoup plus large que ça parce que on peut aussi faire le deuil de certains modes de vie, hein. Par exemple, le fait de se baigner dans une rivière en été ou d'aller faire du ski en hiver. On peut aussi parler de perte d'identité, hein. Par exemple, il est probable que certains aliments qui sont partis à l'heure actuelle de nos plats favoris en France, on pourra plus les produire à l'avenir. Et puis aussi, on peut parler de concepts un peu plus lointains, qui sont par exemple l'espoir en un avenir qui sera meilleur qu'ici, ou même le fait que l'humain vit dans une certaine continuité au niveau de son environnement naturel et que cette continuité-là va disparaître. Il est probable que des arbres vont commencer à pousser, qui poussaient en Espagne, etc. Donc tout ça, ça touche aussi à notre identité et le deuil, il peut concerner absolument tout ça. C'est vraiment un concept plus vaste.
1: Donc c'est une bonne chose pour vous face à l'éco-anxiété? Ça peut être une solution, le deuil climatique?
2: Comment ça, une solution?
1: Une solution dans le sens où ça répond aux souffrances liées à l'éco-anxiété.
2: En fait, c'est pas comme si on pouvait le contrôler. En fait, le deuil, c'est une tristesse, un chagrin qui est ressenti face à la perte de choses qui étaient des intangibles pour nous, et on va ressentir. C'est comme si on perdait un être proche, quoi. On va avoir une réaction émotionnelle liée à ça.
1: C'est une réaction qui est non voulue pour vous. Ce deuil climatique, il peut pas y avoir une démarche de se dire, voilà, j'accepte que plus rien ne sera jamais comme avant avec le changement climatique, comme vous l'avez dit, je ne me baignerai plus dans ces rivières-là, comme le disait Françoise Vimeux, l'été qui arrive ne sera pas une bonne nouvelle forcément, et c'était pas le cas il y a quelques décennies.
2: Ouais, mais oui, le deuil, c'est quelque chose qu'on doit malheureusement traverser, puisque la perte, elle existe, et que donc on doit la traverser. Donc ça veut dire accepter ses émotions, et après il y a des processus qui peuvent aider à traverser ce deuil. Hein. On a mis en place, en tout cas pour les pertes humaines, un certain nombre de rituels ou de cérémonies qui peuvent nous aider à traverser ce deuil. Et le problème du deuil écologique climatique, comme vous souhaitez l'appeler, mais c'est qu'on n'existe pas, il n'existe pas de lieu dans lesquels on peut manifester cette tristesse, en tout cas le manifester de manière collective. Donc on ne sait pas se faire du bien face à ce deuil écologique.
1: Dominique Bourg, vous qui êtes philosophe, ça vous inspire quoi, ce deuil climatique? Est-ce que c'est un concept qui est juste selon vous, qui est pertinent?
3: De mon côté, je trouve pas du tout, parce que si vous voulez, éprouver un deuil, c'est pas très drôle, mais avec le temps, on prend distance, etc., et on reprend une vie normale. Le climat, c'est la claque sans arrêt, hein, mais alors l'été, évidemment, tout particulièrement, mais pas seulement, avec les inondations, avec les précipitations torrentielles, etc. Donc, si vous faites le deuil tous les jours, ou enfin, en tout cas, plusieurs fois par an, ça devient assez compliqué. Donc, et puis, on peut pas faire deuil du climat. Le climat, c'est ce qui détermine la chaleur et l'humidité à la surface de la Terre, donc les deux composantes nécessaires au déploiement de la vie. Donc moi, sinon, j'aime pas du tout, si vous voulez, j'aime pas du tout cette expression, puis c'est une façon comme ça de pouvoir ranger, de mettre de côté. Moi, je vais revenir aussi sur ce que disait tout à l'heure Françoise Vimeux, là, sur le fait qu'on parviendra peut-être à stabiliser à juste en dessous des 2 degrés. C'est effectivement les engagements qui ont été pris, mais vous savez que le monde politique a changé, il s'est hyper-droitisé, voire extrême-droitisé, et quand vous voyez la réaction des différents responsables politiques, ne serait-ce que français, je ne vais même pas aller chercher Trump, ou alors, comme je suis franco-suisse ou en Suisse, je peux vous assurer que, franchement, ces promesses, j'ai moi vraiment beaucoup de mal à y croire, d'autant que ça va très vite. Le rythme de réchauffement, il est passé de 2 dixièmes par décade à 3 dixièmes et 4 centièmes. Donc les 2 degrés, on va malheureusement y aller assez vite. Alors j'espère qu'on restera en dessous, mais c'est en fait tout sauf garanti. Parce qu'on a affaire cette fois-ci à une classe politique qui est dans un déni radical de ce qui est en train de se passer. Appelons un chat un chat. Et moi j'espère bien qu'un jour, il y aura un Nuremberg climatique. Parce que si vous voulez imaginer que vous ayez des maisons autour de vous qui sont incendiées, il y a une borne incendie près de chez vous, et vous voyez les pompiers qui cassent la borne incendie. C'est à peu près ça que font aujourd'hui nos responsables politiques. Donc moi j'ai pas envie que les gens soient en deuil, j'ai envie que les gens soient en colère pour essayer d'infléchir un tant soit peu les choses.
1: Si je vous suis bien, vous voulez nous dire que finalement le deuil climatique pourrait arranger cette classe politique que vous dénoncez, parce que deuil climatique signifie résignation.
3: Oui, non, je comprends que c'est pas nécessairement que de la résignation, mais en tout cas, ça peut être interprété dans ce sens-là. Je comprends le deuil au sens, si vous voulez, de la perte de ces forêts, etc. En plus, on va être sur une dynamique, si vous voulez, de destruction forestière. N'oubliez pas que tout ce qu'on a appelé en Allemagne le Waldsterben, hein, le mourir de la forêt, c'était une suite de la sécheresse de 76. Qui n'a pas grand-chose à voir avec la sécheresse qu'on a connue cette année, qui est largement en dessous. Et puis surtout, les causes sont très différentes. En 76, c'est parce qu'il n'y avait pas plu du tout durant l'hiver. Là, au contraire, il y a une abondance de pluie. Et ensuite, après, on a une chaleur telle qu'avec l'évapotranspiration, de la végétation, les sols, ça sèche beaucoup plus vite. Mais ça, c'est le climat dans lequel on est en train de rentrer, qui nous indique qu'on aura beaucoup de pluie l'hiver. Et évidemment, une période sèche et chaude, très longue, et même de plus en plus longue. Donc, si vous voulez, ce deuil, on va le faire à répétition, malheureusement.
1: Ouais. Et Françoise Vimeux, vous, quel climatologue, on vous a pas encore entendu sur cette notion de deuil climatique, ça vous inspire quoi? Est-ce que pour vous, c'est un énième concept face au changement climatique? Ou est-ce que cela peut aboutir à quelque chose d'intéressant? Quel deuil climatique on peut faire?
0: Alors, moi, je suis assez d'accord avec tout ce qui a été dit, hein, même si quelquefois c'est contradictoire. Là où je vois que le mot deuil, pour moi, a un côté assez réaliste, c'est que on ne revivra plus le climat. Alors, je parle du climat, hein, je parle pas de tout l'éventail qui a été donné, mais pour le climat, on ne revivra plus le climat qu'on a vécu quand on était petit, quand on était adolescent, ou même quand on a eu nos enfants. Et donc, on peut avoir des bons souvenirs de vacances à la montagne, à la mer, avec une famille peut-être qui n'est plus présente aujourd'hui. Et c'est ce deuil-là, moi je trouve que c'est un deuil de certains souvenirs heureux qu'on a vécu, avec derrière, en filigrane, un climat, la neige à Noël, hein, quand on habite en France hexagonale. Et donc de ce point de vue-là, pour moi, le mot deuil, il a un vrai sens. Moi, je sais par exemple, hein, que les étés que j'ai connus quand j'étais petite ont très peu de chances de revenir, et si jamais ils reviennent aujourd'hui, ils seront considérés comme des étés très froids. Mmh. Et c'est dans ce sens-là que je comprends le mot deuil climatique. Hein.
1: Hélène Jalin, pour rebondir sur ce que nous dit Françoise Vimeux, finalement, on m'a parlé de déni. Quand on parle de déni, c'est évidemment déni face au changement climatique, mais là, si on fait pas le deuil climatique, c'est être dans le déni que le fait de ne pas accepter que oui, les choses ne seront plus comme avant. On ne connaîtra plus, comme le dit Françoise Vimeux, les étés et les hivers de notre enfance. Et en ça, est-ce que c'est pas nécessaire, peut-être même indispensable, face à l'éco-anxiété ?
2: Oui, alors ce qui est compliqué dans l'esprit humain, c'est que le déni peut tout à fait cohabiter avec la perte et le deuil lié à la perte. Hein. Faut voir que à l'heure actuelle, il y en a à peu près un tiers des personnes en France qui sont dans une forme de déni, que ce soit du déni de la réalité du changement climatique ou de la responsabilité humaine dans ce changement-là. Donc moi, ma thèse par rapport à ça, et ce que je défends toujours, c'est que les émotions climatiques, alors le deuil en fait partie, mais il en existe plein d'autres. Hein. Dominique Bourg a parlé de la colère tout à l'heure. On peut tout à fait avoir un deuil climatique et avoir aussi beaucoup de colère, aussi de la culpabilité, de l'impuissance, etc. Le deuil est problématique quand il amène au fatalisme. Mais on peut tout à fait faire son deuil de certaines choses en considérant qu'on peut encore en sauver d'autres. Et donc, en ce sens, le deuil écologique ou le deuil climatique peut nous pousser à l'action tout à fait.
1: Mmh. Ça peut, de toute façon, on sait qu'aussi éco-anxiété et action sont liées. Donc, en ça, le deuil climatique entre dans ce cadre-là, parce que les personnes, en général, qui souffrent d'éco-anxiété sont aussi des personnes engagées pour le climat.
2: Oui, alors l'émotion écologique, quelle qu'elle soit, elle va jouer un rôle de moteur. Alors c'est sûr que la tristesse est beaucoup moins mobilisatrice que la colère, par exemple, hein, ou même que l'anxiété. Mais ce qu'il faut dire aussi, c'est que le moteur que constitue l'émotion, il n'est pas suffisant. Et il faut aussi qu'il y ait une direction, il faut qu'il y ait des moyens d'agir. Il faut aussi que le sentiment que l'action existe et peut produire quelque chose. Donc c'est sûr que là, on a besoin d'une ligne directrice qui soit engagée au niveau national, qu'on n'a pas encore beaucoup. Là, je suis d'accord avec Dominique Bourg.
1: Vous avez le sentiment que les personnes, encore une fois, que vous rencontrez, qui souffrent d'éco-anxiété, d'éco-émotion, n'ont pas cette conscience que, justement, cette nature de notre enfance, on la retrouvera pas, alors que c'est déjà une réalité. Il y a effectivement des endroits où l'été, on ne peut plus vraiment aller, en tout cas des horaires. On sait que les lacs, aujourd'hui, sont plus bas qu'avant. L'herbe est jaunie là où elle était verte il y a encore quelques années.
2: Oui, ils en ont tout à fait conscience. Moi, j'ai des personnes qui sont très en souffrance, notamment les personnes qui sont très connectées à la nature et pour lesquelles la manière dont ils se font du bien quand ils vont pas bien, justement, c'est la nature. Et or, la nature, là, est l'origine de leur mal-être. Et ils peuvent plus trouver ce réconfort auprès de la nature. Donc, il y a vraiment des personnes qui sont très, très en souffrance avec ce qui se passe cet été.
1: Dominique Bourg, pour rebondir, vous qui avez stigmatisé, ou en tout cas montré du doigt l'inaction de la classe politique face au changement climatique, vous craignez, en fait, que ce concept de deuil climatique, il prenne de l'importance et que du coup, il permette un petit peu de justifier une inaction.
3: Non,
1: est-ce que ça peut se retourner contre, en fait?
3: Oui, enfin, si vous voulez, c'est très polysémique et ça peut aller dans des sens différents, ça a été rappelé tout de suite. Le deuil peut aussi s'accompagner de colère, etc. En tout cas, pour moi, si vous voulez, la chose la plus horrible, c'est la passivité et c'est le déni. Alors le déni aussi peut être dû à une réalité qu'on n'arrive plus à accepter. Mais dans ces cas-là, il n'est pas permanent. Mais là, si on ne se ressaisit pas, là je vois d'ailleurs que les manifestations climat sont relancées. Il y a deux jours en Suède, il y a eu 50 000 personnes dans la rue. 26 septembre, il y a une manif qui est prévue, je crois, en France, à Paris, ou ailleurs, je ne sais pas, même en Suisse, ça s'annonce, ça va repartir. Donc on voit bien que, si vous voulez, ça a été tellement loin cet été, d'une part, et d'autre part, la passivité de nos responsables et leur déni, d'ailleurs, est telle que effectivement on sent la colère monter. Alors, je ne sais pas si ça finira par se traduire dans les prochaines élections, ça serait tout à fait souhaitable que le sujet devienne un des sujets fondamentaux de la campagne électorale présidentielle. Ouais. On n'en est malheureusement pas encore là.
1: Dominique Bourg, est-ce que vous diriez que ce concept de deuil climatique, il est symbole d'un clivage générationnel toujours plus fort sur la question du climat? Vous évoquiez les manifestations, elles sont portées d'abord par la jeunesse. Et qui va souffrir en premier de justement ce qui n'existe plus dans la nature? Ce sont les plus jeunes, et qui peuvent en vouloir à leurs parents, parce qu'ils sont peut-être en partie responsables de cette situation-là.
3: Oui, alors il y a dans la part, si vous voulez, très bien formée de la jeunesse, effectivement, même une forme de désespérance qui va se traduire d'ailleurs par un taux de fécondité qui est en train de s'effondrer. Et donc ça, c'est quand même un signe extrêmement important, mais c'est pas homogène non plus. Dans, par exemple, la part de la jeunesse qui est beaucoup moins formée du côté de l'apprentissage, etc., elle est beaucoup plus sensible au pire de ce qu'on peut voir sur les réseaux sociaux, etc. Elle n'a pas la même formation. Et très souvent, elle va plutôt s'enfermer dans un déni. Et on voit aussi dans ces manifestations pour le climat, c'était le cas hier, je crois, à Stockholm. Ben non, on voit aussi des gens de génération assez avancée. Moi, j'ai vu des amis autour de moi qui ont à peu près mon âge. Je vous assure tout de suite, ils ne sont pas tout à fait tout jeunes. Eh bien, ces gens étaient vraiment en colère. Cet été, vraiment en colère, et d'entendre le déni et la passivité des gens dont, si vous voulez, le premier rôle de l'État, c'est de protéger la population. Alors franchement, on en est aujourd'hui très loin.
1: Françoise Vimeux sera ma dernière question. Après le deuil, il y a quoi? Qu'est-ce qu'il va y avoir après, justement, les prochaines années, à cette nature qui ne sera plus celle qu'on a connue, comme vous évoquiez, ces rivières dans lesquelles on se baignait, nous disait Hélène Jalin?
0: Bah pour moi, après le deuil, hein, même si on doit faire des deuils successifs, hein, comme ça a été dit, je crois que c'est pas forcément après, mais en même temps, il y a l'action. Moi, je dirais pas qu'il y a un après-deuil, hein, il y a l'action. Et je pense que c'est ce qui va nous sauver dans tous les sens du terme, c'est-à-dire nous sauver nous-mêmes et sauver aussi notre climat. Je pense vraiment que les politiques vont commencer à prendre au sérieux la question climatique le jour où l'opinion publique va vraiment, en grande majorité, dire que ça n'est plus possible. Et on parlait des personnes âgées, et moi je trouve que le tournant de l'été 2026, c'est probablement ces personnes qui sont vulnérables, qui ont beaucoup souffert, qui ont vu, ça paraît un peu simplé, mais qui ont vu leur jardin devenir moins que rien avec la sécheresse, qui ont vu leurs petits-enfants souffrir à l'école au mois de juin. Et donc je pense que cette population a été beaucoup plus touchée qu'on ne le pense par cet été-là que par les étés précédents. Et moi je pense que l'action, elle doit venir à la fois de la jeunesse, mais aussi des personnes un peu plus âgés, un peu plus vulnérables, qui ont aussi, j'allais dire, presque le temps de faire de l'action, ce qui n'est pas forcément le cas de toutes les personnes qui déjà courent après les heures au quotidien. Et je crois vraiment, quand on va avoir une opinion publique très variée, très représentative de l'ensemble des milieux socio-professionnels, qui va réclamer de l'action, il va y en avoir.
1: Et bon, on va terminer avec ce mot action, qui évidemment est même plus porteur que cette idée de deuil climatique face au changement climatique. Merci beaucoup à vous trois, Françoise Vimeux, Dominique Bourg et Hélène Jalin. Et merci à Florence Ponce qui était à la préparation de ce débat du jour.
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1: Allez, dans une grosse minute, ce sera le grand journal du soir et le dossier qui sera consacré au Venezuela. On est 2 mois jour pour jour après le double séisme qui a meurtri le pays. 30 000 plus tard, Afrique Soir, première édition. Simon Bourtembourg, bonsoir.
5: Bonsoir à tous.
1: Quel programme ce soir?
5: Eh bien, on parlera de ces déclarations de
4: Paul Kagame en conférence de presse. Il est revenu sur l'accord annoncé fin juillet par Kinshasa avec les FDLR. Le président rwandais qui estime qu'aucune initiative n'a jusqu'à présent répondu aux causes profondes de cette menace sécuritaire. On parlera également de la RDC et du choléra qui flambe dans l'ombre d'Ebola. Près de 40 000 cas et plus de 1100 morts ont déjà été enregistrés depuis le début de l'année. Le dossier d'Afrique Soir consacré au dégel des relations entre Bamako et Alger. Après la rupture brutale de leurs relations diplomatiques, le premier ministre malien est en visite de travail en Algérie. On parlera également de cette course contre la montre engagée sous des tonnes de déchets à Conakry. Au moins 31 personnes sont mortes dans l'éboulement de la décharge de Dar es Salaam.
1: Et on en parlera donc dans 30 minutes sur Radio France Internationale. Pour l'heure, ce qui suit, c'est Christophe Paget, le grand journal du soir.
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1: Et c'est l'heure du grand journal du soir. Bonsoir Christophe Paget.
8: Bonsoir Romain, bonsoir à toutes et à tous.
1: À la une ce soir, les nouvelles sanctions annoncées ce soir par les États-Unis contre l'Iran.
8: Oui, le secrétaire au Trésor, Scott Bessent, parle de sanctions touchant des domaines considérés comme vitaux pour Téhéran, l'or, les actifs numériques ou encore le transport maritime. Vincent Souriau nous en dit plus à Washington dans un instant.
1: Et également concernant les États-Unis, après ce grand journal du soir, on va évoquer les difficultés de l'armée américaine qui est engagée évidemment, notamment au Moyen-Orient, mais pas seulement, et cela place les États-Unis en situation de vulnérabilité. Ce sera une enquête de nos frères du quotidien français La Croix. Nous les appellerons. Autre titre de l'actualité de ce lundi, le Venezuela, le dossier de ce 20h. On est deux mois après les deux tremblements de terre qui ont frappé le pays.
8: Oui, on reviendra sur le sort de ces Vénézuéliens qui venaient de revenir dans le pays, expulsés des États-Unis et qui sont morts dans l'effondrement du bâtiment des services de renseignement où ils étaient enfermés. Dans ce journal, on parlera aussi de ce ressortissant français condamné à 8 ans de prison en Arabie Saoudite, alors que le prince héritier saoudien Mohamed Ben Salman est à Paris et que l'Élysée annonce aujourd'hui la création par Riyad de 3 parcs d'attractions en région parisienne. Enfin, la COP17 sur la lutte contre la désertification, ça se passe toujours en Mongolie. Au menu aujourd'hui, la restauration des sols, le coût est estimé à 1 milliard de dollars par jour. Il faut les trouver.
1: Donald Trump affirme que l'Iran s'effondre complètement.
8: Mais le président américain l'a écrit en lettres capitales sur son réseau Truth Social, alors que Washington donne ce soir le détail des nouvelles sanctions économiques prévues contre l'Iran, car la guerre s'enlise et les États-Unis disent vouloir maintenant privilégier une guerre économique contre Téhéran, qui, elle, dit y voir un aveu de défaite des États-Unis. Pour en parler direction Washington, où l'on retrouve notre envoyé spécial permanent, Vincent Souriau. Bonsoir Vincent.
9: Bonsoir Christophe, bonsoir à tous.
8: Washington dit ce soir vouloir couper toutes les ressources économiques qui maintiennent l'Iran en vie.
9: C'est ça, campagne d'isolement total, Christophe. C'est comme ça que Scott Bessent te présente la stratégie américaine. Les États-Unis veulent s'en prendre aux entités et aux pays qui commercent encore avec l'Iran. Une soixantaine de cibles dans le viseur du ministère de l'économie qui n'ont pas été citées, ces cibles. Mais on sait que ce sont des entreprises, des individus, des groupements qui permettent au régime iranien de se procurer ou de fabriquer, par exemple, du matériel nucléaire, des missiles, mais aussi toute la nébuleuse sur laquelle Téhéran s'appuie déjà pour échapper aux sanctions en vigueur, les facilitateurs, les réseaux, les points d'appui qui l'autorisent à écouler sous le manteau son pétrole, ses hydrocarbures, etc. Scott Bessent ne les a pas nommés, mais il assure que les États-Unis ont cartographié l'ensemble de ces réseaux et qu'ils leur laissent en quelque sorte une dernière chance de couper pour de bon leur lien avec l'Iran. Il parle de coup de semonce. On s'attendait à des annonces choc. Pour l'instant, il y a une forme de retenue s'agissant des partenaires de l'Iran pour ne pas, dit-il, faire exploser le système financier mondial, mais il y a bien, comme vous le disiez Christophe, des mesures concrètes qui visent l'Iran en tant que tel et qui s'appliquent à des secteurs considérés comme vitaux, les actifs numériques, la technologie, l'or, l'aviation et le transport maritime.
8: Merci Vincent Souriau, en direct de Washington.
1: Donald Trump donc qui durcit le ton à l'égard de l'Iran et qui durcit le ton également contre le Canada. Et là encore, on parle d'économie.
8: Mais le président américain prévient qu'à partir du 1er janvier 2027, toutes les voitures, camions et pièces détachées, automobiles et l'acier verront leurs taxes augmenter à 50%. Des produits déjà surtaxés. Vendredi, les négociations de la dernière chance entre Washington et Ottawa s'étaient soldées par un échec et des droits de douane américains supplémentaires étaient entrés en vigueur à minuit, entraînant des représailles du gouvernement canadien. Là aussi des surtaxes, mais ce sera à partir du 8 septembre. Depuis 2022, Washington a interdit l'exportation ou la vente des semi-conducteurs à la Chine. Eh bien, ce lundi, à Taïwan, 9 personnes ont été mises en examen pour avoir exporté illégalement vers la Chine des serveurs d'IA. Taïwan est le principal producteur des puces utilisées dans l'intelligence artificielle. Pendant ce temps, en Corée du Sud, l'armée annonce qu'un important exercice conjoint avec les États-Unis a été annulé par Washington. La raison qui a été donnée par les États-Unis, la guerre avec l'Iran pèse sur la disponibilité des forces américaines. Souvenons-nous quand même que la semaine dernière, le président Trump avait déjà raccourci des exercices conjoints, affirmant qu'ils envoyaient un mauvais message à la Corée du Nord.
1: Il est 15h, bientôt 5 minutes à Caracas, 18h50 en universel, c'est le grand journal du soir avec Christophe Paget. On va évoquer à présent le Venezuela, car il y a 2 mois, jour pour jour, 2 séismes très puissants frappaient le pays.
8: Oui, à quelques secondes d'intervalle, à peine, bilan, plus de 6000 morts et des quartiers entiers rayés de la carte, notamment dans la ville balnéaire de La Guaira. Parmi toutes les personnes décédées, il y avait une centaine de passagers d'un avion qui était arrivé des États-Unis la veille du séisme. En fait, il s'agissait de Vénézuéliens expulsés par Washington au nom de la politique migratoire de Donald Trump. Ils sont morts parce que lors du tremblement de terre, ils étaient enfermés dans un bâtiment des services de renseignement vénézuéliens. Avec nous pour en parler ce soir, Justine Fontaine du service international de RFI. Bonsoir Justine, vous avez pu joindre la mère de l'une de ces personnes et elle réclame justice pour son fils.
10: Il s'appelait Daniel Núñez, il avait 28 ans, et sa mère, Osvaldelis Núñez, ne l'avait pas vu depuis plusieurs années.
11: Il est parti du Venezuela juste avant ses 21 ans. Il a passé 4 ans au Pérou, puis en 2022, il est entré aux États-Unis, où il a déposé une demande d'asile. Il travaillait en fonction de ce que lui permettait son statut migratoire, dans le bâtiment, en tant que chauffeur Uber, avec sa voiture.
10: Mais en mai, il est arrêté lors d'un contrôle routier en Floride où il s'était installé.
8: Et immédiatement, les agents de la circulation appellent la police migratoire, l'ICE.
10: Oui, et d'après Osvaldelis, les agents font pression sur lui pour qu'il signe un document disant qu'il accepte d'être expulsé. À leur arrivée au Venezuela, les passagers sont enfermés dans un bâtiment des services de renseignement, la police politique. Ils sont contraints de passer la nuit sur place.
8: Et le soir même, le bâtiment est entièrement détruit par le tremblement de terre.
10: Jusqu'à aujourd'hui, on ne sait pas exactement combien de personnes ont survécu. Entre 12 et 32 seulement sur 146 passagers, d'après le décompte qu'ont fait tant bien que mal les familles des victimes. Pour Osvaldelis Núñez, la mort de son fils aurait pu être évitée.
11: Il n'avait pas de casier judiciaire. Mon fils, en tout cas, n'avait pas d'antécédents, ni aux États-Unis, ni au Venezuela. Alors pourquoi ils les ont enfermés? S'ils les avaient laissés en liberté, mon fils serait encore vivant.
10: Avec une dizaine d'autres familles, elle a l'intention de porter plainte au Venezuela, mais aussi aux États-Unis.
11: Si tu as demandé l'asile politique, c'est parce que tu te sentais persécuté ici au Venezuela. Alors pourquoi les États-Unis ont jeté des demandeurs d'asile dans la gueule du loup?
10: Aucun des deux gouvernements ne leur a présenté d'excuses. Osvaldelis et d'autres proches des victimes se sont rassemblés à Caracas ce lundi pour demander justice.
8: Merci Justine Fontaine.
1: En Syrie, la perpétuité pour l'ancien grand moufti qui était en poste sous Bachar al-Assad.
8: Oui, la justice l'a condamné à la prison à vie, entre autres pour incitation à la haine confessionnelle et abus de fonction. Ahmed Badreddin Hassoun a été grand moufti pendant plus de 16 ans. Il était connu pour sa proximité avec le président déchu. Et avec lui, c'est une figure centrale de l'appareil idéologique et de la répression du régime qui vient d'être condamné à Damas, Mohamed Erami.
12: C'est un verdict lourd qui vient de tomber à Damas. L'ancien grand moufti Ahmed Badruddin Hassoun a été condamné à la prison à perpétuité par la 4e chambre criminelle. Surnommé le moufti des barils d'explosifs, il est l'un des plus hauts dignitaires religieux du système Assad à tomber physiquement entre les mains de la justice. Arrêté en mars 2025 à l'aéroport de Damas alors qu'il tentera de fuir le pays, celui qui s'était fait le VRP zélé de la dictature, tristement célèbre pour avoir menacé l'Europe d'attentats suicides en 2011 et pour avoir visé par ses prêches belliqueux, la contestation a été reconnue coupable d'incitation à la haine confessionnelle et d'abus de pouvoir. Ce procès en personne s'ajoute à d'autres jugements majeurs menés par les tribunaux syriens, illustrant la volonté de la justice transitionnelle de vider les dossiers de la décennie de guerre à travers des comparitions directes des cadres de l'ancien régime. Mohamed Errami, Damas, RFI.
1: Et l'actualité en France à présent, c'est le prince héritier saoudien Mohamed Ben Salman qui poursuit sa visite depuis hier à Paris.
8: Oui, cette journée de lundi devait être consacrée aux crises internationales et au renforcement des liens économiques. L'Élysée a d'ailleurs annoncé aujourd'hui que l'Arabie Saoudite allait créer 3 parcs d'attractions en région parisienne. Un protocole d'accord a été signé. Mais loin des jeux et des divertissements, on a aussi appris la condamnation à 8 ans de prison en Arabie Saoudite d'un ressortissant français. Il y était détenu depuis 2 ans. Ses proches dénoncent des actes de torture. Nicolas Falaise.
13: Amer Abdel Fattah est un ingénieur et universitaire franco-égyptien. Un père de 3 enfants qui se rend en Arabie Saoudite avec son épouse en juin 2024 pour le Hajj, le pèlerinage musulman à la Mecque. Mais le couple ne dispose pas du permis nécessaire. Il aurait été victime d'une arnaque comme tant d'autres pèlerins. Éclate alors une altercation avec un policier saoudien. Il n'en faut pas plus pour qu'Amer Abdel Fattah soit immédiatement arrêté et incarcéré. C'est le début d'un cauchemar judiciaire et carcéral que dénonce Léa Bosparny d'Amnesty International.
14: Par exemple, il a déjà été jeté contre un mur, menacé de mort pendant un interrogatoire. Il a été contraint de courir les pieds attachés et privé de nourriture pendant 24 heures, agressé par des co-détenus. Ajoutons également des entraves à la communication avec sa famille.
13: La famille du ressortissant franco-égyptien vient d'apprendre qu'Amer Abdel Fattah a été condamné à 8 ans de prison dans un contexte global de violation des droits humains dans le royaume, selon Léa Bosparny.
14: Cette situation représente un bon nombre de personnes actuellement détenues en Arabie Saoudite pour des cas de répression du droit à la liberté d'expression plus large.
13: Amnesty International alerte sur la situation d'Amer Abdel Fattah au moment où la venue en France du prince héritier saoudien Mohamed Ben Salman rappelle que Paris et Riyad entretiennent d'excellentes relations.
1: Nicolas Falaise du service international de RFI, également dans l'actualité dans le monde ce soir, les alliés européens de l'Ukraine qui affichent leur soutien à Kiev.
8: Oui, ils étaient réunis aujourd'hui dans la capitale ukrainienne, réunion symbolique, le jour du 35e anniversaire de l'indépendance du pays. Certains étaient sur place, d'autres en distanciel, mais tous ont promis de continuer à aider l'Ukraine militairement et financièrement. Particulièrement le nouveau Premier ministre britannique Andy Burnham qui a condamné, je cite, les scandaleuses menaces formulé par la Russie contre le Royaume-Uni. Londres a annoncé son intention de fournir à Kiev des informations pour produire des missiles longue portée Scalp. Et Moscou a accusé aujourd'hui Londres de jeter de l'huile sur le feu, affirmant aussi que l'armée russe chercherait à localiser les sites où sont produits ces missiles et qu'elle prendrait les mesures nécessaires pour les détruire.
1: Direction à présent le Kazakhstan, on est au lendemain des élections législatives.
8: Oui, et l'OSCE, l'Organisation pour la Sécurité et la Coopération de la Sécurité en Europe, dénonce un manque de pluralisme politique. Le parti Adielet, favorable au président, s'est largement imposé, plus de 71% des suffrages, quand ses concurrents oscillent entre 1 et 6%, et alors que plusieurs formations d'opposition restent interdites. Bref, pour ces législatives, résultat sans surprise, résume le politologue kazakhstanais Dosim Sabtaev.
15: Malheureusement, je ne vois pas de différence très marquante entre cette élection et les précédentes. Et aujourd'hui, cela tient à notre système politique. Toutes les élections sont soumises à un contrôle très strict de la part de l'élite politique. Tous les partis qui ont participé au scrutin sont très proches du pouvoir. Il n'y a donc pas vraiment de concurrence. Et c'est pour ça que dans la société, le désenchantement est très fort. Les partis ne sont pas ou peu connus, leurs représentants non plus. On aimerait pouvoir soutenir des candidats indépendants, mais malheureusement, dans le cadre de notre nouvelle constitution, toutes les élections se déroulent selon un système de liste qui empêche tout candidat indépendant au Kazakhstan.
8: Le politologue kazakhstanais Dosim Sabtaev avec Nicolas Feldman. Au Bangladesh, en 2019, 16 personnes avaient été condamnées à mort pour le meurtre d'une jeune femme de 19 ans. Eh bien aujourd'hui, 10 des condamnés ont été acquittés en appel et les peines de 4 autres ont été commuées en prison à vie. Le meurtre de Nusrat Jan Rafi, qui avait été aspergé d'essence et immolé, avait suscité une grande émotion en Inde, ainsi que des manifestations. Elle avait été tuée parce qu'elle avait refusé de retirer la plainte pour harcèlement sexuel qu'elle avait déposée contre le responsable de son école coranique.
1: Dans l'actualité environnementale, c'est la suite de la COP17 sur la lutte contre la désertification. Et aujourd'hui, la COP est entrée dans sa phase politique.
8: Oui, ça se passe en Mongolie et les ministres des différents pays débattent ce lundi du financement de la restauration des sols. Le coût de cette restauration des sols est évalué à pas moins $1 milliard, tenez-vous bien, par jour. Évidemment, c'est une somme que les États, les banques agricoles et les collectivités territoriales ne peuvent pas supporter seuls. Un des grands enjeux pour financer les terres, c'est donc de mobiliser le secteur privé. Mais comment ? Élément de réponse avec Sandra Rouillère, elle est responsable adjointe de la division agriculture, développement rural et biodiversité de l'AFD, l'Agence française de développement.
16: Les entreprises privées, elles peuvent avoir un rôle à jouer. On a un certain nombre d'entreprises qui s'approvisionnent à l'international en produits et qui cherchent, au travers de cet approvisionnement, à avoir des produits de qualité, à avoir une garantie de leur approvisionnement dans la durée. Et donc, ces entreprises ont tout intérêt à investir sur la santé des terres parce que c'est des investissements pour leur permettre de garantir leur activité dans le futur. En Mongolie, qui est un pays pastoral, qui a développé une filière cachemire durable. Cette filière cachemire durable, elle a été développée avec le soutien d'un certain nombre d'acteurs, et dont le Fonds français pour l'environnement mondial, dont Agronomes et Vétérinaires sans frontières, qui sont venus accompagner des organisations d'éleveurs mongols pour développer une filière de cachemire durable. Et ça, c'est le développement de ces filières de cachemire durable intéresse bien sûr un certain nombre d'entreprises comme Hermès qui peuvent être intéressées par un approvisionnement en cachemire durable.
8: Sandra Roulière avec Igor Strauss. Sachez aussi que les océans ont enregistré un record de température. C'était samedi dernier, il y a deux jours. 21,1 degrés, dû évidemment au réchauffement climatique, on en parlait, et au développement du phénomène El Niño, les deux en même temps. Le précédent record datait de 2024 avec 21,09 degrés. La reconstruction est trop lente. C'est ce que dit ce lundi le Premier ministre français Sébastien Lecornu, attendu dans la semaine à Mayotte, dans l'océan Indien, un an et demi après le passage dévastateur de l'ouragan Chido. Dans un courrier au maire de l'archipel, Sébastien Lecornu souligne des difficultés persistantes d'accès à l'eau, aux soins, les besoins de construction et de rénovation des écoles, les retards dans la livraison ou la mise en service d'équipements publics. Et il promet, je cite, de sortir de terre les projets prévus par la loi de reconstruction d'août 2025.
1: Et également en France, Bali Bakayoko, qui est visé par une enquête du parquet national financier.
8: Le maire de Saint-Denis, au nord de Paris, qui a été élu il y a moins de 6 mois, est soupçonné de détournement de fonds publics. Le journal Le Canard Enchaîné avait révélé qu'il cumulait depuis les années 2000 des postes d'emploi locaux et de cadres à la RATP, la régie des transports parisien. L'association AC Anticorruption avait déposé une plainte. Précision, Tanita Fallet.
17: Cette enquête, ouverte le 19 août, vise à procéder aux vérifications utiles concernant les conditions d'emploi de Bali Bakayoko au sein de la RATP, écrit le parquet national financier dans un communiqué. Le PNF a été saisi par l'association AC Anticorruption après un article du Canard Enchaîné. Le journal y pointe des avantages qu'aurait reçu Bali Bakayoko pendant sa carrière à la régie des transports parisiens pendant plus de 20 ans, de 2000 jusqu'à son élection en mars dernier. Recrutement sans concours, horaires flexibles ou encore indemnités non justifiées. Tout ça avec un poste d'adjoint au maire de Saint-Denis à temps plein et même celui de vice-président du conseil départemental de 2008 à 2015. L'élu La France Insoumise est donc poursuivi pour détournement de fonds publics et recel, mais également pour concussion. C'est lorsqu'un agent public perçoit des sommes qui ne lui sont pas dues. Une ouverture d'enquête que salue l'association AC Anticorruption. De son côté, Bali Bakayoko avait dénoncé une volonté de le discréditer après la publication de l'article et la plainte déposée à son encontre.
8: Tanita Fallet, toujours en France, la bataille des présidentielles à gauche. Raphaël Glucksmann avait-il annoncé qu'il était candidat? Eh bien, ce lundi, il enregistre le ralliement de l'écologiste Yannick Jadot. Raphaël Glucksmann devra, rappelons-le, quand même passer par les primaires organisées par son mouvement Place Publique et par le Parti Socialiste. Enfin, la mort de Noël Godin. Il avait 80 ans. Le Belge est connu pour avoir, sa vie durant, entarté les personnalités qu'il trouvait trop vaniteuses, de Bill Gates à Bernard-Henri Lévy. Des attentats pâtissiers, disait-il, sur deux pompeux cornichons. Tout un programme. 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
1: Un programme.
8: La suite de RFI soir, si je ne m'abuse. C'est bien avec vous, Romain Ozoui, vous êtes de retour.
1: Je suis de retour et vous n'avez jamais été entarté, vous, Christophe Pagé.
8: Vous doutez que vous poseriez la question. Eh bien, j'ai bien réfléchi et non. Par contre, les tartes, j'en mange assez régulièrement.
1: Vous savez pourquoi ? C'est parce que vous n'êtes pas vaniteux.
8: J'ai un tout petit égo, comme un dé à coudre.
1: Merci beaucoup, Christophe Pagé. 20h, bientôt 18 minutes ici à Paris. Effectivement, au programme des prochaines minutes avant Afrique Soir, dans moins d'un quart d'heure, on va évoquer les difficultés de l'armée américaine. Évidemment, elle est engagée, cette armée américaine, sur de multiples fronts, le Moyen-Orient, l'Ukraine, ce qui place les États-Unis en situation de vulnérabilité. C'est une enquête de nos confrères du quotidien français La Croix, donc nous les appellerons dans les prochaines minutes. Et puis nous irons en Tanzanie, où une association lance une initiative participative pour réhabiliter des sols dégradés. Ce sera notre reportage, mais tout ça, c'est après les sports. Bonsoir Anne Dufort-Cornillier.
18: Bonsoir.
1: On débute avec le football en Angleterre.
18: Oui, la première journée de la Premier League, League s'achève ce soir par un derby londonien très attendu. Fulham reçoit Chelsea à Craven Cottage. Pour les Blues, c'est le début d'une nouvelle ère avec Xabi Alonso sur le banc. Nouveau coach, nouvelle dynamique. L'ancien entraîneur du Real Madrid arrive avec de grandes ambitions. Et selon lui, les joueurs ont aussi beaucoup d'envie.
19: C'est un défi pour tous. Nous entamons la saison ensemble. Mais l'essentiel, c'est nos objectifs communs, c'est-à-dire réaliser une grosse saison. Mais à l'instant T, notre seule priorité, c'est Fulham, car la Première Ligue est un vrai défi. Chaque match sera dur, je suis convaincu que l'équipe sera meilleure en décembre, car tout prend du temps, c'est un processus et nous sentons que nous pouvons faire un bon début de saison, et c'est très important.
18: Coup d'envoi à 19h, temps universel.
1: Toujours en football, on va revenir sur ce titre européen qu'une équipe française a décroché hier soir.
18: C'est celle du Cécifoot, ce football pratiqué par des athlètes déficients visuels. Deux ans après leur sacre aux Jeux paralympiques de Paris 2024, nouvelle démonstration des Bleus au championnat d'Europe. Vainqueur 1-0 face aux Anglais hier soir à Strasbourg, les tricolores remportent leur quatrième titre européen. Une performance XXL, notamment grâce au but du numéro 10, Frédéric Villeroux. Le Zidane du Cécifoot était l'invité de Radio Foot International ce lundi. Il y a dévoilé ses secrets d'entraînement.
20: Ça fait plusieurs années que je travaille beaucoup avec un ballon non sonore. Pourquoi un ballon non sonore ? Parce que c'est pour travailler beaucoup plus le tactile. Donc on a besoin du toucher surtout. On n'a pas besoin de voir. C'est comme en voyant en fait. Quand le coach voyant demande à ses joueurs de regarder le plus loin possible. Et c'est ça qui permet d'avoir une meilleure vision et de jouer le plus rapidement possible. Ben nous, en fait, c'est le contraire. C'est vraiment, il faut que ça soit, c'est le tactile qui va parler. Et après, comme on a le tactile, les oreilles vont être beaucoup plus développées parce qu'on va être la tête haute et donc on va avoir toutes les prises d'informations à 360.
1: Le cyclisme à présent est la troisième étape du Tour d'Espagne qui a été perturbée aujourd'hui par la météo.
18: Et même annulée, cette troisième journée de la Vuelta se déroulait encore sur les routes françaises aujourd'hui, entre Gruissant et Font-Romeu dans les Pyrénées-Orientales. De quoi offrir une jolie bataille au sommet, située à près de 2000 mètres d'altitude. Mais on a finalement assisté à un tout autre scénario. À 16 km de l'arrivée, alors que trois coureurs se disputaient le classement de la montagne, un violent orage s'est abattu sur le peloton, accompagné d'un déluge de grêle. Tadej Pogacar et Mats Pedersen ont eux-mêmes décidé de s'arrêter et de se mettre à l'abri. La direction de la course a d'abord annoncé l'interruption de l'étape avant de l'annuler. Le classement général reste donc inchangé. Pogacar reste en rouge. Demain, le peloton rejoindra l'Espagne avec une étape courte mais nerveuse de 104 km en Andorre avec trois cols au programme.
1: Allez, on va terminer avec le tennis car les qualifications de l'US Open débutent.
18: Oui, au lendemain du premier sacre du français Arthur Fils au Masters 1000 de Cincinnati, place au dernier grand chelem de la saison, celui de New York. La phase de qualification débute ce soir et s'achèvera ce jeudi. Certains noms sont très attendus, comme Moïse Kwame, le français, né d'une mère camerounaise et d'un père ivoirien, fera son entrée demain.
1: Et le circuit principal de cette US Open débutera, lui,
18: ce week-end,
1: exactement, pour deux semaines. Merci beaucoup, Anne Dufort-Cornillier. Il est 20h22 ici à Paris. À la une ce soir, les nouvelles sanctions économiques imposées par les États-Unis à l'Iran. Preuve que le conflit au Moyen-Orient est toujours présent pour Washington et les conséquences commencent à peser lourd. Bonsoir Gilles Biasset.
2: Bonsoir.
1: Journaliste au service Monde de la Croix, le quotidien français qui s'apprête à publier dans son édition de mardi un papier intéressant de votre correspondant à New York intitulé « Militaires épuisés, armes à flux tendu, menaces accrues, de point l'armée américaine sous tension ». Qu'est-ce qui met aujourd'hui, Gilles Biasset, l'armée américaine sous tension ?
2: Bah, écoutez, c'est principalement, comme l'explique notre correspondant, c'est les crises un peu à répétition et qui durent. On pense évidemment au conflit en Iran, mais qui intervient après une politique, notamment sous Joe Biden, d'aide importante à l'Ukraine. Donc tout ça, ça crée évidemment énormément de tensions, notamment en matière d'armement, de gestion des stocks. Évidemment, tout ça, c'est des données confidentielles et secrètes, mais on voit bien que Washington s'interroge sur l'état des stocks américains. Il se pose certaines questions, hein, même à court terme, mais évidemment à moyen terme.
1: Vous évoquiez l'aide à l'Ukraine. Est-ce que c'est ce qui a le plus mis à mal les ressources de l'armée américaine ?
2: C'est difficile d'évaluer, mais et puis d'autant qu'on parle d'armes différentes. Il y a des armes variées qui ont été envoyées à l'Ukraine, puis celles qui sont utilisées en Iran ne sont pas forcément les mêmes, donc on parle de stocks un peu différents. Mais là, évidemment, c'est quand même le conflit en Iran qui dure, malgré des trêves fragiles. Et c'est ce conflit en Iran qui, plus concrètement et plus récemment, a quand même mis le doigt sur un certain nombre de problèmes auxquels le Pentagone est actuellement confronté, oui.
1: Et justement, aujourd'hui, on peut dire que l'armée américaine est confrontée clairement à un manque de moyens.
2: Mais il y a plusieurs questions. Il y a la question d'abord de l'état des troupes. Notre correspondant parle des déboires du porte-avions USS Abraham Lincoln, qui est en mission depuis 260 jours, ce qui est un record, dit-il, dans l'histoire récente des États-Unis, parce que le porte-avions a commencé par une mission dans les Caraïbes, et puis après a été envoyé vers le Proche-Orient. Et donc ça, c'est des missions qui se succèdent et qui durent beaucoup plus que de raison. D'autant que, dans le même temps, l'armée américaine, suite à des frappes iraniennes, est confrontée à certains soucis logistiques. Donc, c'est un problème de personnes, pas seulement un problème de stock d'armes, comme on l'évoquait un peu plus tôt, mais ça, c'est évidemment la question la plus brûlante et plus criante, celle du stock d'armes. Et d'autant que, comme l'expliquent les experts, ces stocks d'armes, ils ne se reconstituent pas instantanément, ça prend des années. Il faut de l'argent, donc le Pentagone sollicite le Congrès pour avoir des relances budgétaires, mais même quand on a l'argent, ça prend des années pour reconstruire ces stocks d'armes extrêmement de très haut niveau, et effectivement qu'on ne reconstruit pas comme ça du jour au lendemain. Donc il y a des problématiques de court terme et de moyen terme qui sont assez qui inquiètent, disons, à Washington, même si, encore une fois, évidemment, on n'a pas les données concrètes et précises sur ces questions hautement stratégiques.
1: En tout cas, est-ce que la situation actuelle, elle place les États-Unis dans une situation de vulnérabilité ?
2: Oui, c'est le climat qui règne à Washington, ouais, c'est clair. Et puis, évidemment, dans un contexte où la Chine réaffirme ses ambitions régionales via Taïwan, tout ça crée un climat où il y a des interrogations à Washington, le Congrès est sollicité pour adopter de gros packages financiers. Puis concernant le gouvernement, on dit un coup, oui, il faut reconstituer les stocks. D'autres fois, Trump dit non, on a ce qu'il faut, vous inquiétez pas. Donc, il y a des inquiétudes et un climat de confusion qui soulève, vous avez des interrogations. À vrai dire, on a à ce stade pas beaucoup de réponses, mais il y a beaucoup de questions.
1: Et en tout cas, les objectifs, c'est évidemment la reconstitution, vous l'avez dit, de ces équipements à court et moyen terme, l'armée américaine donc sous tension. Ça sera un article de votre correspondant à New York à retrouver ce mardi dans La Croix, évidemment sur le site internet du quotidien français. Merci beaucoup, Gilles Biasset.
2: Merci.
1: Il est 20h26 ici à Paris. Dans un peu moins de 4 minutes, ce sera la première édition d'Afrique Soir. Mais dès maintenant, on va partir sur le continent, on va partir en Tanzanie pour évoquer une initiative écologique qui combine à la fois des savoirs ancestraux et les technologies, comme quoi les deux peuvent cohabiter pour le meilleur. Initiative de l'association African People on Wildlife pour réhabiliter des sols dégradés. Ça se passe dans un village du nord de la Tanzanie, à Arkaria. Et c'est un reportage d'Elodie Gouleski.
21: C'est un doux son à l'oreille de Messia Mepukori, celui des herbes hautes qui s'écrasent sous ses pieds, signe d'un sol fertile. Depuis environ un an, ce Maasai est en charge de surveiller l'état des terres de son village. Des graduations taillées sur son bâton traditionnel l'aident à mesurer la hauteur de l'herbe.
22: Ici, environ 10 cm.
21: Autres outils indispensables, un smartphone et un mètre ruban à dérouler.
0: On se place en direction du nord, on déroule le mètre et on prend une photo.
21: Une fois par mois, Messia se positionne au même endroit et répond à un questionnaire sur son smartphone. Une initiative mise en place par l'ONG African People and Wildlife est récompensée d'un prix l'an dernier.
0: Là, je suis en train d'ouvrir l'application pour y entrer des informations. Est-ce que le pâturage est autorisé en ce moment ? Oui. Quelle est la couleur de l'herbe ? Verte, marron ou mixte ? Je réponds verte.
21: Selon Messia, cette nouvelle technologie a amélioré la façon de gérer les sols.
0: Avant, on regardait sans avoir de données, mais grâce à cette application, on peut faire des relevés précis chaque mois.
21: Une fois enregistrées, ces informations sont transmises au centre de conservation, un bâtiment accessible à tous au cœur du village, doté d'internet et d'un grand écran.
3: This is the community conservation technological center.
21: Un outil clé, comme l'explique Neovitus Sianga, responsable de la conservation et de l'environnement à l'ONG African People and Wildlife.
22: Ce que nous essayons de faire, c'est de revitaliser leur système traditionnel et de le combiner avec la technologie afin de les aider à planifier et gérer les sols, mais aussi à améliorer leur qualité.
21: Les villageois d'Arcaria ont désormais un système de rotation des terres afin qu'elles se régénèrent. Ils sèment des graines pour avoir de la nourriture de meilleure qualité pour le bétail ou encore laissent des branches épineuses sur les sols à nu. Cette dernière technique empêche les animaux d'accéder aux terres dégradées afin de laisser le temps à l'herbe de repousser. Des gestes essentiels, alors que la Tanzanie fait partie des endroits sur la planète où les sols se dégradent le plus vite. Élodie Goulesc, Arusha, RFI.
1: Et il est 18h29 en temps universel. David Brocouet à la réalisation. La session soirée de l'info sur RFI, elle se poursuit pendant encore 1h30. Et ce qui suit, c'est Simon Bourtembourg qui rentre en studio. La première édition d'Afrique Soir dans 30 secondes.
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1: 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L'heure d'Afrique Soir, la première édition. Bonsoir Simon Bourtembourg.
4: Bonsoir Romain, bonsoir à toutes et à tous. Une course contre la montre sous des tonnes de déchets en banlieue de Conakry. Au moins 31 personnes sont mortes dans l'éboulement de la décharge de Dar es Salaam, près de 48 heures après le drame. Nous le verrons, les secouristes guinéens fouillent le site pour tenter de retrouver des survivants. L'heure est au dégel entre Bamako et Alger, après la rupture brutale de leurs relations diplomatiques. Le Premier ministre malien en visite de travail en Algérie, Abdoulaye Maïga s'est entretenu avec le président algérien Abdelmajid Tebboune. On y revient dans le dossier de cette édition d'Afrique Soir. Face au conflit dans l'est de la RDC, Paul Kagame revient sur l'accord annoncé fin juillet par Kinshasa avec les FDLR. Le président rwandais estime qu'aucune initiative n'a jusqu'à présent répondu aux causes profondes de cette menace sécuritaire. Il a par ailleurs critiqué les sanctions ciblant le Rwanda. Empêcher l'embrasement régional au Soudan, au Conseil de sécurité de l'ONU, Washington propose un blocus généralisé sur les armes dans le pays en guerre depuis maintenant plus de 3 ans. Et puis en fin d'édition du sport et du football, l'Ivoirien Eli Wahi pour remplacer le Nigérian Terem Moffi à la pointe de l'attaque de l'OGC Nice. On revient donc sur ce chassé-croisé sur la Côte d'Azur en fin d'édition. C'est d'ores et déjà l'éboulement le plus meurtrier jamais enregistré sur la décharge de Dar es Salaam en périphérie de Conakry. Au moins 31 personnes sont mortes dans la nuit de samedi à dimanche après l'éboulement de la décharge. 25 blessés sont aussi à déplorer, alors qu'une montagne d'ordures s'est déversée sur plusieurs habitations, engloutissant tout sur son passage. Désormais, près de 48 heures après le drame, de nombreuses personnes manquent encore à l'appel. Sur place, le périmètre est quadrillé, grues et secouristes s'activent pour tenter de retrouver des survivants. Et en parallèle, plus de 350 familles menacées ont été relogées dans une école de Dixin par l'Agence nationale de gestion des urgences. Son président, Lancey Touré, nous explique le déroulé des opérations de secours.
5: Difficile de dire le nombre de personnes qui restent à évacuer, mais la première identification, c'était d'abord les ménages qui sont exposés au risque ont été évacués hier. Concernant les habitants de ces ménages, quand il y a eu l'événement, une partie des enfants ont été envoyés dans d'autres familles, dans d'autres quartiers. Ceux qui sont restés le soir, c'est eux qui ont été mobilisés vers le site de recasement qui s'élève à 358. Alors, je suis dans le centre comme ça, à Dixin, en face du stade 28 septembre. On reçoit des familles encore qui n'ont pas passé la nuit là-bas. Mais comme on avait déjà fait l'identification, et donc on regarde la première identification pour voir avec les familles qui ont été identifiées et ceux qui sont à la porte qui demandent d'être recasés. Et on fait la triangulation des données. S'ils sont dans la base, on les laisse. S'ils ne sont pas dans la base, on appelle le chef des quartiers pour faire une reconnaissance avant de les accepter au sein du centre.
4: Un témoignage au micro RFI de Diarouga Aziz Baldé. C'est une visite destinée à sceller le réchauffement des relations entre Bamako et Alger. Le premier ministre malien Abdoulaye Maïga en visite de travail en Algérie. Un déplacement qui était encore impensable il y a quelques mois. Un rappel d'ambassadeur, fermeture réciproque des espaces aériens. Le dialogue était totalement rompu avant la levée de ces sanctions le mois dernier. Et Bamako veut désormais privilégier le dialogue direct avec Alger. Accompagné de plusieurs ministres, le chef du gouvernement malien a donc été reçu aujourd'hui au palais présidentiel par le chef de l'État algérien Abdelmajid Tebboune. Dossier d'Afrique Soir, signé Sofiane Amazian.
6: Le Mali et l'Algérie sont condamnés à cheminer ensemble, condamnés à œuvrer dans le sens de la prospérité pour les deux peuples, a déclaré Abdoulaye Maïga à l'issue de l'audience avec le président algérien Abdelmajid Tebboune, tout en confirmant que le chef de la junte Assimi Goïta effectuera prochainement une visite d'État en Algérie. Réenclencher la coopération algéro-malienne sur plusieurs volets, tel était l'objectif de cette visite de travail et des discussions entamées dans la matinée par Abdoulaye Maïga aux côtés de son homologue algérien Sifi Rib. Les échanges se sont davantage concentrés sur l'aspect sécuritaire. L'Algérie espère retrouver un rôle de médiateur dans le nord du Mali, plus de deux ans après la fin de l'accord d'Alger pour la paix et la réconciliation signée par le gouvernement malien et les groupes indépendantistes en 2015. Bamako avait invoqué notamment l'instrumentalisation de cet accord par les autorités algériennes. Sur le volet économique, les deux pays entendent réactiver la coopération, notamment dans le domaine des hydrocarbures.

0: institutionnels, bilatéraux comme multilatéraux. Il semble aussi, à mon avis, qu'il y a aujourd'hui un intérêt partagé pour la réduction de l'intensité des conflits dans la région. Mais je crois qu'aussi, on l'oublie souvent, l'Algérie n'est pas n'importe quel acteur dans la région. Il faut rappeler que l'Algérie avait accompagné le Mali dès le début de la crise qui sévit aujourd'hui au nord dans le cadre des accords Tamanrasset 1, Tamanrasset 2 et dès les années 92 et 96. Et il y a eu, après les accords d'Alger de 2015, entamés au Burkina Faso et finalement conclus à Alger et signés à Bamako en 2015. Et donc l'Algérie, il faut le rappeler, il y a une relation historique qui est là qui, à mon avis, aiderait à mieux comprendre ce dénouement.
1: On a assisté, Bakary Samb, ces derniers jours à la libération de plusieurs soldats maliens, certains détenus depuis plusieurs années par les rebelles Touareg et les djihadistes. L'Algérie semble avoir joué un rôle. Est-ce que c'est ce qu'attend Assimi Goïta de son voisin, une collaboration accrue dans le domaine sécuritaire?
0: Assimi Goïta espère au moins réduire l'intensité de la violence et en plus pouvoir court-circuiter les approvisionnements des groupes armés. Et aujourd'hui, je crois que Assimi Goïta attend que l'Algérie fasse usage de son influence sur certains segments du FLA et certaines figures pour avoir un nouvel accord plus avantageux que l'accord d'Alger. L'Algérie, par exemple, sur le rapprochement avec cette visite du premier ministre malien, quand même espère une plus grande ouverture sur l'Afrique subsaharienne que le Mali pourrait offrir à l'Algérie. Il faut rappeler qu'il y a cette rivalité avec le Maroc, avec l'initiative atlantique lancée par le Maroc qui compte sur une diplomatie d'influence au moment où l'Algérie, qui a un réel pied stratégique dans le Sahel, est frontalière de deux pays de l'AES, à savoir le Mali et le Niger, qui a récemment renforcé sa relation bilatérale avec Alger, notamment avec la visite historique du général Abdourahmane Tchani. Mais aussi, au-delà de tout ça, il y a la Russie qui est un allié commun. Et je crois qu'aujourd'hui, le Mali s'est rendu compte que la fragilité au nord du Mali était quelque peu due à l'absence, en tout cas, de coopération en termes de renseignement de la part de l'Algérie.
2: L'analyse de Bakary Samb, directeur du Timbuktu Institute, au micro RFI de Mathis Slimano. Un entretien à retrouver plus en longueur sur notre site internet et notre application. C'était il y a un an, jour pour jour, l'attaque d'un patrouilleur libyen contre l'Ocean Viking. Depuis, la situation s'est encore aggravée en mer Méditerranée. L'ONG SOS Méditerranée, qui affrète le bateau humanitaire, dénonce de son côté un harcèlement permanent, poursuites violentes et tirs d'intimidation. Les équipes de secours travaillent en effet sous une pression constante, une escalade qui est alimentée, selon l'ONG, par des acteurs libyens, donc soutenus par des financement européen. Soazic Dupuis est directrice des opérations à SOS Méditerranée.
3: L'espace humanitaire se restreint de plus en plus, on le voit. Hein. Notre intervention, je pense qu'elle devient malheureusement symbolique hein, par rapport à l'étendue du désastre en Méditerranée centrale. On est opérationnel finalement très très peu hein, quand on regarde la capacité qu'on aurait et toutes les entraves et du coup vraiment le nombre de jours où on est sur zone à pouvoir patrouiller. Si on ajoute à ça en plus la violence des gardes-côtes et du coup des procédures opérationnelles qui font que de plus en plus souvent on est quand même un peu obligé de se retirer, notre présence est devenue un symbole mais qu'on pense évidemment nécessaire de maintenir parce que c'est la résistance et c'est la non-acceptation de cette tendance complètement oublier l'humain pour privilégier le contrôle aux frontières, mais à n'importe quel prix.
2: Soazic Dupuis d'SOS Méditerranée, alors que dimanche hier, 12 personnes ont perdu la vie au large de la Tunisie, portant le bilan humain pour l'année 2026 à 914 migrants morts ou disparus en mer Méditerranée centrale. RFI, 20h39 à Kigali, la capitale rwandaise, où lors d'une conférence de presse ce lundi, le président Paul Kagame est revenu sur la question des FDLR, ce groupe armé composé à l'origine d'anciens membres de milices impliqués dans le génocide perpétré contre les Tutsis en 1994. Interrogé sur le récent protocole de désarmement annoncé par Kinshasa, le chef de l'État rwandais dénonce des initiatives superficielles. Correspondance, Lucie Mouillot.
4: En réponse à une question sur la position du Rwanda concernant le récent protocole entre la RDC et le groupe armé des FDLR, sans mentionner directement ce nouvel accord, le président Paul Kagame affirme n'avoir, je cite, « entendu parler d'aucune initiative jusqu'à présent qui se concentre réellement sur les causes profondes du problème et cherche à y répondre ». C'est toujours superficiel, ajoute-t-il en insistant, tant que le problème n'est pas résolu, le Rwanda restera concerné.

0: Sur la question des sanctions à l'encontre de Kigali, le chef de l'État déclare que ces mesures créent de nouvelles difficultés au lieu d'apporter des solutions. Le ministre des Affaires étrangères rwandais, Olivier Ndungirehe, avait déjà adressé sur les réseaux sociaux la question du protocole entre les FDLR et la RDC, le qualifiant, je cite, de manœuvre politique et de stratégie dilatoire de la part de Kinshasa. Lucie Mouillot, Kigali. RFI.
1: C'est l'autre crise sanitaire qui alerte les autorités en République démocratique du Congo. Occultée par l'épidémie d'Ebola, le choléra flambe à travers le pays et désormais également dans des provinces jusqu'ici épargnées. Depuis le début de l'année, près de 40 000 cas ont été recensés dans le pays, entraînant plus de 1100 décès. Apparu en 2025, cette flambée s'accélère à un rythme alarmant, avec un millier de nouveaux cas signalés chaque semaine. Passion Ligodi.
2: Quand on regarde les chiffres, les données des quatre dernières semaines montrent deux situations très différentes. Dans les cinq provinces où le choléra est installé de longue date, le Nord Kivu, le Sud Kivu, le Tanganyika, les Haut-Katanga et le Olomami, 3442 cas suspects et 45 décès ont été signalés. Dans les provinces non endémiques, un peu plus de 2000 cas suspects ont été enregistrés et 162 malades sont morts. Elle est donc plus de 6 fois supérieure à celle observée dans les foyers habituels. L'OMS estime que ces résultats suggèrent des insuffisances persistantes dans la détection précoce, le transfert et la prise en charge des malades dans les provinces non endémiques. Pour la seule semaine du 3 au 9 août, plus de 1500 cas suspects et 29 décès ont été notifiés. Le Nord Kivu et le Sud Kivu, dans l'Est, concentrent plus de la moitié des cas. Mais la maladie circule également dans l'Ouest, notamment au Kwango et au Maïndombe, ainsi que dans le Nord-Ouest, au Sud Ubangi et dans la province de l'Équateur. Deux zones ont recommencé à signaler des cas après 8 semaines de silence, Isangi dans la province de la Tchopo, au Nord-Est, et Nyunzu dans la province du Tanganyika, au Sud-Est. Pour l'OMS, le maintien de plus de 1000 cas suspects par semaine constitue un niveau d'incidence alarmant à l'approche de la saison de pluie.
1: La tension ne retombe pas en Zambie, alors que ce lundi marquait la date limite pour contester les résultats de la présidentielle du 13 août. Eh bien, le gouvernement a ordonné la fermeture de l'ensemble des tribunaux du pays. Arrivé deuxième du scrutin présidentiel, l'opposant Brian Mundubile souhaitait déposer un recours contre la réélection d'Hakainde Hichilema. Ce blocage de l'appareil judiciaire suscite de vives contestations de la société civile. Lisa Fabian.
3: Une fois de plus, c'est l'argument sécuritaire qui est brandi par les autorités zambiennes, si l'on en croit une directive signée de l'administrateur en chef du pouvoir judiciaire, largement diffusée. Ce document ordonne au personnel de la justice de ne pas se rendre au travail ce lundi, suite à la fermeture des tribunaux, pour raison de sécurité. Je cite. D'après des témoins sur place, les forces de sécurité ont bouclé l'accès à la haute cour de Lusaka et à la Cour suprême qui abrite la Cour constitutionnelle, ainsi qu'à des tribunaux locaux. La semaine dernière, le candidat de l'opposition Brian Mundubile avait fait part de son intention de déposer une pétition devant la justice pour contester la réélection d'Hakainde Hichilema au cours d'élections marquées par les irrégularités, selon l'opposant. Il avait 7 jours après l'annonce des résultats du scrutin, donc avant ce mardi 25 août, alors qu'aucune date n'a été communiquée sur la réouverture des tribunaux en Zambie. Plusieurs organisations de la société civile ont dénoncé une décision sans précédent qui n'a aucune place dans une démocratie constitutionnelle basée sur la séparation des pouvoirs. Fermez les guillemets.
1: Lisa Fabian, alors que les autorités zambiennes évoquent ce soir de simples opérations d'évaluation des risques dans plusieurs bâtiments officiels et assurent que ces contrôles ne visent aucun individu en particulier. Un blocus total sur les armes au Soudan, c'est la proposition formulée ce soir par les États-Unis devant le Conseil de sécurité de l'ONU. Alors que la guerre dure depuis plus de 3 ans dans le pays, Washington demande donc d'étendre l'embargo de l'ONU à tout le pays, et plus seulement au Darfour, afin d'éviter que le conflit ne s'embrase à l'échelle régionale. Une inquiétude vivement partagée par le ministre danois des Affaires étrangères, Lars Løkke Rasmussen, président du Conseil, alerte sur l'urgence humanitaire et les crimes attribués notamment au FSR.
4: Les civils ne sont pas en marge de cette guerre, ils en sont le cœur même. Plus de 6 millions de personnes sont aujourd'hui déplacées à l'intérieur du Soudan. 4 millions et demi d'autres ont fui au-delà des frontières. Ce n'est pas seulement une catastrophe, c'est la destruction d'une nation. Demain, le Conseil de sécurité examinera la question de la faim provoquée par le conflit. Au Soudan, la faim n'est pas simplement une conséquence de la guerre, elle en est une tactique. L'aide est illégalement entravée, les villes sont attaquées et les corridors humanitaires sont pris pour cible. Les civils sont affamés, déplacés et terrorisés jusqu'à la la soumission. Soyons clairs sur ce qui est en jeu. La guerre au Soudan n'est jamais restée confinée à ses propres frontières. Elle déstabilise les pays voisins et l'ensemble de la région. Elle attire les armes de l'étranger et les réseaux criminels. La mission internationale indépendante d'établissement des faits a conclu que les atrocités commises par les forces de soutien rapide et ses alliés lors de la prise d'El Fasher réunissaient tous les éléments constitutifs du crime de génocide. La mission a recueilli des preuves de meurtres, de violences sexuelles massives et de l'utilisation de la famine comme arme de guerre, ciblant des groupes spécifiques.
5: Targeting specific groups.
1: À toujours à propos de la guerre au Soudan, cette fin de non-recevoir pour le projet de dialogue du général Al-Burhan. Réunis à Addis Abeba en Éthiopie, les partis politiques et mouvements civils soudanais opposés à la guerre refusent donc la main tendue par le chef de l'armée. En cause, l'exclusion délibérée des FSR du général Emeti. Une manœuvre qualifiée de mascarade par cette opposition qui dénonce donc une tentative de légitimisation du pouvoir. Correspondance régionale de Gaël Lalex.
6: Nous ne pouvons plus tolérer cette injustice. S'indigne devant la presse somalienne l'ancien premier ministre Hassan Ali Khaere. Quand il s'agit de combattre Al-Shabaab, nos soldats prennent la fuite. Mais quand il faut tirer sur de pauvres civils, ils deviennent courageux, ajoute l'ancien président Cheikh Sharif. L'opposition dénonce une campagne gouvernementale d'accaparement des terres au profit de la spéculation immobilière. Les autorités somaliennes, quant à elles, assurent récupérer des terrains publics illégalement occupés pour des projets de développement. Selon la mairie de Mogadiscio, plus de 6000 bâtiments neufs ont d'ores et déjà été construits. Mais à quel prix ? Selon la coalition des défenseurs des droits de l'homme somaliens, plus de 1500 familles vulnérables, majoritairement des déplacés, ont été expulsés de la capitale au premier trimestre 2026. Détruire les maisons des pauvres est une recette pour la révolution sociale, prévient sur X Abdi Wahab Cheikh Abdi Samad de l'Institut des études stratégiques de la Corne de l'Afrique. Selon les Nations Unies, environ 142 000 déplacés somaliens ont été expulsés depuis le début de 2025. La région de Banadir, où se trouve Mogadiscio, représente plus de 80% des cas recensés. Gaël Alex Nairobi, RFI.
1: Et puis un mot de football, il a pris part à la dernière Coupe du Monde avec les éléphants. L'Ivoirien Eli Wahi débarque en prêt à l'OGC Nice depuis Francfort. En plein mercato estival, les aiglons renforcent leur secteur offensif. Un chemin inverse pour l'international nigérian Terem Moffi qui s'envole lui vers l'Allemagne pour rejoindre Hambourg. Un chassé-croisé salué par les fans niçois. Victor Missistrano.
7: Accueillis en héros, ils étaient des dizaines à l'aéroport pour le retour du sauveur de la saison passée. Eli Wahi revient en prêt après un premier passage de 6 mois probant, 9 buts et 2 passes décisives, dont un doublé contre Saint-Etienne en barrage pour assurer le maintien de Nice. Celui qui a ensuite disputé le mondial avec les éléphants est donc très attendu sur la Côte d'Azur. Il manque Eli Wahi, confiait samedi le latéral Jonathan Klaus après le 0-0 inaugural contre Lorient, le quatrième match d'affilée du gym sans marquer en comptant les amicaux de préparation. L'accueil chaleureux réservé à Wahi contraste avec le communiqué du club laconique pour annoncer le départ d'un autre attaquant vers Hambourg. Une ligne à peine réservée à Terem Moffi, la recrue la plus chère de son histoire, arrivée en 2023 contre 25 millions d'euros. Critiqué par les dirigeants, ciblé par des supporters et même bousculé par certains d'entre eux au retour d'une défaite en novembre dernier, le Nigérian était devenu indésirable et avait été prêté au FC Porto. C'est sans lui que Nice va tenter de faire mieux que la 16e place de la saison passée, le pire résultat du club depuis 2014.
1: Nice qui, après son match nul du week-end dernier, affrontera le Paris FC dimanche prochain. À 18h49 en temps universel, l'heure d'un point sur les principaux titres de l'actualité internationale avec vous, Romain Zuy.
8: Et avec les États-Unis qui serrent la vis à l'égard de l'Iran, un nouveau train de sanctions économiques a été annoncé aujourd'hui par le secrétaire au Trésor Scott Bessent. Il touche ce train de sanctions l'or, la technologie, les actifs numériques, l'aviation et le transport maritime. L'Iran s'effondre complètement, ça c'est ce qu'avait écrit peu avant ces annonces Donald Trump, le président américain, sur son réseau Truth Social. Téhéran, évidemment, qui est en première ligne face à ces sanctions, mais également le reste du monde, car selon Scott Bessent, les pays qui ne participeront pas aux sanctions américaines, je cite, « partageront l'isolement » de l'Iran. Fin de citation. Une nouvelle donnée alarmante sur le front du climat, c'est le record de température enregistré à la surface des océans dans le monde. Elle a atteint 21,1 degrés degrés de moyenne, relevé effectué samedi dernier et révélé ce jour, hein, alors que selon des scientifiques, le phénomène climatique El Niño pourrait être le plus important jamais connu. Et puis en France, il est le maire de la plus grande ville dirigée par la France Insoumise, Bali Bagayoko, maire de Saint-Denis, au nord de Paris, est visé par une enquête pour détournement de fonds publics menée par le parquet national financier, le PNF, qui cherche à vérifier dans quelles conditions Bali Bagayoko a pu être employé à la RATP, la Régie des Transports Parisiens, tout en exerçant ses fonctions d'élu local. 18h, bientôt 51 minutes en temps universel, c'est la suite d'Afrique Soir, Simon Bourtembourg. Et cette semaine, on vous emmène à la découverte de la science-fiction africaine.
1: À Cap sur le Nigeria ce lundi et les studios de Nollywood où le genre émerge loin des supports production hollywoodienne à la Black Panther. Une vague de réalisateurs bouscule les codes dans le pays. Entre contes traditionnels et intelligence artificielle, ces Nigérians façonnent un African futurisme authentique, affranchi donc des clichés de la pop culture occidentale. Un reportage de notre correspondante à Lagos, Harmonie Pondi-Niagar.
9: Ola, un jeune homme qui naviguait dans les tumultes de l'adolescence, se retrouve finalement à composer avec les super pouvoirs d'une divinité Yoruba dont il est la réincarnation. C'est l'intrigue du court-métrage Ogun Ola, The War is Coming, réalisé par le collectif nigérian The Critics. Victor Josial, un des 5 réalisateurs du groupe, revendique l'appartenance à ce genre où les imaginaires sont inspirés et racontés par des Africains.
10: Nous avions une passion similaire pour les films hollywoodiens. Ce sont les films de super-héros que nous avons regardés. Spider-Man, Superman et tous les autres. Nous voulions cela aussi pour Nollywood. Nous voulions cela pour le Nigeria. Nos propres super-héros, nos propres films dont nous pourrions nous vanter et être fiers.
9: Nollywood, deuxième industrie cinématographique mondiale, n'a vu émerger son premier long métrage de science-fiction qu'en 2020. En revanche, la production est bien plus développée en ligne, avec de jeunes réalisateurs qui s'essayent au genre, parfois uniquement munis de leur téléphone et de logiciels gratuits. Comme Divine Zahendra Odera, diplômée en art théâtral de l'université de Benin City, elle écrit, produit et monte ses propres réalisations.
11: Le genre lui-même est déjà quelque chose qui nécessite généralement un énorme budget juste pour être exécuté. Je réalise que si nous avions plus de gens qui osaient commencer avec ce qu'ils avaient, malgré les détails techniques qu'il faudrait pour le genre, alors cela inspirerait la prochaine génération de cinéastes à faire plus.
12: A celestial guardian who possesses all the power of the cosmos and star constellations.
9: À Lagos, s'est créé Vortex, une agence créative fondée en 2013, d'abord maison d'édition pour bande dessinée, puis studio d'animation mettant en avant la science-fiction africaine. Pour Somtoa Julushuku, son fondateur, l'intelligence artificielle peut favoriser la création.
13: Ce que vous imaginez peut prendre vie. Vous savez, peu importe à quel point c'est fou, c'est aussi ce qui m'excite dans l'IA. Ce même niveau de flexibilité pour créer. Je pense donc que l'IA fournit en quelque sorte cette solution pour pouvoir imaginer et voir à quoi peut ressembler l'imagination.
9: En septembre prochain, se tiendra la deuxième édition du Naija AI Festival, dédiée aux films africains créés à l'aide de l'intelligence artificielle. L'an dernier, plus de 300 productions avaient été présentées. Harmonie Pondi-Niagar, Lagos, RFI.
1: Un reportage que vous retrouvez évidemment sur notre site internet et notre application. Allez, tête à tête ce lundi soir avec un monument de la chanson gabonaise. En avril dernier, lors du FEMOA à Abidjan, Angèle Asselé a fait vibrer le festival fondé par Magic System. Alors que l'événement s'interrogeait sur l'impact de l'intelligence artificielle sur la culture, l'artiste est revenu au micro d'RFI sur sa riche carrière et sur ses titres légendaires qui ont fait le tour du continent. Une rencontre musicale avec Angèle Asselé, Guillaume Thibault.
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15: Connue pour sa voix douce et raffinée, Angèle Asselé est aussi une militante inconditionnelle. Une amoureuse de son pays, son cher Gabon, dont elle vante depuis toujours les traditions, et qu'elle est venue présenter à ses hôtes du FEMUA.
14: Le Gabon, c'est le dernier paradis sur Terre, donc on est venu nous apporter beaucoup de chaleur. On est venu présenter une facette de notre belle et grande culture, notre joie, nos meilleurs artistes du moment. Donc voilà, on est là pour faire la fête avec nos frères et sœurs ivoiriens. C'est vraiment le bonheur.

0: un temps directrice générale des arts et des industries culturelles au ministère gabonais de la Culture. En 2023, Angèle Asselé est rapidement revenue à ses premiers amours. La scène, la chanson, un rôle de porte-parole pour faire connaître notamment les nouveaux artistes de son pays.
1: Le FEMUA, c'est aussi ça. C'est une manière, c'est vrai, de rassembler, de rappeler aux gens que nous existons, les artistes existent. Et en Afrique, il y a vraiment des talents. Et qu'il est temps peut-être de prendre conscience que ces talents-là, il faut les pousser, leur créer un cadre de manière à ce qu'ils puissent vraiment s'exprimer, voilà, et dévoiler leurs ailes.

0: Le temps donne du respect. Angèle Asselé utilise aussi sa voix, sa résonance, en tant qu'ambassadrice de l'UNESCO pour la paix. Face à la multiplication des conflits dans le monde entier, la chanteuse ne cesse d'interpeller les décideurs, les acteurs politiques, pour faire bouger les lignes.
1: J'ai interpellé nos autorités, ceux qui gouvernent le monde, pour leur dire qu'il y a de la vie qu'il faut préserver. Toutes les guerres que nous vivons à travers, ce sont des innocents qui payent et il faut que ça cesse. Donc, cette conscientisation, en bas, il y a des gens qu'il faut protéger. Il faut créer un monde dans lequel ces personnes-là puissent jouer leur partition. Un monde

0: place est désormais donc à la suite des RFI Soir avec vous, Romain Auzuy. Quel est le programme?
1: Alors le programme, c'est la suite des rediffusions jusqu'à la fin de la semaine dans cette session soirée de l'info. À suivre après le journal de 19h, temps universel, les meilleures émissions du grand entretien du soir. Ce soir, le pianiste et auteur-compositeur André Manoukian qui va nous parler du pays de ses parents, l'Arménie. Et puis Accent d'Europe, ça ce sera dans 40 minutes. Et au programme ce soir, les liaisons dangereuses de l'Union Européenne avec les talibans. Tout ça, c'est après le journal de Charlotte de Rouen qui suit dans une minute sur Radio France Internationale.
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1: 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L'heure du journal de Charlotte de Rouen. Bonsoir Charlotte.
2: Bonsoir Romain, bonsoir à tous. Washington assure vouloir isoler économiquement Téhéran pour faire chuter le régime iranien. Le secrétaire américain au Trésor Scott Bessent a annoncé de nouvelles mesures, vous l'entendrez. En Colombie, le nouveau président d'extrême droite s'apprête à nommer à la tête du Centre National de la Mémoire Historique un avocat qui relativise l'existence du conflit armé qui secoue le pays depuis plus de 50 ans. Après les élections législatives, une nouvelle fois remportées par le parti au pouvoir au Kazakhstan, l'OSCE dénonce le manque de pluralisme dans le pays. Et puis en France, il était un monument, un personnage très important de l'histoire de la radio et de la télévision. Philippe Bouvard est décédé à l'âge de 96 ans. Les États-Unis visent l'asphyxie économique de l'Iran. L'administration Trump promet une campagne d'isolement total pour couper l'Iran de ses derniers alliés. Les nouvelles sanctions américaines ont été annoncées il y a un peu plus d'une heure lors d'une conférence de presse du ministre américain de l'économie, Scott Bessent. Washington menace aussi de prendre des mesures contre les entreprises, les individus ou les pays qui n'agiraient pas contre le régime iranien. Écoutez.
3: Nos équipes au sein du ministère de l'économie ainsi que les affaires étrangères et l'armée américaine sont en train de se réunir avec nos homologues étrangers afin de faire passer ce message. Les États-Unis exigent du concret. Chaque pays disposera d'une fenêtre de temps bien définie pour mettre fin aux activités que nous avons identifiées. Et s'ils n'agissent pas, nous le ferons de manière unilatérale par le biais de sanctions économiques. Par exemple, toute filiale de la banque iranienne Meli doit être mise à l'arrêt. Et que ce soit bien clair, toute entité qui facilitera le blanchiment d'argent pour le compte de l'Iran sera exclue du système financier en dollars. Le compte à rebours vient de commencer.
2: Le secrétaire américain au Trésor, Scott Bessent. Les États-Unis qui retirent la Syrie de leur liste des pays accusés de soutenir le terrorisme, liste sur laquelle Damas figurait depuis 47 ans. Le gouvernement de Donald Trump avait déjà indiqué début juillet son intention de supprimer le pays de cette liste qui limitait jusqu'ici les investissements dans le pays. Le retrait de la Syrie par Washington de cette liste est historique, juge le gouverneur de la Banque centrale syrienne. Benjamin Netanyahou affirme que l'Iran a essayé de tuer l'un de ses fils. Déclaration du Premier ministre israélien lors d'un entretien téléphonique à la chaîne israélienne 14. Déclaration qui est intervenue au cours d'une discussion à propos d'informations sur la protection apportée aux personnalités par le Shin Bet, le service de sécurité intérieure en Israël. Des attaques israéliennes font au moins 5 morts, dont 2 enfants, ce lundi dans la bande de Gaza. Une source de sécurité indique aussi à l'agence France-Presse que des avions de combat israéliens ont tiré 3 missiles et détruit une usine de dessalement de l'eau dans le quartier de Sher Hadouan, au nord-ouest de la ville de Gaza. L'armée israélienne affirme de son côté avoir visé un dépôt d'armes du Hamas.
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2: Sur le continent américain, la vague de victoires de l'extrême droite fait craindre une réécriture de l'histoire dans plusieurs pays. En Colombie, par exemple, le nouveau président Abelardo de la Espriella s'apprête à nommer à la tête du Centre National de la Mémoire Historique un avocat qui relativise l'existence du conflit armé qui secoue le pays depuis plus d'un demi-siècle. L'homme nie l'existence de violations des droits humains commises par l'armée colombienne pendant le conflit. Justine Fontaine.
4: Entre 85 et 2018, le conflit armé en Colombie a fait plus de 450 000 morts, mais le futur directeur du Centre National de la Mémoire Historique, lui, refuse de reconnaître ce bilan et de parler de conflit armé. Pour Dmar Cordoba, c'est son nom, les seules victimes qui méritent d'être mentionnées sont les personnes tuées par les guérillas, comme les FARC, les forces armées révolutionnaires de Colombie. Dans des messages sur les réseaux sociaux ces dernières années, il assure aussi que les violations des droits humains commises par les militaires colombiens dans le cadre du conflit armé ne sont qu'un récit. Pourtant, s'il est confirmé à ce poste, il devra diriger une institution dont le rôle est justement de documenter le conflit armé en Colombie. Et il sera également chargé de gérer le futur musée de la mémoire qui est en train d'être construit. Entre 2019 et 2022, un négationniste avait déjà dirigé ce centre de la mémoire historique. Résultat, l'institution avait été exclue temporairement de plusieurs réseaux internationaux dédiés à la mémoire et aux droits humains.
2: Justine Fontaine, le secrétaire général de l'ONU, Antonio Guterres, a condamné fermement l'attaque qui a provoqué la mort de deux casques bleus dans une embuscade au Soudan du Sud. Attaque tendue par des individus non identifiés qui a tué deux soldats de nationalité éthiopienne. Sept autres personnes ont été blessées. Trois autres casques bleus de l'ONU, deux policiers sud-soudanais et deux membres du personnel civil. Cette visite pour tenter d'améliorer les relations entre le Mali et l'Algérie. Le Premier ministre malien Abdoulaye Maïga est à Alger pour une visite de travail avec un objectif, notamment dialoguer directement sur plusieurs problématiques clés. L'Algérie espère notamment retrouver le rôle de médiateur dans le nord du Mali. Au lendemain des élections législatives au Kazakhstan, l'Organisation pour la sécurité et la coopération de la sécurité en Europe, l'OSCE, dénonce un manque de pluralisme politique. Le parti Adilet, favorable au président, s'est largement imposé avec plus de 71% des suffrages. Ses concurrents aussi entre 1 et 6% et plusieurs formations d'opposition restent interdites. Le résultat est donc sans surprise, analyse le politologue kazakhstanais Dosim Sabtaev.
0: Malheureusement, je ne vois pas de différence très marquante entre cette élection et les précédentes. Et aujourd'hui, cela tient à notre système politique. Toutes les élections sont soumises à un contrôle très strict de la part de l'élite politique. Tous les partis qui ont participé au scrutin sont très proches du pouvoir. Il n'y a donc pas vraiment de concurrence. Et c'est pour ça que dans la société, le désenchantement est très fort. Les partis ne sont pas ou peu connus, leurs représentants non plus. On aimerait pouvoir soutenir des candidats indépendants, mais malheureusement, dans le cadre de notre nouvelle constitution, toutes les élections se déroulent selon un système de liste qui empêche tout candidat indépendant au Kazakhstan.
2: Mohamed Ben Salman est en visite en France. Il a été reçu par Emmanuel Macron. À l'issue de cette rencontre avec le prince héritier saoudien, l'Élysée a annoncé des investissements, notamment la création de 3 parcs à thème dans l'Hexagone et des contrats avec les 2 groupes français Altom et CMA-CGM. C'était l'une des mesures phares de la fin du quinquennat d'Emmanuel Macron, l'interdiction des réseaux sociaux aux moins de 15 ans, mesure censurée par le Conseil constitutionnel, mais que le gouvernement veut introduire dans les lycées. On écoute Maud Bréjon, la porte-parole du gouvernement.
5: L'interdiction des portables dans les lycées pourra être effective dès la rentrée avec un cadre juridique stable, consolidé et législatif. En parallèle, il y a la mission qui a été donnée au Premier ministre de réfléchir et d'avancer sur un travail qui prendrait en compte les remarques du Conseil constitutionnel. D'ici au printemps prochain, pour protéger nos enfants et nos jeunes, est évidemment un objectif que nous continuons à poursuivre.
2: Maud Bréjon, c'était un animateur star de la radio RTL. Philippe Bouvard est mort ce matin. Il s'est éteint à l'âge de 96 ans chez lui à Cannes. Il a fait rire les Français pendant près de 40 ans, Savannah Ruelland.
6: Connu pour avoir été l'artisan du succès de l'émission Les Grosses Têtes, Philippe Bouvard aura marqué l'histoire du divertissement en France par ses blagues graveleuses et ses questions suggestives.
7: La femme est pour lui, selon les heures, un instrument de plaisir ou un accessoire ménager. Olivier de Kersauzon.
6: Né en 1929 à Colomiers, celui qui se présentait comme amuseur public commence sa carrière modestement comme coursier au Figaro pour lequel il se met à écrire avant de travailler pour l'Express, Le Point et François dont il deviendra successivement le rédacteur en chef, puis le directeur. Au début des années 80, Philippe Bouvard fait ses premières apparitions à la télévision avec l'émission Le Théâtre de Bouvard où de jeunes humoristes défilent sur des thèmes piochés dans un chapeau. Les Inconnus, Muriel Robin, Mimi Mathy ou encore Valérie Lemercier y sont diffusés.
8: Deux comédiennes assistent à l'enterrement d'une troisième enlevée prématurément à leur affection.
9: Quel grand artiste nous perdons. Et ses bonnes camarades, toujours gaies. Dès qu'elle avait un petit verre dans le nez.
10: Tous les soirs, la pauvre chérie.
6: Philippe Bouvard a marqué une époque, celle du bon mot et d'un humour sans filtre qui ne s'encombrait pas de remise en question.
2: Savannah Ruellan, du service culture de RFI.
10: Ce magazine est une rediffusion.
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12: André Manoukian est un pianiste, auteur, compositeur français qui se dit jazzman parce que c'est la liberté et qui a longtemps accompagné des chanteuses en se cachant derrière son piano. Célèbre depuis qu'il a été l'un des jurés inspirés d'une émission de télé Crochet il y a une vingtaine d'années, il raconte la musique dans des chroniques à la radio ou des livres et il a créé des festivals. Il y a une quinzaine d'années, il a commencé à se rapprocher de ses racines arméniennes et cela se retrouve dans ses derniers albums comme La Sultane, sorti il y a quelques mois, un mélange de jazz, de classique et d'influences orientales, une musique qui raconte une histoire, elle aussi. André Manoukian est notre invité ce soir. André Manoukian, bonsoir.
13: Bonsoir.
12: Et je précise que cette émission est enregistrée quelques heures avant sa diffusion. Après Anouche, l'album dédié à votre grand-mère, il y a eu La Sultane, sorti en octobre dernier, que vous jouez en concert, je crois, tout au long de cette année. Qui est La Sultane ?
13: La Sultane, c'est ma petite sœur et c'est ma mère qui se précipite sur elle en disant « Ma Sultane ». C'est un mot turc que les mères arméniennes employaient pour signifier le grand amour qu'elles avaient pour leur petite fille. Et ça m'est revenu il y a pas très longtemps, en fait. Mais je me suis dit, tiens, c'est quand même... Moi, je milite un petit peu avec mon arménité. Alors d'abord, ce que m'a amené l'Arménie, c'est la musique que j'ai découvert il y a 15 ans, comme vous l'avez dit tout à l'heure. Moi, honnêtement, je suis né ici, mes parents sont nés ici, mais c'est mes grands-parents qui sont arrivés en 1923. Et de l'Arménie, je ne connaissais que la cuisine de ma grand-mère, les feuilles de vigne farcies. Les aubergines farcies, les courgettes farcies, les tomates farcies. À la fin, on était bien farcies. Bref, c'était le pays de l'intime, le pays de la famille, le pays de la grand-mère. C'était un peu. Et puis c'est tout quoi. Même quand on était petit, avec ma petite sœur, je sais pas pourquoi mes parents nous avaient foutus à l'école arménienne et c'était pour nous c'était un cauchemar. À l'époque, on avait le jeudi, donc le jeudi après-midi au lieu d'être peinard. On se retapait l'école arménienne et un alphabet, mais alors compliqué, 36 lettres, vous voyez ce que je veux dire? Et puis en plus de ça, en se faisant gueuler par la prof d'arménien, parce que notre nounou était espagnol et qu'on parlait mieux espagnol qu'arménien. Bref, tout jeune, je me suis dit, quand je serai grand, je serai internationaliste. Et puis, cette musique m'est arrivée un peu par hasard. Comme un
12: cadeau. Beaucoup plus tard, quand même.
13: Beaucoup plus tard, il y a une quinzaine d'années à peine, ouais. On m'a demandé de faire la musique d'un documentaire sur l'Arménie. Je suis un peu penché sur la question et là j'étais peut-être prêt à ça aussi, j'ai découvert une musique modale trop belle entre l'Orient et l'Occident avec des nouveaux rythmes, des nouvelles couleurs, des nouvelles gammes. Je me suis dit pour une fois que mes ancêtres m'amènent autre chose que des névroses, je vais en profiter et me voilà lancé, je dirais, sur... J'allais dire à la recherche de quoi? De mon arménité? Non, pas vraiment, mais dans ce qu'elle a de plus beau, peut-être, oui, la musique, puisqu'on dit que la musique, c'est l'âme d'un peuple.
12: L'Arménie qui se tourne de plus en plus vers l'Union européenne, les élections législatives d'hier en ont été l'illustration. André Manoukian, vous suivez ce qui se passe actuellement en Arménie?
13: Avec beaucoup d'inquiétude, rajouterais-je. Et là, même si je suis un peu rassuré à vu le résultat des élections qui annoncent la réélection de Pachinian, bien sûr que je suis. Alors, encore une fois, je veux le préciser, il y a plein de gens qui me disent « Et vous retournez dans votre pays parfois ?» Si moi, mon pays, c'était, comme tous les Arméniens de la diaspora, c'était la Turquie. On venait de grandes... Il y avait des grandes villes turques où il y avait 100 000 Arméniens. Du côté de mon père, ils étaient d'Amasya. C'est une ville qui est au nord de la Turquie. Et puis ensuite, ils se sont installés à Smyrne. Smyrne, la patrie d'Homère, je dirais. C'est là où la guerre de Troie aurait peut-être eu lieu. Et puis voilà, et quand on me parle de ce petit pays aujourd'hui dans le Caucase qui est enclavé, non, c'est pas de là d'où nous venons, nous, les Arméniens de la diaspora. Ceci étant posé, ça veut dire quoi? Ça veut dire que très souvent, je vais en Arménie, mais que les rares fois où je suis allé en Turquie, parfois avec beaucoup d'appréhension, je me sentais aussi bizarrement chez moi. C'était assez curieux comme impression. Maintenant, sur l'Arménie d'aujourd'hui, je trouve que c'est un petit pays fantastique avec ce qui m'éclate le plus, franchement, c'est quand des gens viennent me voir à la fin de mes concerts et qui me disent on a été en Arménie, donc ce sont pas des gens d'origine arménienne du tout, hein. Ils me disent on est allé en vacances et c'est un des plus beaux pays qu'on ait jamais vu. Bon, bah ça me fait plaisir, bien sûr.
14: Vous connaissez le parcours de vos grands-parents ?
13: Oui, je suis même en train de l'écrire. Le grand-père, pendant la Première Guerre mondiale, a été mobilisé dans l'armée ottomane, prisonnier par les Russes, déporté en Sibérie. Il s'est évadé en Chine, il a été repris. Il s'est évadé à nouveau à la Révolution de 17, il est rentré chez lui, sa famille avait disparu, prisonnier par les Turcs, il s'évade. Et puis cette fois-ci, il se bat avec les Russes contre les Turcs. Et puis à la fin de la guerre, il retrouve ma grand-mère qui, elle, avait été déportée en Syrie. Et il la retrouve en Bulgarie chez un cousin. Et il s'installe à Smyrne et Atatürk reprend Smyrne en 1922. Donc, comment vous dire ?
14: Vous êtes en pleine écriture là.
13: Oui, j'ai en pleine écriture, mais ce grand-père qui s'est évadé et qui s'est battu, enfin c'est une histoire de Corto Maltese, mais c'est notre histoire à tous. Tous les gens d'origine arménienne ont la même histoire. Si on est là, c'est qu'on a survécu. Si on a survécu, c'est que nos grands-parents ont fait preuve d'héroïsme, de ruse, de courage, de tout ce que vous voulez, et on est tous porteurs de cette histoire, oui.
14: Et c'est pour ça qu'il faut l'écrire ?
13: Alors c'est pour ça qu'il faut l'écrire, oui. Mais je voudrais pas faire un bouquin de plus sur ma grand-mère arménienne, il y en a plein déjà. Donc je réfléchis.
14: Vous étiez proche de Charles Aznavour, disparu en 2018. Vous avez travaillé ensemble sur son album Jazz Navour. Ce lien-là, il s'est construit avec la musique ou avec l'Arménie ?
13: C'est construit avec la musique, avec le jazz en plus, puisque l'album s'appelait Jazz Navour. Et puis simplement, quand je suis arrivé et que je parlais de ce projet, qui était de la maison de disques EMI, qui était pas loin d'ici, il me dit « Mais moi, je suis pas un jazzman. » Il était plein d'humilité. C'était ça qui était génial. Et puis simplement, il m'a fait une réflexion en me disant « Ça me fait plaisir de voir qu'il y a des Arméniens qui font autre chose que cordonnier ou tailleur. »
14: Parce que c'était un peu qu'on disait à une époque ?
13: Bah, c'est pas à une époque, c'est qu'on n'avait pas le choix. Mon père, il n'a pas eu le choix. Il aurait voulu faire des études.
14: Il a été élevé ici.
13: Mais ouais, il a été obligé de faire tailleur. Il disait, putain, mais c'est la malédiction des Arméniens, quoi. Lui, il aurait voulu faire des études. Et il pouvait pas parce qu'il fallait qu'il s'occupe de son père. Son père était tailleur. Il lui a appris l'apprentissage. Il avait toujours une aiguille sur le revers de la veste et puis un dé à coudre.
14: Et en même temps, votre père ne vous a pas du tout élevé dans la haine?
13: Non, ni dans la haine, rien du tout, au contraire. Lui, il s'est fait pourtant, toute son enfance a été bercée de récits d'horreur. Et c'est pour ça qu'il m'a transmis la musique, la philosophie et la montagne. C'est pas mal.
14: Charles Aznavour, vous parliez de l'Arménie avec lui?
13: Oui. Et c'est lui qui m'a dit, il faut parler aux Turcs. Ça suffit maintenant. Si c'est le mot qui gêne, et le mot, c'est évidemment le mot génocide, on voit à quel point aujourd'hui son actualité est douloureuse. Il y a des gens qui veulent pas entendre parler de ce mot. Et pourtant, ça a bien lieu. Donc, lui me disait, si c'est le mot qui gêne, changeons de mot. Mais voilà, l'Arménie ne peut pas rester enclavée comme ça, entourée d'ennemis. Et c'est pour ça que, pour revenir à ce qui s'est passé ce dimanche, le fait que Pachinian veuille faire la paix, mais moi je suis à 200% pour.
14: Et ce qui s'est passé il y a 3 ans, la guerre au Karabakh, vous avez expliqué?
13: Ce qui s'est passé, c'est que voilà, il y a 120 000 personnes qui ont été déplacées, qui ont dû quitter leur terre ancestrale. C'est ça un petit peu le problème, c'est que moi je ne savais même pas honnêtement que cette enclave arménienne au milieu de l'Azerbaïdjan était réellement un territoire qui était arménien depuis 3 millénaires, on va dire maintenant. Donc le drame pour ceux qui l'ont quitté, mais ceux qui imputent, j'allais dire, la défaite de l'Arménie, parce qu'il y a eu une guerre entre l'Arménie et l'Azerbaïdjan pour cette enclave de terre qui a été donnée par Staline sciemment aux Azéris, parce qu'ils ont été les premiers en 1920 à rejoindre le parti communiste de l'époque, et pour les remercier, il leur a fait ce cadeau-là. Les Arméniens ont mis un tout petit peu plus de temps pour vous dire la géopolitique débile des empires et des conquérants. C'est un peu comme ça explicot, de toute façon, à partir du moment où les petits peuples sont toujours victimes de ces découpages idiots. Maintenant, il faut aller vers l'avenir et il faut faire la paix. Et si on a perdu cette guerre, c'est pas à cause de Pachignan, c'est à cause des gouvernements corrompus qui ont précédé Pachignan et qui n'ont rien fait pendant 30 ans. Ils savaient tous que l'Azerbaïdjan était en train de s'armer, et voilà quoi. On croyait qu'on était sous le dôme des Russes, et ben non, voilà. Donc le travail qu'essaye de faire Pachignan, je le trouve admirable d'un côté, essayer de préserver, parce que les Russes, ils sont à côté, on dit c'est les grands frères, mais essayer de préserver des relations avec eux tout en se rapprochant de l'Ouest. C'est un peu un travail d'équilibriste, mais il faut qu'il y arrive.
14: À une époque, vous n'aimiez pas trop le poids de cette histoire sombre. Dans l'album La Sultane, vous avez un morceau qui s'appelle La Belle d'Avril. Le 24 avril, c'est la date de commémoration du génocide. Ce sont des choses qui ne vous posent plus de problème maintenant?
13: Non, parce que je dirais que quand je suis passé devant les projecteurs, parce qu'avant j'étais compositeur, producteur, ça veut dire que j'étais dans l'ombre et tout allait bien pour moi. Puis le jour où je suis passé devant, je me suis aperçu de ma notoriété télévisuelle le jour où un taxi s'est arrêté boulevard de Sébasto, il est en plein milieu, les gens klaxonnaient derrière lui, il ouvre la fenêtre et il me dit Parev, je dis what, et il me dit Parev, je dis ça veut dire bonjour en arménien, et tout d'un coup j'ai compris que je devenais un peu le porte-drapeau finalement, sans le vouloir, de tous ces Français d'origine arménienne, comme disait Charles Aznavour.
14: Parlez arménien?
13: Je parlais quand j'étais petit, c'était ma première langue. Et puis ma grand-mère est morte quand j'avais 5-6 ans. Et puis après, je ne l'ai plus parlé, j'arrive à le comprendre. Donc tout d'un coup, et puis un jour, j'ai une cousine qui me dit « Tu sais, viens à la manif du 24 avril, ça nous ferait trop plaisir et tout. » Bon, j'y vais et là, je m'aperçois que les gens, ils étaient tellement, tellement heureux et contents. Et voilà quoi. Donc et puis surtout, j'ai été avec Charles Aznavour pour la commémoration du centième anniversaire du génocide à Yerevan. Il n'y avait pas beaucoup de chefs d'État étrangers. Il y en avait quatre. Il y avait le Serbe, il y avait Poutine, il y avait François Hollande, et le quatrième, je sais plus qui c'était, mais voilà. Et j'ai trouvé ça bien maigre comme pour un anniversaire.
14: Vous avez grandi à une époque où on ne se revendiquait pas de sa communauté, on essayait de se fondre dans la masse. Et est-ce que, avec le temps, vous avez plus facilement été fier d'être arménien?
13: Non, c'est pas qu'on se revendiquait pas de sa communauté pour se fondre dans la masse. C'était qu'on croyait qu'on allait vers une seule tribu, l'humanité. C'est vraiment mon éducation, ça s'appelait l'humanisme, et aujourd'hui l'universalisme, appelons ça comme on veut. Moi, j'ai été ado dans les années 70. Je veux dire, mes copains les plus virulents, les gauchistes pour la cause palestinienne, ils étaient tous juifs, mais personne ne, on se revendiquait pas d'après ses origines. C'était considéré comme une insulte et personne n'y aurait pensé. Les années 80, tout le monde s'est mis à revendiquer tout d'un coup à ses origines, à les porter. C'est là qu'on a commencé à donner des prénoms arméniens à nos enfants, même si on était de la troisième génération. Et moi aussi, j'ai fait ça.
14: Tous vos enfants?
13: Non, la grande, elle est née avant cette mode. Julie, elle est née en 81.
14: Je vous en veux de ne pas avoir ces prénoms comme ces
13: J'ai failli l'appeler Anouche. Elle me dit, j'aurais bien aimé, mais voilà, c'est con. Ouais. Et par contre, les deux garçons qui sont nés en 2000, ouais, Anton et Harris. Mais tout ça pour dire quoi? Pour dire que à la fois, ok, c'est bien, on est fier de ses origines, tout le monde les sort. Tout d'un coup, c'était comme un exotisme un peu joli, comme un bijou qu'on exhibait, comme une épice qui donne du goût. Et puis ça donne des horreurs aussi, quoi. Je veux dire, un espèce de repli sur des communautarismes complètement débiles et que je peux pas supporter.
14: Dans le clip vidéo de la Sultane, l'air qu'on écoute en ce moment, on sent une immense nostalgie de ce qu'était la vie de vos grands-parents. C'est ça ?
13: Oui, moi c'est là-dessus que j'aimerais aller. C'est ça que j'ai voulu exhumer. Comment c'était la vie des Arméniens dans l'Empire ottoman ? Parce qu'évidemment, vous savez, c'est John Huston qui disait « La fin détermine le récit » à propos d'un film. Quand vous regardez un film et puis qu'il est génial, puis que la fin elle est bidon, du coup c'est tout le film que vous jetez à la poubelle qui vous semble bidon. La fin de l'histoire entre les Arméniens, la fin de l'histoire des Arméniens dans l'Empire ottoman, elle est tellement tragique qu'on a envie de dire que c'était horrible et qu'ils ont vécu quoi 600 ans d'horreur. Enfin, si on considère la prise de Constantinople en 1450, mais non, justement. Et moi, je suis en train d'apprendre que les Arméniens étaient traducteurs, que le sultan disait que ce peuple est mon enfant chéri parmi tous les peuples qui constituaient la mosaïque des empires. C'était comme ça qu'il y avait un gouverneur égyptien ottoman de l'Égypte qui était arménien, qui s'appelait Nubar Pacha, et qu'ils avaient les plus hauts postes parce qu'ils étaient aussi diplomates. Et tout d'un coup, je me suis dit, mais en fait, je ne suis pas qu'un enfant de survivant qui marchait en haillons dans le désert. Ils ont eu un grand destin dans cet empire-là. Et quand Devedjian disait « Je suis né d'un génocide », je trouvais cette phrase absurde. On ne peut pas être né. Enfin voilà, ce n'est pas possible. L'histoire des Arméniens, elle ne commence pas en 1915. Elle commence bien avant. Et ils ont eu le génie, justement, de pouvoir s'adapter et de vivre sous différents empires, que ce soit l'empire perse, que ce soit l'empire russe, que ce soit même avant, c'était Babylone. Évidemment, il y a un moment où il y a eu un grand royaume d'Arménie, mais ceux qui rêvent de ça, mais arrêtez, quoi. Je veux dire, c'est comme ceux qui pensent que la Bible est un cadastre. C'est débile.
14: Pour expliquer les 4 minutes 30 de ce clip, vous avez fait une vidéo qui dure 25 minutes. Vous êtes vraiment un très, très grand bavard. Ça vient d'où ?
13: C'est une question de survie.
14: C'est intéressant.
13: C'est une histoire de survie, c'est Scheherazade, c'est le conte oriental. Si je m'arrête de parler, je vais mourir. C'est vraiment Scheherazade. Et c'est aussi ça qui a sauvé ma grand-mère. Elle avait la tchatche, elle a pris la tête du commandant turc qui l'a déporté. Elle a vu qu'il faisait sa prière 5 fois par jour. À l'époque, c'était plutôt rare. Un jour, elle a bravé les gendarmes. Elle s'est pointée devant lui, se relevait de son tapis de prière. Elle lui a dit, mais tu as l'air d'être un homme pieux. Comment peux-tu laisser, au nom de ta foi, se passer ces horreurs? Quand ils arrivaient dans un village, ils se faisaient massacrer, dépouiller. Elle lui a parlé sa langue, à lui, son langage. Elle l'a ému. Et il lui a dit, écoute, tant que je serai commandant de ce convoi, tu seras sous ma protection. Donc, parler, c'est le manuel de survie indispensable.
14: C'est important de transmettre son histoire.
13: Honnêtement, là, pour moi, c'est pas transmettre. Pour moi, c'est simplement parler pour le plaisir de parler. C'est parler pour partager ses enthousiasmes. C'est pour partager ses découvertes. Mon père est autodidacte, je suis autodidacte. Ça veut dire quoi? Ça veut dire qu'on s'émerveille tout d'un coup d'une phrase de philo et là, on a envie de la raconter à tout le monde. Alors que l'agrégé
14: de philo... Mais quand vous parlez de musique, vous n'êtes pas en train de parler pour parler. Il y a souvent beaucoup de... réflexion, de
13: oui,
14: connaissance derrière.
13: Je suis d'accord avec vous, mais c'est juste pour dire aux gens, ça aussi, les musiques que j'aime, elles sont considérées comme des musiques élitistes, ok ? Et moi, je veux dire, ben non, c'est pas compliqué. Le jazz, c'est pas une musique d'intello et tout, le jazz, c'est des chansons. Les grands standards de jazz, c'est des chansons des comédies musicales de 1920.
14: Vous dites aussi que le jazz, c'est une musique d'exilé.
13: Oui. Oui, oui, oui. Alors après, cette pratique de l'instrument, d'improviser, de se plaindre, de s'exprimer musicalement avec son instrument, ça, c'est ce que je... C'est, voilà, mais ça n'était pas donné qu'au jazz. Autrefois, dans la musique classique, c'est ce qui se passait. Les musiciens savaient improviser. Donc, c'est plutôt le jazz en tant que musique improvisée, c'est plutôt la musique en tant qu'improvisation pour s'exprimer. Bon, on a transformé au 19e siècle les musiciens en lecteurs. On leur a coupé leur expression.
14: Et vous, vous avez réexpliqué que c'était agréable, c'était un plaisir d'improviser. André Manoukian, pianiste arméno-cosmique, c'est vous qui le dites. Hein. Merci pour cette balade arméno-musicale. Merci à Sigrid Azerwal et Éléonore Krenik qui m'ont aidé à préparer cette émission. Mise en onde, Laurent Philippot. Afrique Soir, juste après la pause.
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19: Simon Bourtembourg.
18: À Conakry, le bilan de l'éboulement de la décharge de Dar es Salaam grimpe à au moins 31 morts et 25 blessés. Alors que les secours guinéens fouillent toujours les déchets à la recherche de disparus, des centaines de familles évacuées sont relogées en urgence. C'est une visite destinée à sceller le réchauffement des relations entre Bamako et Alger. Le Premier ministre malien Abdoulaye Maïga en Algérie ce lundi. Il a été question notamment de la coopération sécuritaire. Nous le verrons. Et puis du football à la une avec l'OGC Nice qui enregistre le renfort de l'attaquant ivoirien Eli Wahi. Dans le même temps, les Aiglons se séparent de l'international nigérian Terem Moffi. Bamako et Alger scellent le dégel de leurs relations diplomatiques. Après des mois de crise marquée par le rappel des ambassadeurs et la fermeture des espaces aériens, le Premier ministre malien Abdoulaye Maïga était en visite officielle ce lundi en Algérie. Accompagné de plusieurs ministres, le chef du gouvernement malien a donc été reçu au palais présidentiel par le chef d'État algérien Abdelmajid Tebboune. Une étape clé pour restaurer le dialogue direct entre les deux voisins. Sofiane Amazian.
20: Le Mali et l'Algérie sont condamnés à cheminer ensemble, condamnés à œuvrer dans le sens de la prospérité pour les deux peuples, a déclaré Abdoulaye Maïga à l'issue de l'audience avec le président algérien Abdelmajid Tebboune, tout en confirmant que le chef de la junte Assimi Goïta effectuera prochainement une visite d'État en Algérie. Réenclencher la coopération algéro-malienne sur plusieurs volets, tel était l'objectif de cette visite de travail et des discussions entamées dans la matinée par Abdoulaye Maïga aux côtés de son homologue algérien Sifi Rib. Les échanges se sont davantage concentrés sur l'aspect sécuritaire. L'Algérie espère retrouver un rôle de médiateur dans le nord du Mali, plus de deux ans après la fin de l'accord d'Alger pour la paix et la réconciliation signé par le gouvernement malien et les groupes indépendantistes en 2015. Bamako avait invoqué notamment l'instrumentalisation de cet accord par les autorités algériennes. Sur le volet économique, les deux pays entendent réactiver la coopération, notamment dans le domaine des hydrocarbures. La finalisation de la route transsaharienne qui traverse le Mali a aussi vraisemblablement été abordée.
18: Sofiane Amazian est notée que dans la dernière édition d'Afrique Soir ce lundi, on entendra l'analyse de Bakary Samb, directeur du Timbuktu Institute. Au moins 31 morts, 25 blessés, de nombreux disparus. C'est le bilan toujours provisoire de l'éboulement tragique survenu en périphérie de Conakry. Dans la nuit de samedi à dimanche, la gigantesque décharge de Dar es Salaam s'est effondrée sur des habitations riveraines. Alors que les secours guinéens fouillent sans relâche dans les décombres à l'aide de grues, plus de 350 familles ont été évacuées et accueillies en urgence dans un établissement scolaire de Dixin. Le président donc qui a mené à ces évacuations, Lansei Touré, nous explique le déroulé des opérations de secours.
21: C'est difficile de dire le nombre de personnes qui restent à évacuer, mais la première identification, c'était d'abord les ménages qui sont exposés au risque ont été évacués hier. Concernant les habitants de ces ménages, quand il y a eu l'événement, une partie des enfants ont été envoyés dans d'autres familles, dans d'autres quartiers. Ceux qui sont restés le soir, c'est eux qui ont été mobilisés vers le site de recasement qui s'élève à 358. Alors, je suis dans le centre comme ça, à Dixin, en face du stade 28 septembre. On reçoit des familles encore qui n'ont pas passé la nuit là-bas. Mais comme on avait déjà fait l'identification, et donc on regarde la première identification pour voir avec les familles qui ont été identifiées et ceux qui sont à la porte qui demandent d'être recasés. Et on fait la triangulation circulation des données. S'ils sont dans la base, on les laisse. S'ils ne sont pas dans la base, on appelle le chef de quartier pour faire une reconnaissance avant de les accepter au sein du centre.
18: Alain Saïtouré, président de l'Agence nationale des gestions des urgences. En Mauritanie, les deux tiers de la capitale plongés dans le noir depuis plus de 24 heures. Une panne géante provoquée par de violents incendies dans deux centrales électriques de Nouakchott. Des travaux d'urgence sont en cours, mais les conséquences sont très concrètes pour la population en cette période de forte chaleur. Plus de climatisation, plus de ventilateurs et les commerçants sont eux contraints de jeter leurs produits frais faute de réfrigération. Alors face à l'urgence, le président Mohamed Ouchet El Razouani s'est rendu hier soir au poste de transformation touché par le sinistre.
1: Je suis ici pour une visite d'inspection afin de constater l'ampleur des dégâts et l'avancement des travaux suite aux incendies. Comme vous le savez, deux centrales électriques ont été touchées. Je suis venu aussi pour avoir une idée du nombre de jours que prendront les travaux pour que la situation revienne à la normale. Les dégâts montrent que ces incendies ont été énorme et nous devons en tirer des leçons parce que plusieurs équipements ont été endommagés. Les équipes techniques sont fortement mobilisées pour un retour à la normale. Le premier objectif consiste à ramener l'électricité dans les quartiers touchés. Depuis le début, j'ai exhorté le gouvernement à mettre en œuvre toutes les dispositions nécessaires pour accompagner les travaux afin que l'électricité revienne dans toute la ville de Nouakchott. Le deuxième objectif, c'est l'ouverture d'une enquête afin de connaître les causes

0: parle d'un député de son parti. Il s'est réfugié auprès d'une organisation internationale. Et à présent, ce blocage total de l'appareil judiciaire suscite une inquiétude vive de la société civile zambienne. Lisa Fabian.
1: Une fois de plus, c'est l'argument sécuritaire qui est brandi par les autorités zambiennes, si l'on en croit une directive signée de l'administrateur en chef du pouvoir judiciaire, largement diffusée. Ce document ordonne au personnel de la justice de ne pas se rendre au travail ce lundi, suite à la fermeture des tribunaux, pour raison de sécurité, je cite. D'après des témoins sur place, les forces de sécurité ont bouclé l'accès à la haute cour de Lusaka et à la cour suprême, qui abrite la cour constitutionnelle, ainsi qu'à des tribunaux locaux. La semaine dernière, le candidat de l'opposition Brian Mundubile avait fait part de son intention de déposer une pétition devant la justice pour contester la réélection d'Hakainde Hichilema au cours d'élections marquées par les irrégularités, selon l'opposant. Il avait 7 jours après l'annonce des résultats du scrutin, donc avant ce mardi 25 août, alors qu'aucune date n'a été communiquée sur la réouverture des tribunaux en Zambie. Plusieurs organisations de la société civile ont dénoncé une décision sans précédent qui n'a aucune place dans une démocratie constitutionnelle basée sur la séparation des pouvoirs. Fermez les guillemets.
0: Un blocus total sur les armes au Soudan, c'est la proposition formulée ce soir par les États-Unis devant le Conseil de sécurité de l'ONU. Alors que la guerre dure depuis plus de 3 ans, Washington demande d'étendre l'embargo de l'ONU à tout le pays, et plus seulement au Darfour, afin d'éviter que le conflit ne s'embrase à l'échelle régionale. La résolution pourrait être bloquée par des membres permanents du Conseil de sécurité, notamment la Chine et la Russie. Au Soudan du Sud, cette fois, les Nations Unies annoncent la mort ce lundi de 2 casques bleus éthiopiens. Ils ont été tués dans une embuscade tendue par des individus non identifiés à une patrouille dans l'état du Jonglei, dans le centre du pays. Depuis le début du mois, les combats ont repris au Soudan du Sud entre les forces gouvernementales fidèles au président Salva Kiir et des milices de l'opposition loyales à son rival Riek Machar. Et puis un mot de sport pour refermer cette édition d'Afrique Soir. Il a pris part à la dernière Coupe du Monde avec les éléphants. L'Ivoirien Eli Wahi débarque en prêt à l'OGC Nice depuis Francfort. En plein mercato estival, les aiglons renforcent donc leur secteur offensif. Chemin inverse, en revanche, pour l'international nigérien Terem Mofi qui s'envole vers l'Allemagne pour rejoindre Hambourg. Victor Missistrano.
2: Accueillis en héros, ils étaient des dizaines à l'aéroport pour le retour du sauveur de la saison passée. Eli Wahi revient en prêt après un premier passage de 6 mois probant, 9 buts et 2 passes décisives, dont un doublé contre Saint-Etienne en barrage pour assurer le maintien de Nice. Celui qui a ensuite disputé le mondial avec les éléphants est donc très attendu sur la Côte d'Azur. Il manque Eli Wahi, confiait samedi le latéral Jonathan Klaus après le 0-0 inaugural contre Lorient, le 4e match d'affilée du gym sans marquer en comptant les amicaux de préparation. L'accueil chaleureux réservé à Wahi contraste avec le communiqué du club laconique pour annoncer le départ d'un autre attaquant vers Hambourg. Une ligne à peine réservée à Terem Mofi, la recrue la plus chère de son histoire, arrivée en 2023 contre 25 millions d'euros. Critiqué par les dirigeants, ciblé par des supporters et même bousculé par certains d'entre eux au retour d'une défaite en novembre dernier, le Nigérian était devenu indésirable et avait été prêté au FC Porto. C'est sans lui que Nice va tenter de faire mieux que la 16e place de la saison passée. C'est le pire résultat du club depuis 2014.
0: À Nice, où il est 21h40, la même heure à Paris, 2 heures de moins en temps universel. À cette fin, c'est la fin de cette 2e édition d'Afrique Soir.
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5: Bonjour et bienvenue dans cette édition estivale d'Accent d'Europe. On revient aujourd'hui sur la situation des exilés. En Belgique, des médecins aident les demandeurs d'asile victimes de torture à faire reconnaître leurs droits. Mais pour commencer, direction la Suède, où la visite controversée des talibans à Bruxelles en juin dernier a de lourdes conséquences pour les réfugiés afghans.
6: Si je suis expulsé vers l'Afghanistan, ils me tueront. On veut me renvoyer dans l'endroit le plus dangereux du monde. Mais je ne perds pas espoir.
5: C'est une visite qui a fait polémique et qui a même suscité l'indignation. Celle en juin dernier à Bruxelles de 5 représentants talibans. La Commission européenne le répète, il ne s'agit pas de reconnaître le régime de Kaboul. Il s'agit de discussions techniques. pour permettre le renvoi en Afghanistan de migrants déboutés du droit d'asile ou ayant

0: été condamné par la justice. Voilà qui envoie un signal préoccupant à la diaspora afghane. À Stockholm, en Suède, Ottilia Ferret est allée à la rencontre de cette importante communauté.
1: Voici le sort que réservent les talibans aux femmes qu'ils soupçonnent d'avoir eu des relations sexuelles hors mariage.
2: Une petite fille pleurait et hurlait sous sa burqa. Les talibans sont arrivés et ils l'ont enterrée jusqu'à la taille. Puis ils ont dit « Allez, jetez des pierres ». Et si quelqu'un refusait de lancer des pierres, ils nous ont dit « La prochaine fois, ce sera votre tour ». J'ai pris une pierre dans ma main, mais je n'ai pas pu la jeter. J'étais un enfant, il y avait du sang partout, elle criait. Elle a été exécutée.
1: À 31 ans, Taghi reste hanté par ce souvenir. Son pays, s'il l'a quitté, c'est pour échapper à une exécution. Son crime, ne pas avoir respecté la charia. Chrétien issu de la minorité Hazara, persécuté en Afghanistan, Taghi a fui il y a une dizaine d'années, mais il vit aujourd'hui dans la clandestinité, la Suède ne lui ayant accordé ni asile, ni titre de séjour, ni nationalité.
2: On m'a proposé de vendre de la drogue dans la rue. On m'a dit, tu recevras 500 couronnes par jour, un endroit où dormir, de la nourriture et des vêtements. J'ai refusé. Le gouvernement a créé cette situation où beaucoup n'ont pas d'autre choix que de passer par la criminalité pour gagner de l'argent.
1: Taghi, comme de nombreux chercheurs et ONG, met en garde contre les risques liés à entamer des discussions avec les talibans. Pour ce jeune Afghan, il est évident que ces derniers chercheront à obtenir des contreparties, un accès diplomatique à l'Europe, un assouplissement des sanctions ou la délivrance de visas.
2: La prochaine étape, ce sera que la Suède reconnaisse leur drapeau, leur ambassade, et les laisse entrer à Stockholm et ailleurs. Nous avons fui les talibans pour sauver nos vies. Et ils vont se retrouver ici, dans nos rues. C'est effrayant. Tout le monde sera touché.
1: Nous sommes à l'agence d'émigration au nord de Stockholm. C'est ici que Yaya, 26 ans, doit venir pointer deux fois par semaine.
3: Je suis sous surveillance. Si un accord est trouvé avec les talibans, ils me mettront en centre de rétention.
1: L'étape suivante, c'est la déportation. Débouté de l'asile plusieurs fois, le jeune homme, lui aussi, issu de la minorité Hazara, est arrivé en Suède il y a 10 ans, juste après la vague, comme il dit. L'année précédente, en 2015, la Suède accueillait un nombre record de demandeurs d'asile, dont des milliers de mineurs afghans isolés comme Yaya. Mais dans la foulée, le gouvernement a fortement durci le droit d'asile.
3: La Suède est ma maison. D'ici, je peux porter la voix de ceux qui n'en ont pas.
1: À Stockholm, le jeune Afghan dénonce ouvertement le régime des talibans et organise des manifestations, ce qui lui vaut des menaces à répétition. Sur les messages et vidéos reçus sur son téléphone, on aperçoit des hommes en turban armés devant le drapeau islamique.
3: Là, ils disent « On te retrouvera peu importe où tu te caches, nous avons des hommes partout dans le monde ».
1: Yaya et sa famille se sont exilés en Iran lorsqu'il avait 4 ans. Sa famille, il ne l'a jamais revue et il ne sait pas si elle a survécu au récent bombardement américain et israélien. L'idée d'être renvoyé en Afghanistan, où il n'a quasiment plus personne, le paralyse.
3: Si je suis expulsé vers l'Afghanistan, ils me tueront. On veut me renvoyer dans l'endroit le plus dangereux du monde, mais je ne perds pas espoir.
4: C'est extrêmement problématique d'utiliser l'argent des contribuables suédois de cette manière. Les Suédois devraient plutôt investir dans des mesures favorisant l'intégration.
1: Au pays du consensus, le gouvernement libéral conservateur, soutenu par l'extrême droite, fait adopter des lois durcissant la politique migratoire à un rythme effréné. John Stoffer, qu'on vient d'entendre, est l'un des initiateurs d'une tribune signée début mai par 1800 juristes suédois, magistrats et universitaires. Ils y dénoncent un démantèlement de l'état de droit et s'alarment de réformes controversées, notamment sur l'immigration et la justice pénale.
4: Nous sommes inquiets de l'évolution en Suède en ce qui concerne les principes de l'état de droit. Le grand problème aujourd'hui, c'est le processus législatif. Il est affaibli et produit des lois de mauvaise qualité. Des lois qui restreignent excessivement les droits humains et des lois qui n'atteindront pas les objectifs affichés, notamment dans la lutte contre la criminalité. Le gouvernement n'écoute ni les études menées sur le sujet, ni l'expérience de terrain. Du point de vue des droits fondamentaux, c'est très préoccupant.
0: Les conflits se multiplient sur la planète et le nombre de demandeurs d'asile qui fuient les guerres ou les persécutions ne baisse pas. À leur arrivée en Europe, ces exilés doivent exposer leur trauma et ce n'est pas toujours facile. En Belgique, l'association Constat les y aide. Ces médecins reçoivent les victimes de torture et les accompagnent dans leur démarche. Ce travail a fait l'objet d'une enquête intitulée « Lire les corps torturés ». Elle est parue dans la revue belge Médor et on en parle avec son auteur Céline Mouchard. Bonjour.
5: Bonjour.
0: Le rôle de cette association Constat, il est avant tout documentaire, si l'on peut dire.
5: Oui, en effet. Donc, en fait, dans toutes les demandes d'asile à travers l'Europe, les demandeurs et demandeuses d'asile doivent ramener toute une série de documents qui prouvent que leur histoire est vraie. Donc, ça peut être des passeports pour prouver leur nationalité, ça peut être des certificats de l'école, des actes de naissance, des actes de mariage. Et pour les personnes qui ont été victimes de torture ou de violences physiques et sexuelles, même psychologiques d'ailleurs, c'est le travail de ces médecins d'analyser, de faire une expertise de tout le corps de la personne et de toute l'histoire de la personne pour voir si l'histoire de la personne est en effet bien vraie.
0: Et donc, c'est un travail vraiment presque d'expertise, c'est ça?
5: Ouais, exactement. Donc, c'est des médecins généralistes qui font ça et via l'association Constat. Ils ont une formation obligatoire à suivre pour savoir reconnaître des cicatrices et si chaque trace est plausible d'être causée par ce que la personne dit.
0: Alors, vous avez pu suivre, vous le racontez dans cet article, un patient dans la durée, assisté aux consultations, ce qui est assez rare. Quelle est l'histoire d'Ousmane en quelques mots?
5: Donc Ousmane, c'est un homme d'à peu près mon âge, d'une grosse vingtaine d'années, presque la trentaine, qui est guinéen, de Guinée-Conakry, et qui a fui son pays en 2019. En fait, il participait à des manifestations organisées par l'opposition au gouvernement guinéen, à l'époque, qui maintenant est plus en place. Donc c'était pour dénoncer la répression du régime, aussi contester les résultats des élections. Et donc, vu qu'il avait une affiliation avec ce mouvement d'opposition, il a été torturé par les forces de l'ordre, la police et l'armée. Il a été emmené en prison pour sa troisième arrestation. Il disait même dans ses mots qu'on en est dans une prison, celle où on sait où on ne revient pas. Donc il a vraiment craint pour sa vie. Il a réussi à s'échapper de cette prison et ensuite sa famille lui a dit « il faut que tu partes absolument du pays ». Et donc il a décidé de venir en Europe sauver sa peau. Et donc voilà.
0: Il est arrivé en Belgique et donc ensuite.
5: Et donc, il a fait sa première demande d'asile en Belgique, qui a été refusée. Et donc là, il a réussi donc à refaire réanalyser sa demande d'asile grâce aux documents fournis par Constat, parce qu'il y avait donc un nouvel élément qui pouvait jouer en sa faveur.
0: Alors, vous parliez de la lecture des corps. Vous donnez plusieurs exemples à propos d'Ousmane, Céline Mouchard. Est-ce que vous pouvez en citer un?
5: La médecin a vu une cicatrice de morsure. On voyait vraiment le croc. Et donc là, elle a dit, ah ben, en fait, vu que la morsure est orientée de l'extérieur de son bras, c'est impossible que lui, physiquement, puisse se mordre lui-même à cet endroit-là. Tout élément qui soutient ça et qui dit que la personne n'a pas pu se faire mal elle-même, ou que c'est pas une scarification ethnique, la trace sur son corps, ou bien que la personne ment, c'est toujours des points en plus pour qu'elle puisse avoir l'asile. Parce que souvent, on part du principe que la personne ment.
0: Qu'est-ce que ces consultations vous ont appris?
5: C'est l'importance de prendre le temps, parce que ces personnes ont vécu des traumatismes d'une violence inouïe. Et on peut pas juste leur demander en l'espace de 30 minutes de déballer toute leur vie et d'ouvrir leur blessure d'une certaine manière pour avoir un résultat. En fait, c'est un travail de longue haleine qui prend du temps, qui demande de la confiance. Par exemple, le constat de Ousmane a duré, il me semble, 17 heures de discussion.
0: Sur une période de combien de temps?
5: Septembre à janvier. Après, voilà, ils se voyaient toutes les 3 semaines ou une fois par mois. C'était pas, justement, l'association veut laisser du temps entre chaque consultation pour que la personne puisse réaliser ce qui s'est passé. De se déshabiller et de montrer toutes ces cicatrices, de devoir dire comment ça a été fait, qu'est-ce que la personne qui a perpétré la torture a dit, avec quel objet ça a été fait. Et donc, c'est des choses qui sont très, très violentes. Et donc, c'est important de ne pas brusquer la santé mentale de la personne qui est très souvent mauvaise de toute façon.
0: Merci Céline Mouchard. Lire les corps torturés, c'est le titre de votre enquête, à lire dans le numéro 42 de la revue Médor, médor.coop comme coopérative sur Internet.
6: Je pense qu'il est urgent d'interdire totalement l'usage du portable sur le terrain. On est responsables les uns des autres, Maëva, c'est comme ça ici. L'enfant et Patrice sont électrosensibles, c'est à nous de les protéger.
7: Et même avec les protections, j'ai encore mal à la tête.
6: Tu vois ?
0: Comment protéger les enfants des écrans? Les interdictions ne suffisent pas toujours. En Irlande, une petite ville a choisi une autre méthode, faire bloc tous ensemble. Parents, écoles et commerçants de Greystone, au sud de Dublin, se sont mis d'accord il y a 3 ans, pas de smartphone avant 13 ans. Une règle simple, appliquée collectivement. Le reportage inspirant de Clémence Pénard.
1: Une récréation classique avec des élèves qui jouent et crient, en somme, qui se comportent comme des enfants. Bienvenue à l'école primaire Saint Patrick à Greystones, réputée pour son port de plaisance, mais aussi désormais pour ses enfants sans écran. C'est sa directrice, Rachel Harper, qui a eu le déclic au sortir du confinement.
8: J'ai vu l'anxiété exploser chez les enfants. Pendant le Covid, ils ne pouvaient plus se retrouver. C'est à ce moment-là qu'ils ont commencé à avoir des téléphones plus jeunes. Ils avaient besoin de s'appeler, ils étaient sur WhatsApp, etc. Le smartphone est alors devenu leur seul lien avec les autres.
1: Alors en 2023, Rachel Harper lance l'idée d'un pacte intitulé « It Takes a Village », s'engager à ce que les enfants n'aient pas de téléphone portable entre les mains avant l'âge de 13 ans, afin de les protéger de l'impact des écrans sur la santé mentale. Et 3 ans plus tard, le bilan est positif, 70% des familles ont accepté de retarder cet achat.
8: On a réussi à leur laisser un peu plus de temps pour être des enfants. Ici, les jeunes sont très actifs, à l'aise à l'oral, et les professeurs le voient tout de suite. Les élèves arrivent au collège plus matures, avec une vraie capacité à résoudre les problèmes et un meilleur esprit critique.
1: La directrice est aussi allée plus loin en impliquant les collèges du secteur. Elle leur a demandé de faire intervenir leurs élèves dans les écoles primaires pour témoigner des risques liés au téléphone, comme l'addiction aux écrans ou encore le cyberharcèlement.
8: Pour nos 12-13 ans, ça marche à merveille. À leurs yeux, les jeunes de 16 ans sont forcément plus cool que leurs profs ou leurs parents. Pourtant, on a le même discours, mais le message passe beaucoup mieux.
1: À 12 ans, Bodhi ne possède pas de smartphone et puisqu'aucun de ses amis n'en a, la question ne se pose pas pour le moment.
3: À mon âge, grâce à l'initiative It Takes a Village, peu de jeunes ont un smartphone. Donc aujourd'hui, je ne me sens pas du tout exclu. Mais si à 18 ans, je suis seul à ne pas en avoir un, là oui, je pense que je me sentirais à l'écart.
1: Ses parents, pour l'instant, ont opté pour un téléphone à clapet, un modèle basique sans accès aux réseaux sociaux.
3: En gros, on peut juste appeler et envoyer des messages. Et franchement, on n'a pas besoin de plus. C'est surtout utile quand on sort. Le vendredi, par exemple, je vais souvent en ville avec mes amis, on achète un soda et on traîne au parc. Et si j'ai besoin, je peux appeler ma mère ou lui envoyer un message pour qu'elle vienne me chercher à telle heure, à tel endroit.
1: Une solution à une inquiétude fréquente des parents, pouvoir savoir où se trouve leur progéniture. Paddy Hollihan est le patron du supermarché local et se veut rassurant.
9: S'ils ont besoin d'appeler leurs parents d'ici ou si les parents leur demandent de les attendre parce qu'ils sont en retard, coincés dans les embouteillages ou autres, les ados peuvent rester ici, dans un endroit sûr, chauffé et entouré d'adultes qu'ils connaissent jusqu'à ce qu'on vienne les chercher.
1: D'où le nom du projet It Takes a Village, il faut tout un village pour élever correctement un enfant, les parents, les écoles et même les commerçants. Et quand Alex Dobbs se demande où est son fils de 11 ans, Jamie, elle sait où le chercher. Direction le Café des Jeunes de Greystones, c'est là que Jamie passe une grande partie de son temps libre dans ce safe space pensé pour les adolescents. Alex reconnaît que It Takes a Village l'a aussi aidé à tenir bon face à la pression d'acheter un premier téléphone à son fils.
10: Cette initiative nous a donné à tous et à moi aussi le courage de dire non. En tant que parents, on a souvent l'impression d'être seul à poser des limites, alors qu'en réalité, on affronte tous les mêmes combats. Bien sûr, ils protestent. Moi, je veux surtout que mes enfants développent leur propre personnalité, leurs passions, leurs amitiés, qu'ils courent dehors, qu'ils fassent du vélo en ville, qu'ils profitent de la vie.
1: Et alors toi, Jamie, est-ce que tu voudrais un téléphone bientôt ?
2: Un jour, oui, évidemment, mais pas maintenant. Peut-être à 14 ans.
10: Il en profite pour essayer de négocier avec moi, là. Mais le vrai problème, ce n'est pas le téléphone, c'est l'accès aux réseaux sociaux. Et on connaît tous des enfants qui en ont subi des effets néfastes. Donc il faut surtout être conscient des risques et parler avec ces enfants. À 11 ou 12 ans, ils doivent comprendre qu'on peut vivre et faire plein de choses sans être constamment connecté à un téléphone.
1: Le vice-premier ministre irlandais Simon Harris, qui vit lui-même à Greystones, entend faire de l'interdiction des réseaux sociaux pour les moins de 16 ans l'une des priorités de l'Irlande à l'occasion de sa présidence tournante du Conseil de l'Union européenne à partir de juillet. Zek. Bonjour Vincent Teval.
11: Bonjour Juliette, bonjour à tous.
1: C'est l'heure de la chronique musique et vous nous emmenez aujourd'hui quelque part entre la Serbie et la Californie.
11: Depuis le début des années 2000, la chanteuse et guitariste serbe Ana Popovic s'est fait un nom sur la scène blues mondiale, enchaînant avec une impressionnante régularité les albums et les tournées. Le succès a vite été au rendez-vous pour la musicienne qui vit maintenant à Los Angeles, où elle explore des territoires aux frontières du rock, du blues, du funk et de la soul. Un mix dont les proportions varient selon les albums et les chansons, avec pour fil conducteur un jeu de guitare électrique virtuose et une énergie explosive. C'est particulièrement vrai sur Dance to the Rhythm, 11e album en forme d'affirmation artistique, où Ana Popovic fait la somme de tout ce qu'elle aime et de tout ce qu'elle est. Et elle est, entre autres, une Serbe immigrée aux États-Unis avec un point de vue sur le rêve américain bien malmené. C'est le thème de la chanson California Chain.

California, un titre de Anna Popovitch sur RFI. À la réalisation aujourd'hui, Théo Raison. Vous pouvez podcaster Accent d'Europe sur votre plateforme favorite, bien sûr. Mais tout de suite, c'est le journal. Excellente soirée sur la Radio du Monde.

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1: Christophe Paget.
0: Bonsoir à toutes et à tous. À la une, les annonces qui accompagnent la visite du prince héritier saoudien Mohamed Ben Salman à Paris. Près d'1 milliard d'euros de contrats dans le domaine des transports, 6 milliards d'euros d'investissement pour 3 parcs d'attractions en région parisienne. On a aussi appris aujourd'hui la condamnation en Arabie Saoudite d'un ressortissant français à 8 ans de prison. Nicolas Falaise, dès le début de ce journal. Les États-Unis annoncent de nouvelles sanctions contre l'Iran, touchant des domaines considérés comme vitaux pour Téhéran, l'or, les actifs numériques ou encore le transport maritime. Et puis les alliés européens de l'Ukraine affichent leur soutien à Kiev. Entre autres, l'Union européenne annonce le déblocage de plus de 6 milliards d'euros pour permettre à l'Ukraine de renforcer sa défense aérienne face aux tirs de missiles balistiques russes. Depuis hier, le prince héritier saoudien Mohamed Ben Salman est à Paris avec plusieurs annonces ce soir. D'abord, la signature à l'Elysée pour près d'1 milliard d'euros de contrats dans le domaine des transports en commun et transports maritimes avec les groupes français Alstom et CMA-CGM. Le président Emmanuel Macron a aussi annoncé 6 milliards d'euros d'investissements saoudiens pour la création de 3 parcs d'attractions en région parisienne, dont un potentiellement dédié au manga Dragon Ball. 22 000 emplois directs sont attendus, selon Emmanuel Macron, qui insiste, c'est du jamais vu depuis Disneyland Paris. Mais loin des jeux et des divertissements, on a aussi appris la condamnation à 8 ans de prison en Arabie Saoudite d'un ressortissant français. Il y était détenu depuis 2 ans et ses proches dénoncent des actes de torture. Nicolas Falaise.
2: Amer Abdel Fattah est un ingénieur et universitaire franco-égyptien, un père de 3 enfants qui se rend en Arabie Saoudite avec son épouse en juin 2024 pour le Hajj, le pèlerinage musulman à la Mecque. Mais le couple ne dispose pas du permis nécessaire. Il aurait été victime d'une arnaque comme tant d'autres pèlerins. Éclate alors une altercation avec un policier saoudien. Il n'en faut pas plus pour qu'Amer Abdel Fattah soit immédiatement arrêté et incarcéré. C'est le début d'un cauchemar judiciaire et carcéral que dénonce Léa Bosparny, d'Amnesty International.
3: Par exemple, il a déjà été jeté contre un mur, menacé de mort pendant un interrogatoire. Il a été contraint de courir les pieds attachés et privé de nourriture pendant 24 heures, agressé par des codétenus, ajoutant également des entraves à la communication avec sa famille.
2: La famille du ressortissant franco-égyptien vient d'apprendre qu'Amer Abdel Fattah a été condamné à 8 ans de prison dans un contexte global de violation des droits humains dans le royaume, selon Léa Bosparny.
3: Cette situation représente un bon nombre de personnes actuellement détenues en Arabie Saoudite pour des cas de répression du droit à la liberté d'expression plus large.
2: Amnesty International alerte sur la situation d'Amer Abdel Fattah au moment où la venue en France du prince héritier saoudien Mohamed Ben Salman rappelle que Paris et Riyad entretiennent d'excellentes relations.
0: Nicolas Falaise, la reconstruction est trop lente. C'est ce que dit ce lundi le Premier ministre français Sébastien Lecornu, attendu dans la semaine à Mayotte, dans l'océan Indien, 1 an et demi après le passage dévastateur de l'ouragan Chido. Dans un courrier au maire de l'archipel, Sébastien Lecornu promet de sortir de terre les projets prévus par la loi de reconstruction d'août 2025. La bataille des présidentielles à gauche, Raphaël Glucksmann avait hier annoncé qu'il était candidat. Eh bien, ce lundi, il enregistre le ralliement de l'écologiste Yannick Jadot. Raphaël Glucksmann, qui devra quand même, rappelons-le, passer par les primaires organisées par son mouvement Place Publique et par le Parti Socialiste. Bali Bagayoko, visé par une enquête du parquet national financier, le maire de Saint-Denis, au nord de Paris, qui a été élu il y a moins de 6 mois, est soupçonné de détournement de fonds publics. Le journal Le Canard Enchaîné avait révélé qu'il cumulait depuis les années 2000 des postes d'emplois locaux et de cadres à la RATP, la régie des transports parisiens. L'association AC Anticorruption avait déposé une plainte. Précision, Tanita Fallet.
4: Cette enquête, ouverte le 19 août, vise à procéder aux vérifications utiles concernant les conditions d'emploi de Bali Bagayoko au sein de la RATP, écrit le parquet national financier dans un communiqué. Le PNF a été saisi par l'association AC Anticorruption après un article du Canard Enchaîné. Le journal y pointe des avantages qu'aurait reçu Bali Bagayoko pendant sa carrière à la régie des transports parisiens pendant plus de 20 ans, de 2000 jusqu'à son élection en mars dernier. Recrutement sans concours, horaires flexibles ou encore indemnités non justifiées. Tout ça avec un poste d'adjoint au maire de Saint-Denis à temps plein et même celui de vice-président du conseil départemental de 2008 à 2015. L'élu La France Insoumise est donc poursuivi pour détournement de fonds publics et recel, mais également pour concussion. C'est lorsqu'un agent public perçoit des sommes qui ne lui sont pas dues. Une ouverture d'enquête que salue l'association AC Anticorruption. De son côté, Bali Bagayoko avait dénoncé une volonté de le discréditer après la publication de l'article et la plainte déposée à son encontre.
0: Tanita Fallet, les États-Unis annoncent de nouvelles sanctions contre l'Iran. Le secrétaire au Trésor Scott Bessent les a détaillées ce lundi. Sont touchés des domaines considérés comme vitaux pour Téhéran, l'or, les actifs numériques ou encore le transport maritime. Ce soir, l'Iran affirme disposer d'un plan sur 2 ans pour contrer ces sanctions américaines. Avant cela, Téhéran avait averti qu'il y aurait des conséquences pour les pays qui se joindraient à ces sanctions. Et puis ce soir, le Premier ministre israélien Benjamin Netanyahou affirme que l'Iran a tenté d'assassiner un de ses 2 fils, sans apporter plus de précisions. Les États-Unis retirent la Syrie de la liste des pays accusés de soutenir le terrorisme sur laquelle la Syrie figurait depuis 47 ans. C'est une nouvelle étape donc de la levée progressive des sanctions américaines. Depuis 2025, de nombreux pays occidentaux ont peu à peu annulé les sanctions imposées à la Syrie, notamment le Canada ou le Royaume-Uni. L'Union européenne l'avait fait dès le mois de mai 2025. Les alliés européens de l'Ukraine affichent leur soutien à Kiev. Ils étaient réunis aujourd'hui dans la capitale ukrainienne, réunion symbolique, le jour du 35e anniversaire de l'indépendance du pays. Certains étaient sur place, d'autres en distanciel, mais tous ont promis de continuer à aider l'Ukraine militairement et financièrement. Ce matin, l'Union européenne a ainsi annoncé le déblocage d'une nouvelle tranche d'aide de plus de 6 milliards d'euros, une aide qui devrait permettre au pays de renforcer sa défense aérienne. Les tirs de missiles balistiques russes se sont multipliés ces dernières semaines. Muriel Paradon.
5: Plus de 400 morts et 2600 blessés, 3000 victimes au total rien que pour le mois de juillet selon l'ONU. C'est le bilan le plus meurtrier pour les civils ukrainiens depuis mai 2022. En cause sans doute l'utilisation plus systématique par les Russes de missiles balistiques que l'Ukraine ne peut intercepter faute de défense aérienne suffisante. Xavier Titelman, consultant en innovation aéronautique et défense.
6: Aujourd'hui, l'Ukraine, pour être capable de se défendre contre ces missiles balistiques, clairement, il lui faut un vrai soutien international, c'est-à-dire des pays qui disposent de technologies pour pouvoir aider les Ukrainiens à développer leur propre système de défense aérienne. C'est un projet qui s'appelle Freya, qui intègre les Ukrainiens avec beaucoup de leurs partenaires, ou alors de leur transférer des stocks d'intercepteurs, les systèmes Patriot américains ou les missiles Aster 30 français pour lutter contre les missiles balistiques. Simplement, nous n'avons pas de stock suffisant pour pouvoir les aider dans des proportions qui permettraient de sauver des vies. Et aujourd'hui, on se contente simplement de regarder l'Ukraine souffrir, malheureusement.
5: Les Américains ont utilisé beaucoup de leur stock de Patriot dans la guerre contre l'Iran. Quant aux Européens, ils ont des capacités de production encore trop faibles. Une des solutions est que les Ukrainiens développent progressivement leur propre système de défense. En attendant, ils misent sur leurs drones de plus en plus sophistiqués pour frapper notamment les lanceurs de missiles russes.
0: Muriel Paradon, Chine va faire son entrée à la bourse de Hong Kong. Ce sera le 1er septembre prochain. Objectif, financer son expansion. C'est ce qu'a annoncé l'entreprise Chine aujourd'hui. Le géant chinois de la mode éphémère qui vise une valorisation comprise entre 25 et 28 milliards de dollars. C'est quand même 4 fois moins que lors de sa levée de fonds en 2022. Explication Myriam Berber.
7: Chine part à la conquête de la bourse de Hong Kong avec une valorisation très inférieure à ses précédents objectifs. Début août, le groupe chinois visait entre 30 et 40 milliards de dollars. Pour convaincre les investisseurs, l'entreprise doit prouver que son modèle peut retrouver une croissance rentable. Ses revenus n'ont progressé que de 8% l'an dernier contre 20% en 2024. La faute à un contexte économique difficile, la hausse des droits de douane et la suppression de certains avantages fiscaux sur les petits colis pèsent sur le modèle de Shein qui a dû revoir à la hausse les prix de ses produits. Résultat, aux États-Unis où l'entreprise réalise un quart de son activité, les ventes ont baissé de 15% au premier trimestre. À cela s'ajoutent les pressions des régulateurs dans le monde. En France, la répression des fraudes a infligé en juin dernier 2 amendes à Shein d'un montant total de 22 millions d'euros pour non-respect du droit à la consommation. L'an dernier, le groupe chinois avait déjà écopé en France d'une amende de 40 millions d'euros pour pratiques commerciales trompeuses.
0: Myriam Berber. Et puis ce samedi, les océans ont enregistré un record de température, 21,1 degrés, dû au réchauffement climatique évidemment et au développement du phénomène El Niño. Le précédent record datait de 2024. RFI 22h10 à Paris, l'heure de Fait-on Boucan. James et Delia nous reçoivent dans le studio 41. Bonsoir.
8: Bonsoir.
0: Qui recevez-vous ce soir?
9: Aujourd'hui, on reçoit l'artiste martiniquais guadeloupéen Jiwel Hussein pour ses 2 nouveaux projets. On vous dit à tout à l'heure, 23h, Christophe.
0: À tout à l'heure.
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0: Bonjour à tous et bienvenue sur RFI.
1: Dans l'émission Fête ton boucan.
0: Uniquement dans la joie et dans la bonne humeur.
1: Et si on est ensemble avec toute l'équipe, on fait pas de bruit.
0: Que du boucan.
1: Il y a Mathieu juste en face de moi.
0: Le
1: hello.
0: Roi des manettes. Hein.
1: Et je vois Élise juste derrière.
0: Ah oui, le Guy des bons tuyaux. Ouais. Ah non, c'est pas elle, le Guy des bons tuyaux. Ça, c'est
1: mais
0: notre
1: non,
0: fille, Léa.
1: Elle est toute mignonne, elle fait coucou. Par contre, c'est Léa qui n'est pas là.
0: Ah ouais, elle est pas là.
1: Bon, elle a dû chercher nos invités, on peut lui pardonner pour ça. Ça
0: toujours
1: fait deux semaines qu'on n'a pas été avec vous. Et quand on revient, c'est quoi le dicton?
0: Bah écoute, je sais pas, c'est
1: on
0: quoi?
1: On revient bien, écoutez. Karimi tout de suite, avec le titre Haïti, Bang Bang, Ariel.

0: Gros tube hein, de ce groupe Karimi. Merci d'être avec nous. On est ensemble jusqu'à 23h. C'est la reprise après deux semaines d'absence. Et, ouais. Et qu'est-ce qu'on a au menu aujourd'hui?
1: Eh ben, on a l'actu boucan, premièrement, tout à l'heure. Quelques news pour vous. Un film chinois qui bat tous les records sans être le film du siècle, ça c'est le moins qu'on puisse dire. Angélique Kidjo qui obtient son étoile à Hollywood. Une diva du zouk qui a annoncé un nouvel album très prochainement. Bien sûr, on a de la bonne musique pour vous. Congo, Cameroun, Nigeria, les Antilles aussi. Et notre invité du jour s'appelle Jewel Hussein, rappeur très soigné dans sa musique, dans son écriture ou même dans son esthétique. Il sera avec nous pour nous parler de son parcours et de sa dernière collaboration avec un artiste japonais.
0: Restez
1: avec nous. Moi, j'ai hâte de l'entendre. On est de retour, comme j'ai dit. Ça fait énormément plaisir. Mais il y a un autre artiste qui est de retour au Congo, il s'appelle Awilo avec le titre Makusu.

0: Rien qu'il y a quelques mois, moi j'étais dans un festival à Paris, Yardland. Ouais. Emma se produisait, l'artiste nigérian, et il a ramené Awilo avec lui. Okay. Et même pour l'artiste nigérian, Awilo reste un de ses boss et lui a rendu un bel hommage pendant le festival. C'était la chanson Makusudi. Elle est pas mal.
1: 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J'ai vu quand tu dis Makusudi. Makusudi. Et on va passer à un autre titre, mon cher James, que j'aime beaucoup. C'est vrai, il est dans ma playlist. Je l'écoute régulièrement en voiture. Le son réunit deux artistes camerounais.

0: maintenant fait ton boucan. Alors onja, c'est une expression qui veut dire profiter de la vie, s'ambiancer, sans forcément être dans le luxe ou dans l'apparence.
1: D'accord.
0: C'est comme nous en fait.
1: Dans quelle langue?
0: Alors c'est dans le camfranglais.
1: Ah, camfranglais.
0: Donc c'est camerounais, anglais, français.
1: Ok.
0: Et donc c'est le camfranglais, c'est un peu de l'argot urbain du Cameroun.
1: D'accord. Quoi. Et ben on apprend plein de choses dans fait ton boucan, c'est incroyable.
0: I know baby, I know.
1: Et maintenant, dans 5 minutes, ce sera l'actu boucan. Il faut que je vous raconte, il y a un film chinois qui cartonne en ce moment. C'est une histoire de ouf. Et quand on voit le film, on se dit que tout le monde pourrait faire du cinéma finalement. Mais tout de suite, on écoute un titre extrait du dernier album d'Aira Star avec Théodora, Miss Paper.

0: va dire le contraire. Hein. Dès que la musique a démarré, il a commencé à danser.
1: On l'avait perdu déjà.
0: Aïra Star avec l'artiste Théodora, la chanson Miss Peur. Mais je crois que dans la régie, là, j'ai vu des cheveux là, un peu dépassés.
1: Ah, c'est notre invité qui
0: est là. Il est où? J'ai ouais, t'es là? Yes,
1: il est là. Ah, j'ai vu ta vue. Coucou.
0: Il sera avec nous dans quelques instants au micro de Fête Boucan. Mais il est 22h23. Tout de suite, c'est l'heure de l'actu Boucan.
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1: 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Une production artisanale bat tous les records au box-office chinois.
0: Un jeune veau faible et timide qui affronte ses plus grandes peurs pour survivre. C'est l'histoire d'un film d'animation chinois, Niu Lai, sorti le 5 août dernier en salle, qui est devenu le film le plus rentable de l'histoire du cinéma. Derrière cette œuvre, il y a Xing Yumen, un ancien architecte d'intérieur qui a appris l'animation 3D et le montage vidéo grâce à des tutos sur Internet. Et sa maman s'est occupée des doublages et de la musique. Alors qu'on se le dise, le film est horrible à regarder. Hein. Dès les premières semaines, il s'est fait allumer par les critiques à cause de son esthétique moche, ses doublages horribles et plein d'autres défauts. Et résultat, le film est devenu viral sur les réseaux sociaux. Hein. Les gens ont voulu voir l'ampleur de la catastrophe de leurs propres yeux. Et moins d'un mois plus tard, le film a rapporté presque 4 millions d'euros pour moins de 900 euros
1: c'est
0: de coût de production.
1: C'est une dinguerie ce que tu racontes.
0: Et ouais, le film étant toujours en salle en plus, hein, les chiffres devraient encore augmenter. Ça, c'est une histoire qui devrait sans doute inspirer les plus grosses productions hollywoodiennes.
1: Hollywood.
0: Une étoile brille pour Angélique Kidjo.
1: C'est magnifique. Le 18 août 2026, la chanteuse franco-béninoise Angélique Kidjo est devenue la première musicienne à recevoir une étoile sur le mythique Hollywood Walk of Fame à Los Angeles. Cette étoile est la 2854e étoile qui vient célébrer plus de 40 ans de carrière d'Angélique Kidjo avec 5 Grammy Awards à son actif. Très émue pendant la cérémonie, Angélique Kidjo a dédié cette reconnaissance à l'Afrique.
3: C'est un moment historique pour mon pays et pour le continent. Et pour la culture en général, le monde s'ouvre, les portes s'ouvrent. Gardons-les ouvertes pour tout le monde.
1: Une consécration personnelle, mais aussi un symbole puissant pour toutes les générations d'artistes africains qui rêvent aussi de faire entendre leur voix à travers le monde. Le retour de Fally G est officiellement annoncé.
4: Et moi, un jour ça va coller.
1: Ça va coller, tu es ou pas?
0: Entre toi et moi, restons professionnels. On parle encore d'une queen. La diva du Zouk a officiellement annoncé la sortie d'un nouvel album 12 ans après le précédent. Celle qui nous a offert le titre Ancré à ton port a régalé ses fans avec cette annonce. Et pourtant, cette sortie reste encore assez mystérieuse pour l'instant. On n'a pas encore le nom du projet ni la date exacte, mais on sait qu'il sortira en octobre 2026. Donc, préparez-vous. Certaines rumeurs annoncent des feats comme José ou Fally Poupa. On en saura sûrement plus dans quelques semaines. Un nouveau remix pour le titre pilé encore.
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1: Allez, impossible d'être passé à côté de ce banger, le titre pilé de l'artiste Mauvais Joe et le morceau qui est devenu un véritable carton international avec plus de 122 millions d'écoutes sur Spotify. Il a également été certifié single de diamant en France. Sachez que ce tube a aussi eu le droit à sa version compas. Et oui, le samedi 8 août 2026, lors du Baka Festival en Martinique, le groupe haïtien T-Vice a repris pilé sur scène en y ajoutant ses propres sonorité, une interprétation qui a immédiatement séduit le public. On écoute un extrait de cette version pendant leur répétition. Soyez indulgents pour la qualité du son, c'est tout.
0: Okay.
1: Mais moi j'aime bien, hein. Ils pourraient même. Écoutez ça. Pile, pile, pile. Alors que pensez-vous de cette reprise? Vous validez le pilé en version compas ou vous voulez la version originale? T'en penses quoi, toi, James?
0: Il y a un truc. Bon, la qualité, elle est pas ouf. On a récupéré ça sur TikTok, mais
1: il faut le dire.
0: On attend le vrai titre. Ouais. C'est la fin de ce journal.
1: Exactement.
0: Allez, on écoute Stony et Oswald. Et comme je l'ai dit, dans quelques minutes, c'est l'heure d'accueillir notre invité, Jay Wellusen. On écoute le titre Dis-le-moi d'abord. Tout de suite.

0: jamais. Ah, pardon. C'est une chanson que j'écoutais en boucle là, pendant les deux semaines d'absence. Ouais. J'ai écouté tous les jours.
1: On a entendu.
0: T'as vu le lamineur ou pas? On va applaudir. Merci beaucoup, Stony et Oswald, sur le titre Dis-le-moi, pour vous caresser les oreilles sur RFI. Il est 22h29, c'est l'heure du grand boucan.
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3: Le grand boucan. C'est l'heure d'accueillir notre grand Boucanti, hein, le gars du flow, il faut le dire. Il est là, vrai. Juste à côté de nous, c'est un rappeur d'originaire des Antilles. C'est Jewel Hussein dans la maison. Comment ça va?
4: Merci pour l'accueil, merci, vous allez bien?
3: Merci d'être avec nous, super.
4: Quelle énergie, ça se voit, ça, c'est contageux, c'est bien.
0: C'est bien, c'est une bonne chose. On essaie de transmettre ça, en tout cas.
3: Chez toi, ça va déborder carrément.
0: Trop de bonne
3: J'ai une première question pour toi. En vrai, j'ai un projet, moi, de me laisser pousser les cheveux, mais j'arrive pas. Et toi, t'arrives bien, toi, t'as un peu la touffe et
4: tout. Ouais, c'est vrai.
3: T'as fait un peu les twists et tout, t'as pas des techniques pour moi?
4: Des techniques, frérot, il faut juste attendre, laisser la vie faire. Non, mais c'est vrai que maintenant, il faut mettre cette huile là, il faut c'est compliqué. C'est compliqué, mais trouve-toi une dame, elle va te donner des conseils.
0: C'est quoi ta routine à toi?
4: En vrai, une bonne petite douche, mais tu te mouilles pas les cheveux. Okay. Attention à pas se les mouiller trop fréquemment. Ensuite, tu tournes. Mais tu mets toujours quelque chose sur les pointes histoire qu'elle soit pas trop sèche. Là, on est vraiment en train de parler de coiffure.
0: Très bien. Jewel, dans cette émission, on n'a pas l'habitude de faire des promos, mais on va quand même commencer par un titre qui marche bien en ce moment. Ça commence par la lettre O.
4: Et ça finit même par un O.
0: Et au milieu, il y a un O aussi.
4: On a fait simple pour vous, ok?
0: On va écouter Otoko sur RFI. Avec notre invité aujourd'hui, Jewel Hussein, avec des beaux cheveux, une belle routine.
4: Merci beaucoup.
0: Restez avec nous.
3: Et de l'huile sur les pointes.
0: Et de l'huile. Bisous, allez.

0: Le titre Otoko de notre artiste aujourd'hui, Jewel Hussein, en featuring avec Hachimelo, un rappeur japonais. On aura l'occasion d'en parler dans l'émission, t'inquiète pas.
1: On va revenir un petit peu, Jewel, sur ton parcours. Toi, tu es un artiste originaire de la Guadeloupe et de la Martinique. Tu as baigné dans la musique depuis tout petit, avec du compas, du zouk, de la salsa à la maison. Ouais. Et tu as dit dans une interview que les Antillais, on avait un lien d'âme avec la salsa.
2: Ouais, c'est vrai.
1: Ouais.
2: Je ne saurais expliquer pourquoi. Bah, peut-être pas parce que c'est assez proche au final, tu vois, en termes d'île et tout. Mais c'est vrai que chez moi, salsa.
0: Salsa,
2: ouais.
0: Plus que le zouk ou le compas?
2: Non, je dirais autant.
1: Ouais, okay. C'est vrai.
2: Mais autant, c'est déjà.
0: C'est déjà
2: quelque chose. Voilà, c'est déjà quelque chose. Donc, ouais, la salsa. C'est vrai. Et c'est marrant parce que, tu vois, j'écoute. Tu sais, il y a le dernier Bad Bunny là, qui est sorti.
0: Ouais.
2: Et je me dis, tiens, c'est marrant. Ça ressemble juste à ce que j'écoutais il y a 30 ans.
1: Ouais, totalement.
2: Tu vois?
0: Mais Bad Bunny, il a mis tout le monde, tous les Caribéens d'accord.
1: Oui,
2: ouais, c'est fou. En fait, il est venu, il a repris les anciens pots, quoi. Il en a fait des nouveaux. Et j'ai trouvé ça intéressant, ouais. Ouais.
1: Tu grandis à Argenteuil, dans le 9-5, monsieur. Et tes premiers pas dans la musique ont commencé avec le rap que tu faisais en cachette au départ pour ne pas te faire charrier au quartier.
2: Vous êtes bien renseigné.
1: On essaie. Et en tout cas, il y a un titre qui va te traumatiser, c'est celui

0: Oh le match, tu peux, parce que ça nous a tous démangé quand on a joué dans le bureau, donc tu peux le faire, t'inquiète.
1: J'avoue, je me suis fait engueuler parce que moi j'ai pas écouté l'album Tayam en entier.
2: C'est vrai.
1: Après, moi je suis jeune, c'était sorti avant ma naissance.
0: D'accord, ok. Pas
1: content, je vois ça me juge en régie carrément.
2: Je peux comprendre.
0: Qu'est-ce qui te traumatise dans ce son et qui nous a tous traumatisés de toute façon?
2: Ce qui me traumatise déjà, c'est le clip.
0: Ouais, oui.
2: Ça passe à la télé, les mecs s'envoient des boules d'énergie, machin, nanana, déjà à ce moment-là, bon, l'enfant que je suis, qu'est-ce qu'on est en train de regarder? Ensuite, tu sais, t'as la voix du début, un escalier, tu sais, il y a tout un mec qui te décrit ce qui se passe et tout. Et tu te dis, mais déjà, il y a une musique dans laquelle on entend quelqu'un qui parle au début.
0: Mm-hmm.
2: Ok, c'est chaud. Et donc après, tu vois, t'as toute cette description du côté obscur.

0: bon moment, on a eu les références à Game of Thrones. Mm-hmm. Mais tu vois, on y allait pas avec le dos de la cuisse. Tu vois, ouais. On y allait les pieds.
1: Je suis des terres comme Jon Snow.
0: Ouais. Les pieds dans le plat. Mm. Tu vois. Alors que si les mecs ils disaient des trucs plus subtils, peut-être que ça aurait été encore plus chaud.
1: Ouais. Et c'est vrai que c'est un exercice aussi qui permet de, en tant qu'auditeur, de se remuer les méninges.
0: Oui.
1: Ça travaille.
2: C'est vrai.
0: Oui.
2: C'est bien fait.
0: Mais t'es encore plus content quand t'as j'ai compris de quoi il parle.
2: Mm.
0: Voilà. Là c'est chaud. Ouais, grave.
2: Jewel, toi tu te définis comme un enfant qui aimait regarder la télé, les clips en boucle sur M6. J'ai fait la même chose que toi. Donc pas de jugement. Ouais. Est-ce que tu penses que ces images ont simplement nourri ta passion pour la musique ou ont façonné aussi l'artiste que tu voulais devenir?
0: Oui, c'est sûr et certain. Alors de bonne ou de, tu vois, c'était bon comme mauvais parce qu'il passait tout et n'importe quoi.
2: Ouais, c'est vrai.
0: À la télé, tu vois, donc
2: je
0: du coup malheureusement on se nourrissait de tout ce qui passait. Et en fait, comme le rap à ce moment-là, bah ça passait aussi à des grandes heures, mais tu pouvais tomber sur du rap et le truc d'après ça pouvait être Gala,
2: Free
0: From Desire, n'importe quoi. Donc en vrai, moi je me nourrissais d'absolument tout ça. Donc je pense que j'ai pris beaucoup de temps à optimiser ce que j'étais en termes d'image, justement parce que j'avais peut-être trop assimilé. Il y a de fortes chances que ça soit passé comme ça.
2: Il y a un autre artiste qui t'a traumatisé, si j'ai envie de parler comme ça, c'est lui.
3: Pour me
0: Ah oui.
1: Et aujourd'hui ça va quand même.
0: C'est quoi, aujourd'hui je le trouve toujours trop fort.
2: Ah ouais, il est fort.
0: C'est ça.
3: Plainte, c'est une révolution.
2: Profiter de ça. C'est vrai qu'on qualifie les textes de Kery James comme des textes engagés, conscients et profondément humains. Quand on a une telle référence, est-ce que Kery devient un modèle à suivre pour raconter ses propres histoires?
0: C'est une bonne question. Alors, moi, je mets toujours un point d'honneur à, même si j'aime la musique de quelqu'un et qu'elle m'a traumatisé, je mets toujours
2: un point d'honneur.
0: On va garder ce mot-là. C'est important. Je mets un point d'honneur à ne pas faire la même musique pour autant. C'est très important de ne pas devenir une copie, surtout à une époque à laquelle eux, justement, tu vois, t'as Kery James, t'as Lino, t'as Youssoupha, c'est des personnages tellement différents.
2: Ouais,
0: c'est
2: ça. Tellement.
0: Et pourtant, chacun est fort. Ils auraient pu s'influencer les uns les autres et tous être Lino. Mais c'est pas le cas. Et donc, je pense qu'on doit rester aussi dans son couloir.
2: Avec ces artistes-là, t'as trouvé ta propre manière d'écrire, pour le coup?
0: Oui. En fait, je me suis nourri de ok, lui, pour décrire telle situation, il le dit de telle manière. Ok, c'est intéressant. Ça veut aussi dire que j'ai le droit de dire les choses de manière aussi simple ou, à contrario, de manière aussi technique. Okay. Et donc, je m'inspire de ça. Quoi.
2: Bravo. Ouais.
1: Okay. Mais c'est fou quand même, tu t'es inspiré. Mais c'est vrai que quand on est jeune et qu'on commence le rap, des fois, on se dit juste, vas-y, je vais faire comme lui.
0: Mais toi,
1: t'as quand même eu l'intelligence de juste t'inspirer et de un peu mettre leur technique à ta sauce.
0: C'est ça, exactement. Qu'on puisse pas se dire, ah, ok, j'ai compris. En fait, je vais même pas envie qu'on sache ce que j'écoute, tu comprends?
1: Okay.
0: Que justement, lors d'une interview, que je te dise, moi j'ai écouté ça. Ah ouais, sérieux?
1: Ça.
2: Ok.
0: Sérieux? Et il est là l'exercice plus difficile, quoi. Ouais, là, ça.
1: Et est-ce que tu pourrais nous dire un truc, un type de son que t'écoutes et auquel on s'attendrait pas du tout?
0: C'est une excellente question. Moi, j'écoute du rap hardcore.
1: Ouais,
0: j'ai écouté des trucs vraiment, vraiment hardcore.
2: Okay. Hein,
0: tu vois, en tant qu'antillais, j'écoutais Fuck Lee.
2: Oui.
0: Fuck Lee, c'est
2: Boss.
0: Et puis en Guadeloupe.
2: C'est ça.
0: C'était le maître.
2: Kekafet dans la vague.
3: Attends, mais je me souviens.
2: C'est les générations.
3: C'est chaud.
0: Et donc, du coup, moi, j'ai écouté à un âge où je devais, à mon avis, pas l'écouter. J'ai écouté tout l'album L'Indiscipliné. Et du coup, tu vois, moi je l'avais dans le baladeur, dans le CD baladeur. Donc personne sait ce que t'écoutes, tu vois. Et on se dit forcément qu'il écoute un truc mignon, machin, toute la journée. Until your fucking child. Moi j'écoutais ça, tu vois. J'étais comme ça, ouais, chaud et tout. Et donc du coup, ça c'est un kiff. Et tu vois, c'est pas, pour autant, c'est pas de la musique que je fais. C'est juste que ça me parle, quoi.
2: Ouais.
1: Tout ça, c'est des influences qui t'ont inspiré, hein.
0: C'est ça.
2: Des histoires, en tout cas, t'en as raconté, notamment dans ton projet où les garçons grandissent. Et il y a un titre qui m'a touché, c'est celui-ci.
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0: que je t'aime plus.
1: C'est très bien écrit.
2: Merci.
1: Dans cette chanson, tu dis « Je vois mon père comme Zorro quand il sort de la sphère de douleur. Il en ressort en disant que rien ne s'est passé. » Est-ce que cette image raconte aussi une génération d'hommes à qui l'on a appris à cacher voilà, leurs blessures, leurs douleurs, leurs émotions?
2: Oui, oui, clairement. Et malheureusement, malheureusement, on est issus d'une lignée. C'est comme ça qu'on doit prendre les choses, quoi. Moi, j'ai regardé mon père... perdre du monde, tu vois. Je parle de mon oncle qui est décédé, mais avant ça, un autre oncle à moi, donc un autre de ses frères, était parti. Et je regarde mon père impassible, quoi, tu vois, parce que c'est comme ça. Il en a vu des tas et c'est comme ça qu'il prend les choses, quoi. Parce qu'apparemment, c'est comme ça qu'il devrait les prendre.
1: Et toi, comment tu gères tes émotions?
2: Moi, je veux pas du tout. Moi, je veux briser ce truc-là. Tu vois. Ouais, je veux briser ce truc-là. Je veux pouvoir dire, je suis triste. Je veux pouvoir dire, ah, ça me touche. Je veux pouvoir me dire que ça m'a piqué ou quelque chose comme ça, quoi. Ouais, ça a été dur. Hein. Attention, ça a été dur. Mais aujourd'hui, tu vois, avec mes garçons, j'essaye justement d'avoir ce lien, en leur disant, mon gars, si t'es triste, t'es triste. Hein.
1: Ok, c'est cool.
2: Tu peux y aller, c'est ok.
1: C'est bien.
2: Ouais, c'est ok.
1: Tu leur dis, je t'aime.
2: Oui. Ouais, c'est
1: bien,
2: super
1: monsieur.
2: Ouais.
1: Continuez.
3: J'aime trop cette émission. On a commencé par une émission coiffure.
2: Ouais, c'est vrai.
1: On part séance de psy. C'est vrai. Totalement.
3: Ouais. Ouais, un titre que j'ai kiffé, c'est Ikebukuro.
2: Ah, yes.
3: On va écouter, qui est sorti il y a quelques mois, il me semble. Il y a plein de choses à dire. On peut parler du clip, on peut parler des textes. On l'écoute et on revient juste après.
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1: La chanson Ike Vukuro de notre artiste Joel Hussein. Là, on avait une discussion très deep. Elle a duré quelques secondes.
2: Vraiment.
1: On parlait encore du je t'aime et comme quoi c'était pas acquis. Mais c'est vrai que pour toi, c'est important de dire je t'aime et de pouvoir casser des fois l'héritage, leur mauvais héritage qu'on a pu.
3: Oui, exactement. Moi, je pense que sur un je t'aime, tu peux changer la trajectoire de la journée de quelqu'un.
2: Totalement.
3: Je pense.
2: Ouais.
3: Tu vois, il y a des moments où justement, tu peux avoir tendance à. Moi, je sens que mon plus grand, celui qui a 11 ans, des fois, il a envie de me dire un truc, mais il n'ose pas me le dire. Alors, il me dit « ça va ?» Et il me dit « ça va ?» Mais il me le dit 15 fois. Il me le demande 15 fois dans la même heure.
1: Donc,
3: je me dis « mais tu dois avoir un autre truc à me dire, c'est sûr et certain, tu vois ?» Et c'est pour ça, je lui dis « oh, c'est bon, quoi que tu aies à me raconter, là, je ne sais pas ce que c'est, mais je suis avec toi, là. T'inquiète, tu vois ?»
1: T'es okay. Pas peur.
3: Dis ton truc là. C'est toujours un truc pourri, tu vois. C'est toujours un truc pas ouf. Dis ton truc, mais je vois ça le mine, tu vois. Je dis, dis ton machin là, c'est bon.
1: Et donc voilà. Moi j'ai des choses à dire sur ta musique et sur tes clips. Celui de Ike Bukuro, c'est un titre qui a été clippé au Japon. J'ai l'impression que toi t'es quand même pas mal fan de la culture japonaise.
3: Ouais, ça vient d'où ça? C'est vrai. Bon, ça vient d'où? Génération Club Dorothée. Hein.
2: Ah, ok. Ah.
3: Génération Club Dorothée, tu sais, nous on s'est mangé. En plus, je trouve que c'est malheureusement réducteur de dire que je suis fan de la culture japonaise et après je te parle de manga parce qu'en vrai, eux, c'est pas un truc de ouf. C'est pas un truc de ouf.
1: Ah, quand même.
3: Alors, oui, bien sûr, ça représente énormément du pays, mais c'est pas ça la culture. Okay. En vérité, c'est pas tellement ça la culture japonaise.
2: Mais c'est pas les sushis non plus.
3: Ben, En fait, tu peux pas
2: le dire.
3: Il y a énormément de choses. Mais demain, si tu viens, tu dis comme nous, si on dit, et alors les bandes dessinées.
1: Oui, c'est vrai ça.
3: Tranquille, frère. Ouais. Tu vois,
2: il faut redescendre. Bon, ouais,
3: tranquille. On aime bien Astérix, mais tranquille. Et donc, du coup, ben, moi, c'est ça, génération Club Dorothée. On a été les premiers cobayes des mangas, nous.
2: Oui, tu vois, totalement.
3: Ils ont testé des choses sur nous, c'est sûr et certain.
1: Ouais.
3: Et donc, après, on s'est mangé des trucs encore plus gros, genre Akira, des grosses œuvres comme celle-là, que j'ai pas du tout compris à l'époque, d'ailleurs, quand j'ai regardé. Mm-hmm. Mais je suis tombé amoureux de l'animation japonaise. En fait,
1: ouais, tout ça simplement. A été la porte d'entrée, en tout cas.
3: Ah oui, ça, c'est la porte d'entrée. Ah, ok, ça se passe au Japon. Mm-hmm. Et puis, tu vas. Les librairies à l'époque, t'as des magazines qui t'envoient des news de ce qui se passe là-bas et qui arriveront dans 7 ans chez toi, tu vois. Et t'as l'impression que les mecs ils sont quelque part où c'est incroyable, tu vois. Donc, c'est ça mon premier, c'est de la fascination, mon premier rapport au Japon.
1: Ce titre-là, le clip, comme j'ai dit, a été tourné en Japon, dans une ambiance japonaise avec des Japonais, j'imagine. Ouais. Et juste après ce titre, t'as clippé un autre titre avec Hachimelo.
3: Ouais.
1: Avec qui t'as fait un EP en commun? Knock knock to arch ni furu stock stock ee sore to ee mo aru boku kyoku tada mokumoku to afu mokurom if somebody cave shite kure ore ni keikoku j'ai le bloc note, j'suis pas au stud, une autre night, toutes ces bitches font surface comme la viande d'un lock lock, personne dort comme à Bangkok, c'est notre donc night. Ça c'est le titre knock knock de l'EP en commun avec Hachimelo, un rappeur japonais. L'EP s'appelle Aniki, mon frère, une référence encore au cinéma japonais. Un film de Takeshi Kitano. Bon, c'est j'avoue, c'est réalisateur.
2: Ouais, tu m'as dit.
3: Ok, je me suis dit.
2: Il est fan comme toi.
1: Ce qui est fou, c'est que toi, tu rappes en français, lui, il rappe en japonais, Hachimelo. Comment s'est faite cette connexion? Apparemment, quand tu l'as rencontré, il devait juste être mannequin.
3: C'est ça, ouais, c'est exactement. Ça. Ouais, il devait juste être mannequin pour nous. On était en vacances à ce moment-là au Japon, donc on n'y était que pour acheter des figurines. Et franchement, on n'y était pour rien, quoi.
1: Juste pour chiller.
3: Pour chiller. Et exactement. Et du coup, ben, à ce moment-là, on se dit quand même, ah tiens, j'ai quelques vêtements de la collection Où les garçons grandissent en rapport avec mon premier album.
1: Okay.
3: Ça serait bien de le faire porter à un japonais et tout. On prend des belles photos, machin. Mmh. À ce moment-là, mon gars Kidao, qui est le réalisateur de tous mes clips, me dit, moi, je connais un japonais et tout. Il s'appelle Hachimelo. je vous le ramène et tout, pas de souci. Oh, trop bien. Donc il vient, je vois le type, ouh, il a du style lui.
2: Il est charismatique de fou.
3: Hey, il a du style.
2: Ah ouais.
3: Mets-toi là devant, mets-toi devant la caméra, tiens, mets ça. Et à partir de là, on discute, on passe une bonne journée parce que tu sais, il parle un peu français, donc du coup, on peut échanger, on passe une bonne journée, une très bonne soirée. Et c'est là qu'il me dit, je fais de la musique. Je dis, ok, trop bien et tout. Qu'est-ce que je suis censé écouter et tout, machin. Boum, tel morceau. Ah, j'aimerais bien faire du son avec toi. Je dis, ok. À ce moment-là, de toute façon, tu sais, t'es dans l'euphorie de vacances, tu viens de connaître. Ouais. C'est parti.
2: Ouais, génial.
3: C'est parti. Mais je ne me doutais absolument pas qu'on allait le faire. Quand j'ai dit oui, pour être honnête, c'est le oui de. Il faut qu'on se fasse une bouffe ensemble.
2: Ok.
3: Bah ouais, pas de soucis. Oui,
2: à la française, quoi.
3: Voilà. Ouais. Tu vois, c'est ce oui-là. Sauf que lui est déterminé. Je suis là, dans 3 semaines, je suis en France, là. On enregistre. Oh, waouh.
1: Et ça a donné le titre Autoco.
3: Ok, ça a donné Autoco.
1: Incroyable. Et puis un EP, comme je l'ai dit tout à l'heure, une collaboration de fou. Et c'est marrant parce que quand on regarde tes projets, bah, t'en fais pas énormément des collaborations avec d'autres personnes.
3: Ouais, pour le coup, c'est vrai que je vais pas faire comme si c'était trié sur le volet. C'est même pas une question de ça. C'est vrai que je m'aime bien tout seul. Je m'aime bien tout seul dans mon coin et tout. Et c'est vrai que quand je fais un featuring avec quelqu'un, c'est parce que je sens qu'il y a une plus-value énorme. Je sais pas faire cette voix, je sais pas faire ce flow, je sais pas faire ce truc-là.
1: Ça te rajoute quelque chose.
3: Allez, c'est parti. Là, c'est une vraie plus-value. On y va.
1: Paradoxalement, tu dis que t'es jamais meilleur que quand t'es en collab.
3: C'est vrai. Parce que tu vois, la collab, il y a un côté compétitif qui ressort.
1: Ok.
3: Ouais.
1: Ça, c'est le rap. Ça.
3: Voilà, c'est ça. Il y a le côté compétitif et il y a le côté égoïste. Je fais pas du tout ça pour que les gens l'écoutent. Je le fais pour moi.
1: Ok.
3: Et parce que il y a un respect mutuel. Je viens de rencontrer un combattant. Combattant. Je le fais, c'est purement égoïste. Okay. Et c'est pour ça que je trouve que je suis le meilleur à ce moment-là.
2: Ok. Ouais.
1: Égo, triplé rappeur égoïste, c'est ça qu'on aime.

0: T'es qu'une merde, c'est le premier titre moi que j'ai entendu de toi.
1: Oui, ok.
0: Et moi, ce qui m'a marqué déjà à cette époque, bah, c'est ta plume, ta technique. Bon, là, dans le refrain, tu dis t'es qu'une merde, mais le titre, c'est un peu une critique du monde qu'il peut y avoir autour de toi. J'ai l'impression que c'est quelque chose qui se fait de plus en plus rare, en tout cas le fait d'être technique, d'être aussi soigné dans son écriture. Est-ce que c'est quelque chose que t'as pu remarquer toi ou pas?
1: Je sais pas, j'ai l'impression, ouais. Je te dirais peut-être à contrario, que ça revient, revient. Peut-être qu'au moment, effectivement au moment où en 2021, peut-être pas, tu vois ça date de 2021 ce morceau qu'on écoute, mais j'ai l'impression qu'aujourd'hui 2026... les gens sont revenus à ce truc-là,
0: ouais.
1: Et que des gars qui expriment leur quotidien de manière technique, j'ai l'impression qu'il y en a. Ouais. En tout cas, j'arriverai à citer des gars. Peut-être que j'aurais pas pu il y a quelques années.
2: Opinard,
1: il est pas dans la catégorie rap.
2: Oui, c'est vrai.
1: Je te dirais des gars comme Maïro,
0: ouais.
1: Extrêmement technique, tu vois. Des gars comme Esquisse, mais incroyablement technique. T'as Turi, t'as Prince Wally.
0: T'as Prince Wally, hein, c'est ça. Hein. Ah, Mathieu.
1: Yes.
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1: Un gros big up au Prince.
0: Non, ce titre-là, il est incroyable.
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0: Je suis obligé de l'écouter un petit peu quand
1: même. Et même, faisons-nous plaisir.
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0: Ah ouais, non, ce titre Éléonore avec Prince Wally, et il y a un beau visuel, on a l'impression que tout est millimétré, un peu comme tes textes aussi. Toi, c'est quelque chose qui te tient à cœur de vraiment travailler ta musique et de te casser la tête?
1: Oui, pour le coup, j'ai l'impression que le but de tout ça, c'est quand tu sors de la musique, il faut que tu puisses pouvoir l'écouter 2 ans plus tard en disant, c'était quand même
0: chouette. Okay.
1: Ouais, et en fait...
0: 2 ans plus tard, autant de temps.
1: Ouais, parce que c'est... Et pourquoi pas 10 ans plus tard même, tu vois, regarde, t'écoutes des morceaux que t'as écoutés il y a 20 ans probablement, on a tous un petit truc, un petit doudou comme ça, et tu te rends compte que il y a un rapport entre le fait que ça soit ta Madeleine de Proust et en même temps tu te dis non, je crois que c'est quand même vachement bien fait, tu vois, j'écoute ce, tu vois, je reviens à la salsa, j'ai mon père, il me faisait écouter Carlos Santana, tu vois, et en fait je me rends compte, je me dis mais non, c'est pas de la nostalgie, c'est que c'est vraiment bien fait.
2: Exactement.
1: Et du coup j'ai envie qu'on se dise ça. Moi j'ai pas été fier de ce que je fais pendant très longtemps dans la musique, ça a pris beaucoup de temps à ce que je puisse me retourner sur mon travail et me dire ok, là j'aime bien. Ça a pas dû arriver avant 2023, pour être honnête.
2: Ah ouais, c'est
1: vrai. Ouais, ça a pris beaucoup
0: de temps. Donc, t'es qu'une merde qu'on a écouté tout à l'heure. T'étais pas forcément fier de ce titre.
1: Tu vois, quand il sort, je suis très content.
0: Mais quel skateboard.
1: Tu vois, il peut y avoir des morceaux que tu piques comme ça. Ok. Mais si je dois revenir sur 15 années de carrière, ça fait 15 ans que je fais du son, tu vois. J'ai pas 15 ans de rap que j'ai envie d'écouter venant de moi.
0: Okay. Non. En tout cas, ta carrière est pas finie. Hein. Mais par contre, on approche de la fin de cette émission. Malheureusement.
1: Dommage.
0: Tu sais quoi, je te laisse 30 secondes, pas une seconde de plus, pas une seconde de moins, pour faire ta promo. T'es prêt ou pas?
2: Prêt.
0: Let's go.
2: Allez, c'est promo, parti.
1: Eh bien, écoutez, nous avons sorti un EP avec mon ami, mon frère Hachimelo, artiste japonais. L'EP s'appelle Aniki, mon frère, en référence à Tekishi Kitano. Il n'y a que 3 titres à l'intérieur, donc ça va vachement vite de l'écouter, environ 7 minutes. Ensuite, là, on va enchaîner directement avec mon 2e album. J'espère qu'il sortira cette année, si c'est pas le cas, dans tous les cas, il sortira un jour ou l'autre. Puisqu'il me reste quelques secondes, je vais faire de la promo pour Sindos qui sort bientôt un titre qui s'appelle Tout ça pour ça. Voilà.
2: Ok.
0: En tout cas, on note ton album qui sortira on ne sait quand, mais toi tu prends le temps pour faire bien les choses. T'inquiète pas, on se rend rendez-vous.
1: Merci
0: d'avoir été avec nous.
2: Défi largement réussi. Merci d'avoir été là, d'en faire ton boucan. On te dit à très vite, à bientôt.
1: Merci encore une fois pour l'invitation.
0: Et on se quitte avec le titre fou de ce projet. Yes, carrément. Nous, on revient demain.
2: Oui, avec une battle sur le thème des retrouvailles. On remet les compteurs à zéro.
0: Ah bon,
2: James,
0: c'est bon, je suis plus dans la défaite.
2: Non, tu n'es plus dans la défaite. C'est tout. À demain.

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0: bientôt fini ce boucan. Hein?
1: Fais ton boucan.
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7: 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Bonsoir Christophe.
8: Bonsoir à toutes et à tous. Les États-Unis annoncent de nouvelles sanctions contre l'Iran sur des domaines considérés comme vitaux pour Téhéran. L'or, les actifs numériques ou encore le transport maritime. Vincent Sourieux à Washington dans un instant. Les alliés européens de l'Ukraine affichent leur soutien à Kiev. Entre autres, l'Union européenne annonce le déblocage de plus de 6 milliards d'euros. Nous irons en Pologne voisine voir comment les Ukrainiens ont vécu cette 35e anniversaire de l'indépendance de leur pays alors que les violences contre eux augmentent en Pologne. En France, suite de la visite du prince héritier saoudien Mohamed Ben Salman à Paris et des annonces d'investissement, près d'un milliard d'euros dans le domaine des transports, 6 milliards pour 3 parcs d'attractions en région parisienne. Enfin, on finira ce journal en musique avec le 3e album solo de l'américaine Phoebe Bridgers, Lost Weekend, c'est le titre. La critique semble unanime. Les États-Unis annoncent ce lundi de nouvelles sanctions contre l'Iran, sanctions économiques. Le secrétaire au Trésor Scott Bessent les a détaillées. Ce lundi sont touchés des domaines considérés comme vitaux pour Téhéran, l'or, les actifs numériques ou encore le transport maritime. À Washington, les précisions de Vincent Sourieux.
9: Les États-Unis veulent s'en prendre aux entités et aux pays qui commercent encore avec l'Iran. Une soixantaine de cibles dans le viseur du ministère de l'économie, des entreprises, des individus, des groupements qui permettent au régime iranien de se procurer ou de fabriquer, par exemple, du matériel nucléaire ou des missiles. Mais aussi toute la nébuleuse sur laquelle Téhéran s'appuie déjà pour échapper aux sanctions, les facilitateurs, les réseaux, les points d'appui qui l'autorisent à écouler sous le manteau son pétrole. Scott Bessent assure que les États-Unis ont cartographié l'ensemble de ces réseaux et qu'il leur laisse une dernière chance de couper pour de bon leur lien avec l'Iran. Il parle de coup de semonce. Pour l'instant, il y a une forme de retenue s'agissant de ses partenaires de l'Iran pour ne pas, dit-il, faire exploser le système financier mondial. Mais les mesures concrètes qui visent l'Iran en tant que tel sont bel et bien là. Elles s'appliquent dès aujourd'hui à des secteurs considérés comme vitaux par le régime iranien, les actifs numériques, la technologie, l'or, l'aviation et le transport maritime. Vincent Sourieux, Washington RFI.
8: Après ces annonces américaines, l'Iran a affirmé disposer d'un plan sur 2 ans pour les contrer. Avant cela, Téhéran avait averti qu'il y aurait des conséquences pour les pays qui se joindraient à ces sanctions. Et puis ce soir, le Premier ministre israélien Benjamin Netanyahou affirme que l'Iran a tenté d'assassiner l'un de ses 2 fils sans apporter plus de précisions. Donald Trump durcit aussi le ton contre le Canada. Le président américain prévient qu'à partir du 1er janvier 2027, toutes les voitures, camions et pièces détachées, automobiles ainsi que l'acier, verront leurs taxes augmenter à 50%. Des produits déjà surtaxés. Vendredi, les négociations de la dernière chance s'étaient soldées par un échec entre Washington et Ottawa. Et les droits de douanes américains supplémentaires étaient entrés en vigueur à minuit, ce qui a entraîné des représailles du gouvernement canadien, là aussi des surtaxes, mais à partir du 8 septembre. Les alliés européens de l'Ukraine affichent leur soutien à Kiev. Ils étaient réunis ce lundi dans la capitale ukrainienne, réunion symbolique, le jour du 35e anniversaire de l'indépendance du pays. Certains étaient sur place, d'autres en distanciel, mais tous ont promis de continuer à aider l'Ukraine militairement et financièrement. En Pologne voisine aussi, où vivent maintenant près d'un millier d'Ukrainiens, depuis le début de la guerre, chaque année on célèbre cette journée de l'indépendance. Mais c'est la première fois qu'elle se tient dans un contexte aussi tendu. Car depuis le début de l'été, une vague de haine anti-ukrainienne monte en Pologne, poussée par la droite nationaliste et par la désinformation russe sur les réseaux sociaux. le nombre d'agressions augmente. Nadia Yarema fait partie de la fondation Euromaïdan et elle explique à Adrien Sarlat à quel point l'organisation de l'événement, les 35 ans de l'indépendance, a été difficile cette année.
1: Cette année, l'organisation a été compliquée. On a eu du mal à trouver des sponsors et des bénévoles car les relations polono-ukrainiennes se détériorent. Et à cause de cela, les gens ont tout simplement peur de s'engager et ne veulent pas apporter leur soutien. Malheureusement, la propagande russe porte ses fruits et elle est très active en Pologne. Nous savons tous que la Russie investit des sommes considérables dans la propagande contre les Ukrainiens et pas seulement en Pologne. Et alors que les gens sont tout simplement fatigués de la guerre, ils se laissent influencer par les messages des bots et des trolls sur les réseaux sociaux qui malheureusement ont réussi à renverser l'opinion publique. Pour ce qui est de la sécurité, nous prenons indéniablement plus de précautions pour cette édition. On a augmenté le nombre d'effectifs dédiés à la sécurité pour l'événement et on a aussi reçu des renforts de police plus importants.
8: Nadia Yarema de la Fondation Euromaïdan avec notre correspondant en Pologne, Adrien Sarlat. Les États-Unis retirent la Syrie de leur liste des pays accusés de soutenir le terrorisme, liste sur laquelle la Syrie figurait depuis maintenant 47 ans et c'est une nouvelle étape de la levée progressive des sanctions américaines. Depuis 2025, de nombreux pays occidentaux ont peu à peu annulé les sanctions imposées à la Syrie, notamment le Canada ou le Royaume-Uni. L'Union européenne les avait levées dès le mois de mai 2025. Aujourd'hui, deux casques bleus de la mission de l'ONU au Soudan du Sud ont été tués dans une embuscade par des individus non identifiés, attaque fermement condamnée par le secrétaire général de l'ONU, Antonio Guterres. Cela fait plusieurs mois que les combats ont repris dans la région entre les forces gouvernementales et les milices d'opposition. Ce lundi, les États-Unis proposent d'étendre à tout le Soudan l'embargo de l'ONU sur les armes déjà instaurées au Darfour. Au Bangladesh, en 2019, 16 personnes avaient été condamnées à mort pour le meurtre d'une jeune femme de 19 ans. Eh bien, aujourd'hui, 10 des condamnés ont été acquittés en appel et les peines de 4 autres ont été commuées en prison à vie. Le meurtre de Nusrat Jahan Rafi, qui avait été aspergé d'essence et immolé, avait suscité une grande émotion en Inde ainsi que des manifestations. La jeune femme avait été tuée parce qu'elle avait refusé de retirer la plainte pour harcèlement sexuel qu'elle avait déposée contre le responsable de son école coranique.
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8: Direction maintenant la France avec la bataille des présidentielles à gauche. Raphaël Glucksmann avait hier annoncé qu'il était candidat. Eh bien, dès ce lundi, il enregistre le ralliement de l'écologiste Yannick Jadot. Raphaël Glucksmann devra, rappelons-le, quand même passer par les primaires organisées par son mouvement Place Publique et par le Parti Socialiste. Mais ce ralliement de Yannick Jadot n'est pas une surprise pour Charlotte Urien-Tomaca.
10: À peine sa candidature à la présidentielle annoncée est déjà un ralliement. C'est un soutien de poids pour l'eurodéputé et une annonce qui vient confirmer un rapprochement déjà engagé en juin dernier. Yannick Jadot, ancien candidat écologiste à l'élection présidentielle de 2022, avait assisté au meeting de Raphaël Glucksmann et ne cachait pas sa sympathie pour le leader de Place Publique. Le sénateur sera notamment chargé de préparer le volet écologique du programme du candidat de gauche. Selon lui, Raphaël Glucksmann est aujourd'hui le mieux placé pour réconcilier justice sociale, écologie, démocratie et Europe, mais surtout pour gagner en 2027. Un ralliement qui acte aussi la rupture de Yannick Jadot avec la direction des écologistes. Face aux divisions du parti, il estime que l'écologie politique n'est pas aujourd'hui en capacité de porter une candidature susceptible de l'emporter. Pour Raphaël Glucksmann, ce soutien venu de l'écologie renforce donc un peu plus son ambition de rassembler la gauche social-démocrate, pro-européenne et opposée à une alliance avec la France insoumise. D'ailleurs, les deux hommes seront ensemble sur le terrain dès demain pour le premier déplacement officiel de campagne de Raphaël Glucksmann.
8: Depuis hier, le prince héritier saoudien Mohamed Ben Salman est à Paris avec plusieurs annonces. Ce soir, d'abord la signature à l'Élysée pour près d'1 milliard d'euros de contrats dans le domaine des transports en commun et maritimes. Avec les groupes français Alstom et CMA-CGM, le président Emmanuel Macron a aussi annoncé 6 milliards d'euros d'investissement saoudien pour la création de 3 parcs d'attractions en région parisienne. 22 000 emplois directs sont attendus, selon le président français. Musique maintenant avec le 3e album solo de l'américaine Phoebe Bridgers, Lost Weekend, c'est son titre. Et comme on dit, la critique est unanime. Présentation Savannah Ruelland.
11: « En à peine deux semaines, Lost Weekend de Phoebe Bridgers a conquis toute la critique musicale. À 32 ans, la Californienne enchaîne les succès, 6 ans après son deuxième album solo Punisher, déjà largement acclamé par le public. D'ailleurs, sur le titre The Outside, la chanteuse raconte avec lucidité son ascension artistique vertigineuse. Rien d'étonnant pour cette ancienne artiste punk rock qui a déjà remporté 4 Grammy Awards. Mais ce qui frappe dans ce nouvel album, c'est l'écriture à fleur de peau de cette héritière du chanteur à texte Elliott Smith. Sur le morceau Lost Boys, elle raconte les sentiments contradictoires et décrit les hommes toxiques dont elle tombe malgré elle amoureuse.

0: Savannah Rouelland et Phoebe Bridgers, dont on rappelle le titre du dernier album, Lost Weekend. 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
1: Bonjour à toutes, bonjour à tous, ravi de vous retrouver, ravi comme chaque lundi de donner le coup d'envoi de la semaine en votre compagnie. Premier lundi de la nouvelle saison, c'est la rentrée sur les terrains comme dans la vie, l'heure d'étrenner les nouveaux habits, les nouvelles chaussures, de découvrir les nouveaux camarades de jeu ou bien de retrouver les amis de toujours. Un certain Hervé Penaud, par exemple. Bonjour Hervé.
2: Bonjour, mais quel plaisir de vous retrouver. Vous pouvez même pas vous imaginer comme je suis heureux d'être avec vous. Oh, c'est magnifique.
1: Et vous n'êtes pas venu
2: quel
1: seul.
2: Ah bon, je pensais que j'étais seul. Moi.
1: On va parler d'un héros du New Jersey, de la finale de la Coupe du Monde dans quelques instants. Mais vous en avez un autre représentant de cet État américain qui a accueilli après tout la finale de la dernière Coupe du Monde, un certain Bruce Springsteen. Et sur votre t-shirt.
2: Et ben voilà.
1: Jamais sans mon boss, c'est le credo d'Hervé Penaud. On va parler d'un certain Ferran Torres. Je vais éventer le suspense. Qui saura, j'en suis sûr, lui, pour sa rentrée, se faire adopter dans la cour de récré du PSG, le dernier buteur de la dernière Coupe du Monde. Il a sauvé Paris d'une première ratée hier à Rennes, match nul de partout pour les champions d'Europe à l'occasion de la reprise de la Ligue 1. Victoire, en revanche, pour tous les potentiels poursuivants, à commencer par l'OM, à jamais premier leader du championnat de France 2026-2027. Rentrée des classes également en Liga, le pays donc de Ferran Torres, de tous les nouveaux champions du monde, un pays cher à un certain Étienne Moati. Bonjour Étienne.
3: Bonjour Hugo, bonjour à tous.
1: En Espagne, où le Barça déroule, un départ un peu plus mou pour le Real, même si José Mourinho signe son retour sur le banc de touche par un succès in extremis. Focus sur la première entrée en jeu de l'Ivoirien Yann Diomandé sous le maillot des Merengues. Enfin, si les championnats reprennent le mercato, le marché estival des transferts est loin d'être refermé en Europe avec un transfert événement à venir, celui de la pépite marocaine Ayoub Bouadi. Il est sur le point d'être finalisé peu après celui de Diomandé. Cela ne vous a pas échappé, j'en suis sûr, mon cher Saïd Amda. Bonjour Saïd.
4: Bonjour Hugo, bonjour à tous. Effectivement, un bon deal pour Manchester City, un bon deal pour Ayoub Bouadi et tout le monde est content.
1: Les vedettes africaines sont prisées, les pépites du continent. Elles coûtent cher. Est-ce que c'est un signe des temps? On se posera la question en fin d'émission. Radio Foot qui est préparé cette saison encore par nos meilleurs élèves. Pierrot Guérin à la préparation et le maestro, bien sûr, Laurent Salerno à la réalisation.
5: Allez Fred.
6: Ah oui.
5: Allez,
6: oh oui,
1: Mais d'abord, petite surprise, retour sur un événement, le nouveau sacre européen des Bleus en cécifoot, le football pratiqué par des athlètes déficients visuels et français, vainqueur de l'Angleterre en finale de l'Euro hier à Strasbourg. Et comme d'habitude, quand la France s'impose à la maison, c'est un numéro 10 qui régale. Frédéric Villeroux, le Zidane du cécifoot, le Platini du cécifoot, a signé un superbe but, un superbe slalom pour offrir le titre à son équipe. Fred Villeroux, comme l'appellent les commentateurs, qui esquive ses adversaires, mais qui n'a pas esquivé l'invitation en direct de RFI ce lundi. Bonjour Frédéric Villeroux.
7: Bonjour.
1: Le capitaine des Bleus du Cécifoot, merci surtout à vous d'avoir accepté notre invitation. Déjà, félicitations, c'est votre troisième titre européen, c'est ça, sur le plan personnel.
7: Oui, c'est ça.
1: Il y a deux ans, vous remportiez...
7: Le quatrième pour la sélection.
1: Exactement, le quatrième pour les Bleus. Déjà sacré champion paralympique, il y a deux ans, déjà à la maison, les Jeux de Paris. La joie, elle est toujours aussi forte. La joie d'hier, elle est toujours aussi forte deux ans après le sacre paralympique.
7: Oui, c'est toujours aussi fort. En plus, encore une compétition chez nous, donc ça peut que mettre de l'énergie. Il y a eu du public, le résultat est positif, donc voilà, que du positif.
1: Racontez-nous ce but qu'on invite tous les auditeurs, les auditrices à le regarder. Si vous aimez le foot en général, si vous aimez les slaloms de Messi, les gestes techniques à la Zidane, bah vous allez forcément apprécier le but que vous allez inscrire en finale en plus. Racontez-nous ce but de l'intérieur.
7: C'est une contre-attaque et je pars du côté gauche, je slalome 1, 2 et le troisième, je rentre un tout petit peu plus dans l'axe et je frappe du pied droit.
1: Bon, bah, ça paraît simple, dit comme ça, Hervé Penaud.
2: C'est facile, le football.
1: Ce qui est sûr, c'est que personne ne l'aurait arrêté, ni le gardien anglais, ni vous, ni moi, Hervé.
6: Ah ouais, et puis c'est pas le premier but du tournoi, parce qu'il les a quand même empilés durant tout le tournoi. Bon, j'ai eu la chance de les suivre pour les Paralympiques, Jeux Olympiques, et c'était magnifique, hein, une ambiance incroyable, en plus le cadre, vous imaginez. Justement, je voulais savoir, Frédéric, est-ce que depuis cette victoire aux Jeux Olympiques, ça a changé quelque chose dans le regard des autres, j'allais dire, des gens autour de vous?
7: Alors, je vais dire, dans le regard du grand public a changé. Nous avons un peu plus de spectateurs. Nous avons un peu plus de médias qui s'intéressent à cette discipline. Donc ça, c'est positif. Mais malheureusement, pour l'instant, on a du mal à avoir des nouveaux licenciés. Mais voilà, en tout cas, on espère, grâce à cette mise en lumière des médias, de recruter, d'avoir des nouveaux jeunes.
8: Oui, il y a du mal à avoir de nouveaux licenciés parce qu'il y a des difficultés pour les accueillir, ou c'est que simplement l'attrait pour l'instant n'est pas suffisant?
7: Non, c'est que aussi en Europe, on est malheureusement ou heureusement, je ne sais pas comment le dire, en fait, quand nous sommes un pays riche et donc il y a de moins en moins de déficients visuels qu'alors en Afrique, en Asie, les soins sont moins bien, et là par contre il y a beaucoup plus de déficients visuels, donc c'est le développement de la discipline se fait plus rapidement dans ces pays-là ou dans ces continents-là qu'en Europe.
1: Est-ce que tout de même, je reviens sur ce que disait Hervé Penaud, le fait d'avoir autant marqué les esprits, d'avoir autant marqué de buts spectaculaires, d'avoir marqué les esprits, ça vous galvanise d'être considéré comme, je le disais, le Zidane du Cécifoot, la figure de proue, le capitaine en plus de l'équipe de France, la figure de proue de votre discipline?
7: Ça fait énormément plaisir, mais l'objectif principal, on le dit toujours dans ce collectif, c'est un collectif pour que le ballon arrive dans mes pieds, c'est qu'il a été arrêté par le gardien, relancé par un défenseur ou un milieu de terrain, ainsi de suite, pour aller au fond du but. Donc voilà, nous on essaie vraiment que ce soit on gagne et on perd ensemble. Il n'y a pas de on essaie de pas mettre plus ou moins un joueur en lumière, voilà.
1: Saïd Hamda, une question pour Frédéric Villeroux.
4: Bonjour Frédéric, encore une fois félicitations pour tout. Moi j'ai eu la chance d'être initié un petit peu à la discipline via mon ami Ivan Ouandji, qui est donc lui aussi joueur de l'équipe de France. Donc je suis d'autant plus impressionné quand je vois à quel point c'est difficile. Donc ma question elle porte sur votre manière de travailler. Votre but a tourné sur les réseaux sociaux, tout le monde était choqué de la fluidité et de l'aisance que vous avez pour marquer ce but. Ma question, elle est simple, c'est comment vous travaillez pour avoir cette fluidité par rapport aux autres? Quel est votre petit secret, si ça peut aider des coéquipiers ou voire des adversaires?
7: J'ai beaucoup travaillé, ça fait plusieurs années que je travaille beaucoup avec un ballon non sonore. Pourquoi un ballon non sonore? Parce que c'est pour travailler beaucoup plus le tactile. Donc on a besoin du toucher surtout. On n'a pas besoin de voir. C'est comme en voyant, en fait, quand le coach voyant demande à ses joueurs de regarder le plus loin possible. Et c'est ça qui permet d'avoir une meilleure vision et de jouer le plus rapidement possible. Ben nous, en fait, quand c'est le contraire. C'est vraiment, il faut que ça soit, c'est le tactile qui va parler. Et après, comme on a le tactile, les oreilles vont être beaucoup plus développés parce qu'on va être la tête haute donc on va avoir toutes les prises d'informations à 360.
1: Voilà, les génies après innovent si on vous suit. Et il faut innover dans ces techniques d'entraînement. Continuez, Frédéric Villeroux, pardon.
7: Et aussi, cette saison, on a beaucoup travaillé avec le sélectionneur la sensation de masse, pardon. Donc, c'est ressentir quelqu'un ou quelque chose ou un mur. Et en fait, on en a beaucoup travaillé avec les mannequins pour faire les coups francs. Et donc, lui, il est placé un peu partout sur le terrain. Et le but du jeu, c'était de pas les toucher.
1: Alors justement, on peut peut-être revenir un peu sur la manière dont se déroule une rencontre de Cécifoot. Déjà, c'est mixte, c'est-à-dire que des déficients visuels sont associés à des personnes qui voient normalement, notamment les gardiens de but, c'est bien cela. Il y a les coachs, il y a les gens qui vous aident, qui vous guident sur le côté. Il y a le ballon, donc en match, on va dire de manière conventionnelle, il émet des sons. Et il est équipé de quoi exactement?
4: C'est un peu comme des petits grelots.
1: Des grelots, des clochettes.
7: C'est ça.
1: Voilà, c'est vraiment une aventure collectif qui concerne les personnes en situation de handicap, les personnes valides, c'est tout un écosystème le Cécifoot. Vraiment une aventure collective.
7: C'est ça, en fait, c'est ça. Il y a un gardien lui qui est voyant, et après il y a quatre joueurs de champ qui sont non voyants ou malvoyants, Donc c'est pour ça que pour être sur le même pied d'égalité, on a un masque qui occulte la vision. On pourrait même presque dire à un voyant de jouer, parce qu'en fait, quand il n'y a pas de problème de voir sous le masque. Après, c'est un terrain de hand, donc 40 sur 20. Il y a sur les longueurs du terrain, il y a des barrières qui nous permettent de nous repérer dans l'espace. Et puis le ballon, il est sonore, on l'a déjà dit. Et il y a de la communication, il y a énormément de communication, encore plus qu'en voyant, ce qui est important déjà dans les sports co. Mais là, nous encore plus. Voilà, il y a le mot G, gagné, perdu, donc la communication de l'équipe. Mais aussi, par exemple, si vous êtes porteur du ballon, vous, ben moi pour venir vous le voler, en fait, quand je dois dire voy. Si je me suis pas signalé et qu'on se percute, il y aura faute pour vous. Donc contre moi et voilà.
9: En parlant de communication, c'est à peu près les grands règles. Bah écoutez, c'est déjà très très très très bien. Vous les expliquez fort bien. En parlant de communication, le succès du Cécifoot. Alors si vous dites et on vous croit que au niveau des licenciés ça pourrait être mieux, il y a quand même, j'imagine depuis 2 ans, notamment les Jeux de Paris, un succès en termes d'image. Est-ce que ça bénéficie non seulement à tous les sportifs en situation de handicap, mais vous diriez même à toutes les personnes en situation de handicap? C'est l'un des enjeux du parasport, c'est de rendre visible dans la société tout entière les situations de handicap et les problématiques qui vont avec, par exemple l'inclusion dans l'espace public à travers la manière dont on accède aux bâtiments. On sait qu'en France, on n'est pas très en avance sur ce point-là. Est-ce que, voilà, vous avez la sensation d'être un ambassadeur global du handicap en France?
7: Bah tous les parasportifs, encore plus sportifs de haut niveau, il y a les droits et les devoirs, entre parenthèses, on le fait, mais c'est parce qu'on a envie de le faire, mais voilà, c'est un devoir aussi, je pense, on doit le faire pour, parce qu'il y a notre parole, nos paroles qui sont un peu plus compris, un peu plus écouté de l'État ou de d'autres personnes, mais voilà, en tout cas le but du jeu, c'est de permettre aux personnes en situation de handicap d'être des citoyens à part entière. Et le foot, en tout cas, c'est le CC Foot, c'est un outil, on s'en sert comme pour valoriser ces déficients visuels, pour montrer qu'ils sont performants, s'ils sont performants sur un terrain, mais ils sont peut-être performants aussi sur un poste de travail, ils sont performants à l'école, ils sont performants, voilà, c'est des personnes comme les autres.
9: Eh ben écoutez, Frédéric Villeroux, vous êtes doué avec vos pieds et avec les mots également. Un dernier mot?
6: Oui, un dernier mot pour les gens qui n'ont jamais vu des matchs de Cécifoot. Il faut se rendre compte l'impact physique qu'il peut y avoir sur les matchs. Moi, c'est ce qui m'avait vraiment bluffé la première fois. Il ne faut pas avoir peur. Il faut être solide, costaud et pas avoir peur, hein, n'est-ce pas, Frédéric?
7: Oui, je veux pas dire c'est pas aussi violent que le rugby, mais on se rapproche peut-être au niveau physique du hand. Donc voilà, c'est du foot avec de l'impact, mais attention, c'est pas de l'impact, c'est pas parce qu'on se signale pas, en fait, c'est plutôt de l'impact qu'on veut mettre le coup d'épaule. On sait réellement, on peut vous dire, si j'ai envie de mettre le pied sur le genou, on va le mettre sur le pied sur le genou, hein. Ça, il y a pas de souci, surtout encore plus à haut niveau, peut-être à bas niveau, ça peut être, voilà, ça sera plus maladroit, on va dire. Ça sera plus la déficience visuelle et d'être maladroit. Mais un sportif de haut niveau, s'il veut vous mettre le pied sur la cheville, vous le mettra. Donc voilà, c'est, en tout cas, on sait vraiment où se situe le joueur, on sait vraiment où se situe le ballon. Et voilà, c'est pour ça qu'on aussi on est à l'aise sur le terrain.
9: Ce qui nous permet de signaler que vous êtes donc un technicien, mais aussi une force de la nature sur le plan physique. Alors Frédéric Villeroux, vous êtes un quadra, hein, c'est ça?
6: C'est parfait, ça.
9: C'est parfait. Vous êtes un quadra fringant comme Ronaldo ou comme un certain Olivier Giroud dont on va parler. Surtout, on vous remercie, Frédéric Villeroux.
7: C'est un de nos parrains. C'est notre parrain, Olivier Giroud.
9: Et ben voilà, écoutez, tout se lie également. C'est une histoire collective aussi dans Radio Foot ce lundi. Merci beaucoup d'avoir accepté notre invitation en direct sur RFI. Frédéric Villeroux, star, héros de la France, du Cécifoot, de la France du foot, tout simplement. Vainqueur de l'Euro hier. Et votre but décisif, magnifique, il faut le regarder en boucle sur les réseaux sociaux. Merci beaucoup d'avoir été en direct avec nous.
7: Merci à vous de nous mettre en lumière. Merci.
10: Qui vient relancer le Paris Saint-Germain à la 71e minute de jeu. Ça ne fait plus que 2-1 pour le Stade Rennais. ce ballon de la part de Fabián Ruiz sur la tête de Ferran Torres. Premier doublé déjà pour lancer l'attaquant du Barça. Score final 2-2 entre le Stade Rennais et le Paris Saint-Germain.
1: Il y a des joueurs qui vivent plutôt un bel été. Là, on va parler d'un joueur qui enchaîne plutôt bien. 3 buts en 2 matchs, dont 1 pour offrir la Coupe du Monde à son pays. Excusez du peu. Ferran Torres a également signé des débuts remarqués avec le Paris Saint-Germain. Hier, une entrée en jeu à la pause et un doublé pour sauver son équipe d'une certaine noyade. Paris mené 2-0 a pu arracher le point du nul à Rennes à l'occasion de la reprise de la Ligue 1, grâce donc à sa recrue espagnole. On dit merci à Ferran, clairement, Étienne Moati.
8: Oui, à tous les niveaux. D'abord parce que c'est lui qui permet au PSG de ne pas être battu sur la première journée de championnat. Et puis c'est celui aussi qui montre que le recrutement du Paris Saint-Germain, il a du sens. Parce que ça ronronnait en termes de remplaçants au Paris Saint-Germain. Il y avait l'équipe type, ça fonctionnait très bien, 2 fois champion d'Europe. Puis quand les remplaçants rentraient, quand même, le niveau baissait singulièrement. Voilà, le recrutement a été bon, même s'il y avait des doutes, parce que en Espagne, on souriait un peu donc de l'intérêt du Paris Saint-Germain pour Ferran Torres, tout simplement parce qu'il avait juste marqué le but de la finale de la Coupe du Monde. Non, Luis Enrique le connaît très bien. C'est un joueur qui a progressé devant le but, et puis c'est un joueur qui est extrêmement polyvalent devant, donc qui peut jouer dans tous les postes de l'attaque, ce dont le PSG va avoir besoin.
1: C'est vraiment un doublé qui nous rappelle cette finale de Coupe du Monde dont on parlait en début d'émission, puisque c'est Fabián Ruiz qui a la baguette, donc un autre champion du monde espagnol sur les 2 buts. Saïd Hamda, je rebondis sur ce que dit Étienne Moati. Effectivement, du côté de l'Espagne, j'ai pas mal vu, notamment sur les réseaux sociaux, qu'on se moquait un peu du Paris Saint-Germain, qui se serait fait entre guillemets arnaquer par un joueur qui, certes, marque en Mondovision en finale du Mondial, mais qui croque aussi pas mal. Est-ce qu'il va remplacer Gonzalo Ramos en faisant du Gonzalo Ramos au PSG, c'est-à-dire en se contentant des 10 dernières minutes, ou bien ce qui va vraiment bousculer la hiérarchie, les Dembélé, les Guevara, les Doué?
4: Bon, déjà, il faut savoir qu'en Espagne, ça se moquait déjà beaucoup quand Ousmane Dembélé a été recruté.
1: Ce qui du Barça comme Ferran Torres,
4: du Barça vers le Paris Saint-Germain. Ouais. Aujourd'hui, il rigole un petit peu moins. Peut-être que Ferran aura l'opportunité de suivre la même trajectoire, même si les deux joueurs ne sont pas spécialement comparables. Là où le recrutement de Ferran est plutôt intéressant, même si ça reste un pari, parce qu'effectivement, en Espagne, on s'en amuse un peu, parce que Ferran est un joueur intéressant, avec une finition plutôt limitée, du moins, c'est ce qui lui était beaucoup reproché. Bon,
1: il a 26 ans, donc il peut toujours avoir.
4: C'est ce qui lui était beaucoup reproché, déjà même à l'époque où il était à City, puis à Barcelone. Et aujourd'hui, à Paris, il commence quand même son aventure avec 2 buts, plus le but en finale de Coupe du Monde, comme vous l'avez rappelé. Là où je trouve que le profil est plutôt intéressant, c'est qu'il dénote beaucoup avec celui de Gonzalo Ramos. Il est beaucoup plus PSG compatible. C'est un joueur, on l'a vu sur son entrée face à Rennes, qui était extrêmement mobile, qui a créé beaucoup de jeux par le jeu sans ballon. En fait, à chaque fois, Fabián Ruiz lui donne un ballon parce qu'il fait l'appel dans le bon timing, au bon moment, dans le bon espace. Peut-être que Gonzalo Ramos n'était pas capable de jouer de cette manière-là. C'est un joueur qui attendait beaucoup les ballons dans les zones de vérité. Là, Ferran est capable de créer. Et donc, Luis Enrique le connaît très bien pour l'avoir coaché, notamment avec la sélection espagnole. Le mariage a toutes les raisons de pouvoir se finir correctement.
1: Un joueur qui peut bousculer la hiérarchie d'une des plus belles, si ce n'est la plus belle attaque européenne, Hervé Penaud.
6: Alors, je vais éviter de m'emballer quand même après un match, parce que c'est la moindre des choses.
4: C'est vrai que je me suis rendu compte que j'ai pas répondu à cette question.
1: Qui aurait dû se jouer au Paris Saint-Germain,
6: au Parc des Princes. Alors, il fait quand même une chose assez intéressante, c'est qu'avant lui, avec 2 joueurs pour leur premier match, avaient marqué comme ça un doublé, c'était Zlatan Ibrahimovic et Patrick Mboma. Donc, c'est quand même déjà une belle chose, surtout Zlatan Ibrahimovic, qui est quand même le héros du PSG précédent, on va dire. Maintenant, on va voir comment il va pouvoir s'insérer. La difficulté dans cette équipe-là, alors c'est déjà Barcola, à première vue, va être peu utilisé. Soit il part, mais même s'il venait à rester, visiblement, ils ne sont pas tellement contents de son attitude. Alors, je ne sais pas ce qui va se passer.
4: Je ne suis pas certain. Je pense que c'est simplement pour éviter une blessure en période de mercato. Mais s'il est amené à rester 1 an, je pense qu'il serait utilisé. Ce serait criminel de se priver de Barcola.
6: Oui, mais enfin, ils l'ont déjà fait avec d'autres joueurs. Ça ne leur a pas posé de problème. Donc, je pensais à Rabiot, évidemment. Donc, bon, on ne sait pas ce qui va exactement se passer. En revanche, il y a des places qui sont déjà prises quand même. Hein, Dembélé, ça va être difficile de le bouger, mais on ne sait jamais, peut-être que...
1: C'est vrai que Varane et Dembélé, ils ont été sortis
6: on est sur une première journée.
1: Ouais.
6: Là, c'est normal, à un moment,
1: il peut faire des choix, Luis Enrique.
6: Ah, complètement. Non, mais surtout, Luis Enrique, c'est pas quelqu'un qui va rester sur ses idées de départ. S'il faut évoluer, il l'a déjà prouvé quand même. Regardez, rien qu'avec le gardien de but. Donc, aujourd'hui, vous avez Doué, qui était quand même plutôt en jambière, qui a joué. Ça veut dire que, sur la concurrence, pour pouvoir se faire une place de titulaire, ça peut être simple non plus. Et c'est vrai que Ferran Torres, il a un petit handicap peut-être, c'est que par rapport à d'autres joueurs, c'est qu'il vient avec ce petit déficit où on se dit toujours, Ferran Torres, vous savez, c'est le joueur, il est capable de faire des trucs incroyables, puis finalement, il les fait pas toujours. Son entrée hier, elle est magnifique, hein, y a rien à dire.
8: Ouais, mais je suis pas tout à fait d'accord avec ça, parce que c'est le propre des attaquants du Paris Saint-Germain. Tout ballon d'or qui soit Ousmane Dembélé, on revoit aujourd'hui les défauts d'Ousmane Dembélé à la finition. Il a croqué contre Lens, il a croqué hier. Évidemment, c'est un joueur supérieur Ousmane Dembélé que Ferran Torres, mais Ferran Torres, c'est quelqu'un qui a progressé en termes de finition. La saison dernière, il a fait une demi-saison quand Lewandowski n'était pas là, il a beaucoup marqué, et c'est un joueur sur lequel le Barça quand même comptait. Voilà, le Barça a des problèmes financiers extrêmement importants, c'est pour ça que aussi que Ferran Torres n'est pas resté. Quand vous avez un club qui vous propose 50 millions au Barça, bah vous réfléchissez. Mais Ferran Torres, franchement, c'est un joueur qui a progressé, et en termes de finition, les autres attaquants du Paris Saint-Germain, c'est pas non plus des attaquants à 50 buts.
9: Allez, on va quitter, hein, on va le laisser un petit peu tranquille, ce cher Ferran Torres, qui a pas
6: mais qu'il vraiment besoin de nous
9: pour que la lumière soit sur lui en ce moment. On va parler du PSG de manière un peu plus collective. Est-ce que cette reprise, elle est inquiétante pour Paris? Parce qu'il y a eu certes une victoire en Super Coupe d'Europe, mais il y a eu une défaite en Trophée des Champions. Et puis hier, on a évité finalement la un petit fiasco. On va écouter l'entraîneur, justement, Luis Enrique, sur la prestation de ses joueurs.
11: Pas mal, non? Il a fait des buts, des magnifiques assises de Fabian. Et je suis spécialement content pour tous les joueurs qui sont rentrés dans un match très difficile. Pour moi, c'est important de voir qu'il y a beaucoup de joueurs qui sont dans les banques et qui sont prêts. On signe des joueurs pour avoir un long chemin avec eux et c'est très positif pour lui, c'est clair. Et on est très content parce que il a fait des belles buts.
9: Ah, vous voyez, c'est moi qui me suis planté devant le but. J'ai mal lancé Luis Enrique, qui du coup est revenu sur le débat Ferran Torres. Bon, bah, il est plutôt content. Et il va un peu dans votre sens.
6: Oui, disons
9: que, bah, voilà, il faut de la concurrence, il faut faire confiance aux recrues. Et vous
4: mais ça va aussi dans la ligne de, je vais. Mais je te...

0: cool.
1: Liane Abdallah au Vélodrome.
2: Pour moi, c'est un rêve. Moi, ensuite, qui est issu du centre de formation, je suis né à Marseille. Donc, pour un pur Marseillais comme moi, franchement, je peux pas rêver mieux, en plus devant mes parents. Mais le plus dur commence, donc faut que je reste concentré et que je garde la tête sur les épaules.
1: Une très belle histoire dans un été qui reste néanmoins très incertain.
3: C'est le moins qu'on puisse dire.
1: Pas pour lui, hein, pour l'OM.
3: Ah oui, pour l'OM. Alors, tu as commencé par 4-0, c'est magnifique, tout le monde est content, bah, et au moins ça. Mais ça a été quand même un très faible Strasbourg, qui a été réduit en plus à 10. Franchement, c'est bien, c'est très bien. Mais quand vous avez un entraîneur qui, en conf de presse, vous dit, bon, mettons, je sais pas si on va perdre 3, 4, 5 joueurs encore, aujourd'hui, il y a
1: donc certains buteurs de vendredi.
3: Absolument. Donc aujourd'hui, on n'a aucune lisibilité sur l'OM du début du mois de septembre à la fin du mercato. Si, on a une lisibilité, c'est qu'il va falloir vendre. Ça, il n'y a pas d'autre choix.
4: Si, on a une très forte visibilité.
3: C'est qu'il y a besoin d'avoir des joueurs au moins.
4: L'OM est dans le collimateur de l'UEFA au niveau du fair play financier, de la DNCG au niveau...

0: contre Strasbourg, avec notamment des minots, des joueurs du club. Il y a peut-être un début de réponse, d'espoir pour les supporters de l'OM, Saïd Hamda.
1: Alors moi, je suis partie des gens qui aiment beaucoup Bruno Genesio et qui trouvent que c'est un coach extrêmement sous-coté en France, et je pense qu'il a largement les compétences de faire du bon boulot à Marseille. Néanmoins, ça reste toutefois à nuancer, parce que avec quel joueur il va faire du bon boulot? Parce qu'aujourd'hui, il reste encore une semaine de mercato. On parlait des joueurs à forte valeur. Marseille gagne aussi 4-0 parce que Pachao a été très bon, Guiri a été très bon. Mais est-ce que c'est des joueurs dans une semaine qui seront encore là et sur lesquels on pourra compter? Il faut aussi voir l'adversité. C'est-à-dire que Strasbourg s'est fait piller cet été. Samir El Mourabed, qui a pris éventuellement carton rouge, va peut-être partir du côté de Leipzig, comme Guéladoué, qui était présent, qui va peut-être partir. Ils ont perdu Emega, ils ont perdu un bon nombre de joueurs. Donc c'est une équipe qui est complètement décimée, celle de Strasbourg, qui plus est réduit à 10, qui a permis à l'OM de gagner 4-0. Mais je pense qu'aujourd'hui, cette victoire-là, elle ne symbolise pas du tout comment Marseille va jouer sur la saison.
2: Marseille est censé jouer deux compétitions cette saison. Donc, on parlait tout à l'heure de l'équipe B du Paris Saint-Germain. L'équipe B de l'OM cette saison, je ne sais pas ce que c'est.
3: Non, franchement, moi, je suis assez inquiet. On saura exactement quels sont les joueurs qui sont partis déjà dans une semaine, dans 10 jours ou un peu plus en fonction des championnats, parce qu'il y a encore des ouvertures de pays pour certains championnats plus exotiques. Maintenant, aujourd'hui, vous êtes Bruno Genesio, vous êtes vraiment dans le flou le plus total. Vous savez pas du tout ce qui va se passer. Et au moins, vous avez bien débuté face à un adversaire, je l'ai dit, qui était pas vraiment au rendez-vous, c'est le moins qu'on puisse dire. Maintenant, le reste, c'est plus inquiétant. Et comme l'a dit Étienne, effectivement, faut pas l'oublier. Deux compétitions, ça change tout.
0: Autre carton, le succès de Lens, 5-2 à domicile devant Auxerre. Deux nouveaux buts de Florian Thauvin, déjà vainqueur, buteur et vainqueur du trophée des champions face à Paris. La belle histoire, son heure se poursuit. Il y a aussi eu la deuxième place de la saison passée. Il y aura la Ligue des champions, les retrouvailles d'ici quelques semaines. La belle histoire continue malgré le départ de notre prix Foué. Le Malien Sangaré lance de nouveau le tube de la saison, Étienne Moati.
2: Ça veut quand même dire que finalement, même en vendant deux joueurs, si on travaille bien, on peut quand même s'en sortir, parce que Lens, sans être dans la situation économique de Marseille, a aussi eu un moment très difficile.
0: Et en changeant d'entraîneur.
2: Ils ont été obligés de vendre, et finalement, ils ont maintenu un niveau de jeu extrêmement, extrêmement séduisant. Moi, je suis impressionné par ce que fait Lens, parce que c'est une équipe qui est extrêmement solide. On a vu le Paris Saint-Germain, franchement, se casser les dents à 11 contre 10, et évidemment, c'est pas le PSG qu'on aura dans la deuxième partie de saison, mais quand même, il fallait le faire. Donc je trouve qu'à Lens on travaille très bien. Il n'y a pas des noms ronflants, mais une équipe solide. Après, est-ce que là aussi eux ils vont avoir Ligue des Champions, championnat, ce sera pas exactement la même musique.
0: Mais tant mieux d'avoir de la continuité. C'était peut-être la seule équipe qui embêtait vraiment le PSG l'an passé. Autant qu'il soit là pour l'intérêt de la Ligue 1.
1: Il faut qu'il soit là. Moi j'avais beaucoup de craintes parce que je me disais que éventuellement le départ de Pierre Sage pouvait un petit peu tout chambouler, parce que Pierre Sage, c'est lui qui a construit toute cette équipe, toute cette philosophie là. Et le fait qu'il s'en aille, on aurait pu avoir des incertitudes. Surtout que Lens ne s'est pas renforcé. Alors quand on les voit débuter comme ça en début de saison, on se dit que c'est super. Mais est-ce que ça va être, ils vont être capables de faire ça sur toute la saison, et notamment en Ligue des Champions? Parce que qualitativement, ils se sont pas beaucoup renforcés. Et je pense que l'effectif sera un peu trop limité cette saison pour rejouer comme la saison dernière jusque la fin.
3: Alors la petite différence, c'est l'année dernière, on a été surpris par le recrutement. Franchement, c'est quasiment du 100%. On a rarement vu ça quoi, dans le football. Vous prenez des joueurs, ils ont tous été bons. Alors on en connaissait certains, mais d'autres quand même. Sangaré, l'exemple type, était pas connu. En revanche, aujourd'hui, vous avez quand même perdu Sangaré, Thomasson. Baïdou blessé, c'est pas rien. Alors on verra ce qu'on va donner les Ivanovic, etc., etc. Mais c'est pas rien. Avec encore pareil deux compétitions dans la semaine, ça va puiser un peu d'énergie. C'est pas simple, mais ils ont essayé de faire encore un recrutement malin. Bon, on verra au fil des semaines comment ça fonctionne.
0: Pour l'instant, le classement, donc Marseille, Lens, et puis Lille et Lyon qui complètent le podium. L'OL 2-0 à Toulouse. Même score pour Lille à Angers. Hier, avec une première réussie pour là aussi un nouvel entraîneur, Ancelotti, le jeune Davide, fils de Carlo, bien aidé notamment par le vieux. Je crois qu'il a plusieurs années de différence avec son attaquant Davide, Ancelotti. Différence défavorable. Olivier Giroud, bientôt 40 ans, on en parlait, est toujours buteur.
4: Forcément, le temps passe, mais le plus important, c'est de garder cette passion, cet amour du football et envie de transmettre. Et je disais dans les vestiaires avant le match, prenez du plaisir, parce que voilà, une carrière, ça passe tellement vite quand je regarde derrière. Donc, on a fait le match qu'on souhaitait, même si tout n'a pas été parfait. On a fait une très bonne première mi-temps et après, on a su gérer.
0: Olivier Giroud qui, lorsqu'il était jeune, privait Carlo d'un titre de champion de France avec
3: oui,
0: Montpellier.
3: Effectivement.
0: Donc là, il fait les affaires de Davide, le fils de Carlo à Lille. Ça vous plaît cette histoire du LOSC 2025-2027, Hervé Penaud?
3: Pareil, là j'ai beaucoup d'interrogations sur le LOSC, hein, avec la perte en plus de Bouadi. Sur le papier, il n'y a pas tellement d'attaques.

0: attaquant, parce que attention, Giroud il met un but, mais je pense que j'ai rarement vu aussi mal défendre sur Giroud que sur ce but. C'est-à-dire qu'il est absolument seul, mais seul. C'est-à-dire que Olivier Giroud, vous savez qu'il faut le coller un minimum, parce que c'est pas un joueur qui va très vite, il va pas vous. Là, il est à peu près 10 mètres avant son premier défenseur, il a le temps de frapper, d'armer, de frapper, et loin de Lopez. Donc non, aujourd'hui, on va voir un petit peu comment ça va se passer avec Lille, mais il y a quelques interrogations en tout cas.
1: Lille 3e la saison passée, des interrogations, de l'espoir pour le LOSC, à ma gauche, Saïd, Etienne.
2: La mécanique, c'est toute la même, toujours la même pour tous les clubs. J'ai l'impression qu'on dit la même chose, c'est-à-dire que tous ont des difficultés économiques.
3: tous sont
2: obligés de vendre leurs meilleurs joueurs pour pouvoir équilibrer les comptes et essayer de repartir sur une saison saine économiquement. Ce qu'est en train de faire Lille, voilà, et vous perdez un joueur de 18 ans, et quand on voit les sommes proposées, évidemment, vous pouvez pas résister, mais sportivement, forcément,
1: mais
2: vous affaiblissez.
1: Hein, en parlant de sommes proposées, on reparle de Lille en fin d'émission. Le départ de la pépite marocaine Wadi pour Manchester City qui semble acté, moyennant beaucoup, beaucoup d'argent entre Diomandé et lui. On s'arrache les talents africains. On parle également d'une autre rentrée des classes en Espagne dans Radio Foot en direct sur RFI après Ezra Collective et pas Salieu en Elove.

0: réussi pour le Barça de Rafinha dans cette nouvelle saison. Les joueurs d'Hansi Flick ont infligé une correction, une manita, 5-0. Un Barça de gala.
1: Très belle entrée en matière pour le Barça, la nouvelle Liga qui débute bien pour le double champion en titre, 5-0. À Elche, Étienne Moati, Lamine Yamal n'a même pas eu besoin de marquer. Ça vous a plu cette entrée réussie des Catalans?
2: Oui, c'est pas une surprise. Il y a une constance, il y a un fond de jeu avec Hansi Flick. Il y a de l'intensité. Et quand vous voyez que vous avez recruté Rodri, qui était le meilleur joueur du mondial et qui était un ballon d'or.
1: Et là encore, on n'a pas eu besoin de lui hier.
2: Voilà. Vous vous dites qu'il y a quand même une forme de continuité. C'est quand même important dans le football. Et vous rajoutez là, pour le coup, des joueurs assez cohérents qui sont complètement dans la ligne du Barça en ce qui concerne Rodri, un joueur dont ils ont besoin, surtout que De Jong est blessé pour un bon moment. Donc, franchement, le Real va avoir beaucoup de mal, encore une fois, pour aller chercher le titre.
1: Petite blessure de Gavi aussi. Hein,
2: oui, mais finalement, c'est pas grave.
1: Ça ira bon. Mmh. On souhaite ça aux Catalans. Le Barça, il y a peut-être encore un palier à franchir, Saïd Hamda, cette saison. C'est une équipe qui va être particulièrement attendue. Elle a souvent été placée et jamais gagnante, vraiment, au niveau européen, bien sûr. Je parle ces deux dernières saisons.
3: Là, le Barça, la force du Barça, c'est qu'ils ont étoffé leur effectif avec beaucoup de recrutement. Ils ont apporté aussi beaucoup de vitesse avec Karim Adeyemi. Je sais que beaucoup de gens sont sceptiques sur ce joueur. Mais je pense qu'entre les mains d'un bon entraîneur, ça peut être vraiment un super joueur, même si hier, il fait pas totalement un bon match. Il arrive à marquer parce que les coéquipiers sont plutôt collectifs et donc ça le met en confiance. Mais voilà, un recrutement comme celui d'Anthony Gordon, de Karim Adeyemi, ça apporte beaucoup de profondeur à l'effectif, beaucoup de vitesse, beaucoup de verticalité. On a un joueur comme Rafinha qui capitaine, prend ses responsabilités. Il va falloir que Lamine Yamal remonte d'un cran, rehausse son niveau parce qu'il a été un petit peu moyen hier et il a été aussi très frustré par son match. Mais quand Lamine Yamal va retrouver son niveau, que Rodri va entrer en scène, je pense que le Barça aura un effectif pour aller cette fois viser des ambitions européennes bien plus élevées que les années précédentes.
1: Bon, reprise dynamique, pas grand chose à dire pour le Barça. C'était un peu plus mou. Vous l'avez le jeu de mots
4: pour bravo,
1: le
4: Real. Il était difficile. Oh.
5: Quelle finesse d'esprit, ce présentateur.
1: Oui, il a fallu attendre les dernières minutes sur le terrain de l'Espagnol Barcelone pour que le retour donc de José Mourinho au Real ne soit pas gâché. Et ce but, Espi, après un beau travail de Kylian Mbappé, il y a même une avant-dernière page, je crois, signée d'un certain Yann Domandé. Ça fait succès 2-1 à l'arrivée. Ce fut quand même un peu laborieux pour le Real version Mourinho 2.0.
6: Oui, pour l'instant, oui, il faut lui laisser un petit peu le temps de mettre en place ce qu'il veut faire avec son équipe. En plus, il a toujours une logique de fonctionnement, faut pas l'oublier.
2: Mais est-ce qu'on sait très bien ce que veut faire José Mourinho aujourd'hui?
6: Si, il y a une chose qu'il veut faire, c'est gagner des matchs. Quelle que soit la manière, je vous conseille d'ailleurs le documentaire sur Netflix, j'ai vu que le début, je suis à la première partie, mais depuis le début, même en 2002, 2003, 2004, il n'avait qu'une chose en tête, c'est gagner, quelle que soit la manière. Et donc, c'est ce qu'il va avoir. Alors, le problème à Madrid,

0: à la crèche. Pour le devis de demander au Royal, je suis restée sur ma faim. Pas percutant, très hésitant, beaucoup de passes vers l'arrière. J'espère qu'il va proposer de bonnes choses pour la suite.
1: C'est Clément depuis RDC Kinshasa. Je pense que l'ailier ivoirien a encore des marges. Il doit progresser, d'autant plus qu'il est entouré de grands joueurs. En tant que Catalan, je ne peux que lui souhaiter bonne chance.
2: C'est Hamza depuis l'extrême nord du Cameroun. Pour ma part, je pense qu'il est encore beaucoup trop tôt pour juger un footballeur qui vient d'arriver et qui n'a même pas encore un match complet à son actif avec son nouveau club. Il faut lui laisser un peu de temps pour s'adapter, de s'acclimater à ses nouveaux coéquipiers et de trouver ses repères.
3: Ici, Jafondo, depuis le Congo-Brazzaville. Yann Diomandé a fait une entrée assez timide face à l'Espagnol. Mais ça reste tout de même son premier match officiel avec le Real Madrid. Il faut qu'il s'adapte d'abord à son nouvel environnement, nouvelle culture, nouvelle langue. Je ne suis pas très inquiet.
4: Je m'appelle Modi Lise, je suis depuis le Sénégal. Son entrée a été quand même intéressante. Il a essayé, même s'il a été un peu timide. Je sais le début, ça se comprend. Mais nous attendons beaucoup de lui et on est également rassuré parce que il a du talent, il a montré à Leipzig, il l'a montré également avec la sélection ivoirienne.
5: Concernant Yann Diomandé, je pense que il ne faudrait pas qu'on lui mette la pression, qu'on lui laisse le temps de jouer son foot. Et je crois que dans quelques jours, bien dans quelques matchs, on verra son potentiel.

0: ancienne.
1: Alors oui, ils ont raison. Il faut lui laisser le temps. Étienne Moati, le problème, c'est que quand vous avez coûté 125 millions pas. Et que vous rejoignez le Real, toute l'Afrique vous regarde et tout le monde vous regarde.
2: Même 140 millions. Donc, évidemment, quand vous valez cela et quand vous êtes la principale attraction sur les transferts quasiment mondiaux cette saison, vous êtes attendu et attendu très vite. Le temps, vous en avez jamais au Real Madrid. Imaginez que Kylian Mbappé, il est critiqué alors qu'il termine deux fois meilleur buteur du championnat.
1: Et demander ses premiers pas, alors vous en avez pensé quoi, vous?
2: Timide, mais ses coéquipiers à l'entraînement sont extrêmement bluffés par ce qu'il est capable de faire. Donc, on va dire que pour l'instant, il a la confiance de ses coéquipiers. Il voit qu'il y a un potentiel absolument incroyable. Et après, c'est le premier match. Il faut voir ce que ça peut donner. Mais après, le Real aussi besoin de quelqu'un d'autre que Vinicius pour aussi faire cette animation, être capable de créer des différences. Mais moi, l'inquiétude que j'ai pour lui, c'est mental par rapport à l'environnement du Real. Et ça, une mini interrogation pour moi.
1: Hervé Penaud.
3: C'est un début, bien sûr, on va dire timide, mais attendez, c'est un joueur qui n'a que 1 an et 3 mois de football de haut niveau derrière lui. Qu'est-ce que vous voulez qu'il fasse quand il arrive au Real Madrid? C'est compliqué pour lui. En plus, il n'a pas, par exemple, prenons un autre joueur ivoirien comme Amad Diallo, il n'a pas la qualité de pied d'un Amad Diallo. Lui, il a effectivement une puissance, une élimination sur la puissance, sur cette folie aussi qu'il a instinctive du dribble. C'est un peu le pendant, effectivement, de Vinicius. Dans un jeu, par exemple, comme le Real, serait peut-être plus, Barça, pardon, serait peut-être plus difficile. Mais là, dans le Real, il va lui laisser quand même une certaine liberté, à mon avis, sur la capacité à faire des différences individuelles. Il va falloir qu'il ose. Simplement, il faut que sa personnalité s'impose au Real. Mais c'est pas simple, hein. Vous êtes un joueur jeune encore. Il a 19 ans. Il a, je vous dis, 1 an et 3 mois. Donc, il faut aussi lui laisser un petit peu de temps. Et voilà, ça va bien se passer.
1: On va le consoler un petit peu. Yann Diomandé ne devrait pas, dans les prochaines heures, rester le seul joueur africain à obliger un grand club à casser sa tirelire pour lui cet été.
4: Ces belles images aussi de communion à Ayoub Ouahdi qui est revenu sur le terrain. Voilà, saluer les supporters. Il va nous manquer. Hein. Il va nous manquer en Ligue 1. Il va vous manquer évidemment à Lille. Un talent voilà, qui nous quitte.
1: Oui, Yann Diomandé va se sentir moins seul car Ayoub Ouahdi, Saïd Hamda devrait lui rejoindre Manchester City pour 100 millions d'euros. Bon, c'est plus grand chose finalement dans le marché actuel.
3: T'as plus rien pour 100 millions d'euros aujourd'hui.
1: On lui a dit au revoir du côté de Lille hier, vous venez de l'entendre. Et ça nous ferait quand même deux transferts africains dans le top 5 de l'été pour l'instant. Est-ce que c'est parce qu'on a vécu une année 2026 particulière, une CAN très suivie au Maroc, une Coupe du Monde à 48, donc avec une exposition certaine pour beaucoup de pays africains? Est-ce qu'il y a un emballement comme ça pour les pépites du continent sur le marché des transferts selon vous?
5: Ça peut en partie expliquer ça. Après, c'est vrai qu'aujourd'hui, il y a de plus en plus de talents africains qui émergent, de plus en plus jeunes, de plus en plus tôt. Et donc, sur le marché des transferts, ils ont une valeur et les clubs ne bradent plus ces joueurs. C'est vrai que pendant très longtemps, on disait que la CAN qui arrivait en plein milieu de la saison pouvait freiner. Mais aujourd'hui, quand on a un talent, il y a tellement de concurrence, il y a tellement d'argent aussi injecté par la Première Ligue qui fait que c'est très concurrentiel. Et donc, les clubs se jettent très vite sur les joueurs. Ayoub Ouahdi avec d'autres prétendants. Il y avait Arsenal qui était sur le dossier. Il y avait le Paris Saint-Germain qui était sur le dossier. Donc, c'était un joueur qui était très, très demandé, qui a un profil très rare parce que ça fait au moins 2 saisons qu'il, contrairement à Yann Diomandé, qui joue au très haut niveau. À 17 ans, il avait fait homme du match face au Real Madrid dans la Ligue des Champions, seulement 17 ans. Mmh. Et à l'époque, c'était, il y avait encore Modric, il y avait encore Kroos. C'était le très, très gros milieu de terrain du Real. Ayoub Ouahdi, en plus, qui confirme face à un très gros match face au Brésil en Coupe du Monde. Donc, c'est la pépite du moment. Je pense qu'à Manchester City, c'est le club qui est adapté pour lui.
3: Mais ce n'est pas le même cas de figure. Là, vous avez deux cas de figure complètement différents. Ouahdi aurait pu jouer pour l'équipe de France, si vous voulez. Et il n'était pas à la CAN. Donc, la CAN n'a pas de rapport avec lui, si vous voulez. Lui, il est arrivé après la CAN. Il a choisi de jouer pour le Maroc.
5: Aujourd'hui, quand on le recrute, on sait qu'il va être appelé pour la CAN. C'est dans ce sens-là
2: le fait d'être un joueur made in.
3: Non, mais Diomandé, c'est vraiment un made in Côte d'Ivoire.
2: C'est un cas qui peut porter les couleurs d'une sélection africaine.
3: Ce qui est intéressant,
2: donne une valeur supplémentaire.
3: C'est pas que ça donne une valeur supplémentaire. Ce qui est intéressant, c'est que ça ne le bloque pas. Voilà, ça c'est important parce qu'il y a quelques années, même si sur les gros joueurs, franchement, ça n'a pas posé de problème à Eto'o, ça n'a pas posé de problème à Drogba.
5: Mais sur les joueurs, top joueur, voilà. Pour que
3: là, lui, c'est un top joueur. Donc, comme c'est un top joueur, vous mettez pas 100 millions, même si en Angleterre, des fois, vous pouvez mettre des 100 millions sur des joueurs qui sont pas des top joueurs. Mais là, pour le coup, ils le suivent depuis longtemps, ils savent que c'est un top joueur. Donc, le fait de choisir le Maroc, ça peut pas le bloquer. En plus, le Maroc, c'est considéré par beaucoup de recruteurs en Europe et par des clubs comme quasiment une équipe européenne entre guillemets, donc avec des infrastructures,
1: oui, ils savent que quand ils très bien,
3: quand ils vont là-bas, ils savent que les terrains seront de super qualité, il y aura pas de soucis, il y aura pas de blessures, enfin blessures qui peuvent survenir évidemment, mais pas pour ces ces raisons-là.
5: Et surtout pour Ayoub Ouadi, il y a un deuxième paramètre à prendre en compte, il y a effectivement le footballeur qui est super, mais aussi la personnalité. Beaucoup de clubs aujourd'hui, avant de recruter un joueur, regardent la personnalité, et Ayoub Ouadi, c'est un joueur qui fait des études, qui est calme, qui est posé, et donc on sait qu'on prend un risque très limité quand on le fait venir et qui va être 100% focus sur le football.
2: Il est très limité à 100 millions d'euros. Moi, je voudrais voir quand même. Moi, j'étais
1: avec
2: quand même...
1: le marché anglais. Est-ce que non, c'est vraiment
2: quand même extrêmement surpris pour ces puisqu'on parle. On parle de ces deux joueurs-là. Ouais, mais ça, c'est des transferts d'un anglais franco-anglais. Donc c'est extrêmement différent. Il y a une valeur beaucoup plus importante. Moi, j'étais surpris par le montant donc pour Ouadi. Franchement, je j'aurais pas dit que qui pouvait être transféré à ce montant-là, et pour Diomandé aussi, c'était très étonnant. Donc pour le coup, jusqu'à présent, ils étaient sous-cotés, les joueurs africains sur le marché des transferts. Aujourd'hui, un peu le temps, ce qu'ils ont sur ces deux-là, un peu surcotés.
1: Ouh, la hot take, comme on dit en mauvais français, d'Étienne Moati sur la hype. Et là encore, plus de contre son camp, contre la francophonie de ma part, la hype des joueurs africains. On suivra ça évidemment dans Radio Foot. En attendant, merci beaucoup d'avoir été là ce lundi, Hervé Penaud.
3: Mais quel plaisir.
1: Étienne Moati, Saïd Hamda, merci Laurent Salerno. Et merci bien sûr à Pierre Reguer. Demain, le retour évidemment d'Annie Gasnier. Soyez à l'écoute de la Radio du Monde. Excellente soirée en attendant.

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1: Jérôme Bastion.
2: Au sommaire de cette édition, les États-Unis qui annoncent de nouvelles sanctions contre l'Iran, à qui ils promettent l'asphyxie économique en tentant de décourager les partenaires économiques de Téhéran de continuer à commercer avec la République islamique. Un pari risqué s'il est tenu ou un coup d'épée dans l'eau à visée surtout interne, résume un analyste. Les alliés européens de l'Ukraine réaffirment leur soutien à Kiev. L'Union européenne annonce notamment le déblocage de plus de 6 milliards d'euros pour permettre à Kiev de renforcer sa défense aérienne face aux tirs de missiles balistiques russes. Et puis en France, l'insistance du gouvernement à interdire les téléphones portables dans les lycées, malgré la censure du Conseil constitutionnel. Et puis la disparition d'un grand nom de la radio, la grosse tête Philippe Bouvard. Le gouvernement américain a donc annoncé une nouvelle série de sanctions contre l'Iran. Le but, selon le secrétaire au Trésor, est de couper toutes les ressources économiques du pays, mais aussi de punir les pays qui continueraient de soutenir la République islamique. Mais pour Romuald Ciora, directeur de l'Observatoire politique et géostratégique des États-Unis, de l'IRIS, ces annonces risquent de pénaliser avant tout l'économie américaine. Écoutez-le.
3: Les nouvelles sanctions qui sont imposées par les États-Unis à l'Iran peuvent sembler gigantesques par rapport à ce qui avait été fait jusqu'à présent, mais il s'agit plutôt d'un aveu de faiblesse des États-Unis. Regardons les choses telles qu'elles sont. Des mois de bombardements n'ont pas porté leurs fruits. Le gouvernement de Téhéran est toujours debout. Le détroit d'Ormuz est toujours fermé. La population toujours tyrannisée, si je puis dire. On sait que le protocole d'accord qui avait été signé en juin a été vécu ici aux États-Unis comme une capitulation par les Américains. Bref, Trump, aujourd'hui, à court de munitions, hein, car quand même les États-Unis sont en pénurie de munitions, n'a pas trouvé d'autres moyens pour tenter d'obtenir enfin quelque chose. Et une fois encore, obtenir quoi? Hormuz, hein, qui était parfaitement ouvert, ce détroit, avant que Trump nous entraîne dans cette guerre, que de poser de nouvelles sanctions. Maintenant, pourront-elles être fructueuses? On en doute, surtout quand on sait qu'ils menacent des pays comme l'Inde ou la Chine.
2: Romuald Ciora de l'Institut de Relations Internationales et Stratégiques, interrogé par Oriane Verdier. Et avant même ces annonces de Scott Bessent, Pékin, partenaire stratégique de Téhéran, a estimé que les sanctions et la pression américaine ne permettraient pas de résoudre le conflit. Et lors de cette conférence de presse à Washington, Scott Bessent, le secrétaire au Trésor américain, a donc présenté une série de mesures visant à isoler encore plus durement l'Iran sur le plan économique, à une date qui n'est pas encore précisée, pas plus que ne le sont les pays concernés par ces sanctions. Or, l'économie de la République islamique est déjà à genoux en raison des sanctions américaines et internationales auxquelles s'ajoute le conflit en cours. Les précisions d'Antoine Camara.
4: Illustration récente de cette crise économique, la chute de la monnaie iranienne, le rial. Sur le marché noir, un dollar s'échange contre près de 2 millions de rials, soit une dévaluation de près de 20% depuis le début du conflit. L'inflation aussi continue sa progression. En juillet, elle a atteint 66% sur un an, avec une forte hausse des prix alimentaires qui atteignent désormais des taux à trois chiffres. Et face à cette situation, les banques iraniennes sont désemparées car elles sont coupées du système financier international, ce qui complique les échanges et l'accès aux devises étrangères. Autre coup dur pour l'économie iranienne, le blocus naval américain des principaux ports commerciaux iraniens. Les exportations pétrolières, piliers de l'économie, ont fortement chuté. Elles s'élèvent désormais à environ 400 000 barils par jour contre 2 millions avant le conflit. Et les frappes américaines ont également endommagé plusieurs infrastructures vitales de l'Iran, aggravant notamment les coupures d'électricité. Résultat, c'est le peuple iranien qui en paye le prix fort. Aujourd'hui, près de 40% de la population vit sous le seuil de pauvreté.
2: Merci Antoine Camara. Et sur la télévision d'État iranienne, le ministre de l'économie, Ali Madanizadeh, a lui promis une nouvelle défaite à Washington, assurant que Téhéran disposait d'un plan sur 2 ans pour contrer les sanctions américaines. Le gouverneur de la Banque centrale de Syrie a salué lundi le retrait de son pays de la liste américaine des États soutenant le terrorisme, qualifiant cette décision d'étape historique. Les États-Unis ont fait cette annonce après 47 ans où le pays figurait sur cette liste. Les pays européens avaient d'ores et déjà retiré la Syrie en 2025.
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2: 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Les alliés européens de l'Ukraine affichent leur soutien à Kiev. Ils étaient réunis ce lundi dans la capitale ukrainienne. Réunion symbolique le jour du 35e anniversaire de l'indépendance du pays. Certains étaient sur place, d'autres en visioconférence. Mais tous ont promis de continuer à aider l'Ukraine militairement et financièrement. Ce lundi matin, l'Union européenne avait annoncé le déblocage d'une nouvelle tranche d'aide de plus de 6 milliards d'euros, une aide qui devrait permettre au pays de renforcer sa défense aérienne. Les tirs de missiles balistiques russes se sont en effet multipliés ces dernières semaines. Muriel Parabon.
5: Plus de 400 morts et 2600 blessés, 3000 victimes au total rien que pour le mois de juillet selon l'ONU. C'est le bilan le plus meurtrier pour les civils ukrainiens depuis mai 2022. En cause sans doute l'utilisation plus systématique par les Russes de missiles balistiques que l'Ukraine ne peut intercepter faute de défense aérienne suffisante. Xavier Titelman, consultant en innovation aéronautique et défense.
6: Aujourd'hui, l'Ukraine, pour être capable de se défendre contre ces missiles balistiques, clairement, il lui faut un vrai soutien international, c'est-à-dire des pays qui disposent de technologies pour pouvoir aider les Ukrainiens à développer leur propre système de défense aérienne. C'est un projet qui s'appelle Freya, qui intègre les Ukrainiens avec beaucoup de leurs partenaires, ou alors de leur transférer des stocks d'intercepteurs, les systèmes Patriot américains ou les missiles Aster 30 français pour lutter contre les missiles balistiques. Simplement, nous n'avons pas de stock suffisant pour pouvoir les aider dans des proportions qui permettraient de sauver des vies. Et aujourd'hui, on se contente simplement de regarder l'Ukraine souffrir malheureusement.
5: Les Américains ont utilisé beaucoup de leur stock de Patriot dans la guerre contre l'Iran. Quant aux Européens, ils ont des capacités de production encore trop faibles. Une des solutions est que les Ukrainiens développent progressivement leur propre système de défense. En attendant, ils misent sur leurs drones de plus en plus sophistiqués pour frapper notamment les lanceurs de missiles russes.
2: Merci Muriel Parabon. Pour rappel, la France avait annoncé samedi qu'elle enverrait de nouveaux intercepteurs à l'Ukraine sans en préciser la date. En France, c'était l'une des mesures phares de la fin du quinquennat d'Emmanuel Macron, l'interdiction des réseaux sociaux pour les moins de 15 ans. Elle devait entrer en vigueur dès le 1er septembre, mais le Conseil constitutionnel l'a en partie censurée cet été, la jugeant disproportionnée. La bataille pour encadrer l'usage du numérique chez les jeunes de moins de 15 ans est donc loin d'être terminée. À l'issue du premier Conseil des ministres de la rentrée, la porte-parole du gouvernement, Maud Bréjon, a annoncé une rentrée scolaire sans téléphone portable au lycée. Écoutez-la.
7: L'interdiction des portables dans les lycées pourra être effective dès la rentrée avec un cadre juridique stable, consolidé et législatif. En parallèle, il y a la mission qui a été donnée au Premier ministre de réfléchir et d'avancer sur un travail qui prendrait en compte les remarques du Conseil constitutionnel. D'ici au printemps prochain, pour protéger nos enfants et nos jeunes, est évidemment un objectif que nous continuons à poursuivre.
2: Maud Bréjon au micro de Marie Lecoq. Et puis Philippe Bouvard s'est éteint ce lundi matin. L'animateur de la radio RTL et de télévision s'est éteint à l'âge de 96 ans. Il a fait rire les Français pendant près de 40 ans, Savannah Ruellan.
8: Connu pour avoir été l'artisan du succès de l'émission Les Grosses Têtes, Philippe Bouvard aura marqué l'histoire du divertissement en France par ses blagues graveleuses et ses questions suggestives.
9: La femme est pour lui, selon les heures, un instrument de plaisir ou un accessoire ménager. Olivier de Kersauzon.
8: Né en 1929 à Colomiers, celui qui se présentait comme amuseur public commence sa carrière modestement comme coursier au Figaro, pour lequel il se met à écrire avant de travailler pour l'Express, Le Point et France Soir, dont il deviendra successivement le rédacteur. rédacteur en chef, puis le directeur. Au début des années 80, Philippe Bouvard fait ses premières apparitions à la télévision avec l'émission Le Théâtre de Bouvard, où de jeunes humoristes défilent sur des thèmes piochés dans un chapeau. Les Inconnus, Muriel Robin, Mimi Mathy ou encore Valérie Lemercier y sont diffusés.
10: Deux comédiennes assistent à l'enterrement d'une troisième, enlevée prématurément à leur affection.
11: Quel grand artiste nous perdons !
12: Et ses bonnes camarades, toujours gaies !
13: Dès qu'elle avait un petit verre dans le nez.
12: Tous les soirs, la pauvre chérie !
8: Philippe Bouvard a marqué une époque, celle du bon mot et d'un humour sans filtre qui ne s'encombrait pas de remise en question.
2: Merci Savannah Ruellan. Ainsi se referme ce journal. L'information revient dans 50 minutes sur RFI. Tout de suite, c'est Grand Reportage et il est 9:50 à Paris.
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14: C'est grâce à notre combat collectif, c'est grâce à notre volonté, à notre courage, à notre force que nous avons réussi. Ne jamais baisser les bras. Et je crois sincèrement que le summum pour nous, ça serait le pardon de l'État français. Que l'État français demande pardon à ses enfants qu'il n'a pas su protéger. Là, ça serait la reconnaissance au plus haut niveau.
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15: C'est une page de l'histoire de France encore méconnue du grand public. Le drame dit des enfants de la Creuse. Plus de 2000 enfants ont été enlevés à leurs parents sur l'île de la Réunion entre 1962 et 1984. Exilés en métropole, ils ont été placés dans des familles principalement dans la Creuse, en déficit de population, un violent déracinement. L'argument des autorités, une explosion de la natalité et la misère dans ce département d'outre-mer. Nous avons rencontré sur leur île de l'océan Indien ce qu'on appelle maintenant les ex-mineurs transplantés de la Réunion. Enfants de la Creuse, du déracinement forcé à la reconnaissance, un grand reportage de Lola Fourmi.
16: Direction la rivière Saint-Louis, un coin verdoyant de la Réunion. Devant moi, la route s'ouvre vers les cimes du cirque de Sillaos. C'est ici, dans cet écrin de nature, que Virginie a décidé de revenir s'installer. 50 ans après son exil forcé.
17: Et bonjour.
18: Alors, je m'appelle Virginie Lagrave. Je suis née le 28 juillet 1973. Donc, je suis née à Saint-Denis, à La Réunion. Voilà. Et j'ai été adoptée le 12 juin 1975 dans les Deux-Sèvres. Une exilée, une ex-mineure de La Réunion. Puisque, voilà, pour moi, j'ai été arrachée, j'ai été enlevée, j'ai été... on m'a pris ma vie, en vrai.
16: Une vie que Virginie, femme grande, fine, à la peau noire et aux vêtements colorés, tente de retracer grâce à des documents. Classeurs, photos, coupures de presse, elle conserve tout depuis des décennies.
18: Donc, je les garde bien précieusement. C'est toute ma vie, on va dire. Donc, voilà, mes recherches depuis l'âge de 27 ans. Donc, de 2000 jusqu'à 2026. Donc, j'ai eu trois extraits d'actes de naissance différents. Ah ouais, c'est énorme. Avec falsification de papier. Hein. Et là, vous pouvez voir sur ma carte d'identité, juste avant de partir en métropole, le 9 juin 1975. Je suis partie le 12 juin 1975. Nom Virginie, prénom Florence, et on a rayé, voilà, on a falsifié carrément. Beaucoup d'enfants sont partis en même temps que moi et ont eu, pareil, j'ai un numéro de matricule, comme les prisonniers, et ils ont eu, pareil que moi, leur identité de falsifiée.
16: Tous ces enfants, ce sont au total plus de 2000 mineurs qui ont grandi à La Réunion dans les années 60. Ils ont en commun d'être alors placés à la DAS, l'ancêtre de l'aide sociale à l'enfance. À cette époque, l'île française vit une accélération de la démographie et une paupérisation importante de la population. Les politiques décident alors d'organiser le transfert de centaines d'enfants placés vers l'Hexagone.
19: Je connais, et en métropole on connaît.
16: Discours de Michel Debré, député de La Réunion, puis ministre.
19: Vos difficultés, vos problèmes, on sait qu'il existe encore ici beaucoup de misère. Mais vous savez, et votre présence ici en témoigne, à quel point, à la mesure de votre patriotisme et de vos efforts, la solidarité française, la solidarité de la métropole s'étend jusqu'ici.
16: Solidarité qui prendra aussi la forme de mauvais traitements pour certains, de mensonges pour de nombreux autres, voire de travail forcé. Les enfants ont été transplantés dans 83 départements français, comme ici, en Creuse.
20: Le département de la Creuse, avec son foyer de l'enfance de Guéret, que nous allons découvrir ensemble grâce à la caméra de Raymond Boudet, est probablement un des premiers départements en France qui puisse s'enorgueillir d'avoir si bien mis à la disposition de la jeunesse française d'outre-mer l'un de ses établissements des services de l'action sanitaire et sociale. Les jeunes hôtes de ce centre sont loin d'être des inactifs. En effet, si 23 d'entre eux fréquentent encore les bancs de l'école, une douzaine sont déjà entrés en apprentissage à Guéret et 16 autres, déjà plus avancés, sont employés et salariés dans des entreprises locales.
16: C'est justement dans la Creuse que Jean-Philippe Jean-Marie a atterri en 1966 alors qu'il n'avait que 11 ans. Le garçon, dont le papa est alors en prison et la mère couturière, est placé dans un foyer où règne la violence dans le centre de la Réunion. Puis, il est envoyé avec d'autres dans l'Hexagone. Là où l'on promettait à sa mère que le fils y trouverait un avenir, il se retrouve finalement exploité, obligé de travailler.
21: J'ai retenu ce foyer-là parce que, évidemment, on nous a mis en ligne et puis on nous choisissait comme des petits esclaves.
16: Jean-Philippe Jean-Marie est président de l'association Racines en l'air, l'une des premières à avoir médiatisé l'affaire, et vice-président de la Fédération des enfants déracinés des Drôme, la FED. La réalité qu'il a vécue est bien différente du discours politique de l'époque.
21: Ah, celui-là, je touche les biceps pour voir s'il est fort. La petite noire, là, elle a l'air d'être souriante, je prends la petite noire. C'est comme ça qu'on nous a choisis. On nous a présenté comme de la marchandise gratuite. Et je ne savais pas avant ce que c'était l'esclavage. On ne peut pas définir, étant petit, vraiment ce que c'est l'esclavage. On dit que ce n'est pas possible. Dans les années 60, la France n'a pas pu faire ça à ses enfants.
16: D'autres enfants, comme Virginie, ont été adoptés, sans qu'elle ou sa famille ne sache pour autant la vérité.
18: Bah pour pas qu'on sache qui on était, finalement, et puis pour pas qu'on connaisse la vérité plus tard. Et surtout, moi, je pensais que j'étais née sous X, parce que j'avais pas de nom de famille, on m'a juste dit que j'avais été abandonnée à la pouponnière, et puis ça s'arrêtait là. Bah, c'est dur de se construire, de grandir avec ça, de savoir pourquoi, de se regarder dans la glace et de se dire, bah, finalement, je suis qui ? Je suis qui ? Je ressemble à qui ? Je suis quoi ? Qu'est-ce que je fais ici ? Là où j'ai été adoptée, j'étais la seule de couleur. Donc j'ai subi beaucoup de racisme, du harcèlement à l'école. Puis même en tant que jeune femme, jeune fille, j'ai eu quand même du racisme. Et fallait toujours prouver pourquoi j'étais là.
16: Ce trauma a compliqué toute la vie de la Réunionnaise.
18: C'est difficile. J'ai pratiquement toujours été dans la dépression, dans le mal de vivre, dans la recherche d'identité, et c'était surtout pourquoi une vie de mensonge, toute une vie de mensonge en vrai, de falsification, et dans quel but, juste pour enlever la misère peut-être de la Réunion, et, je sais pas, il avait peur que les jeunes se révoltent et demandent leur indépendance. Bah c'est pas juste en vrai. On déracine pas quelqu'un pour le remettre ailleurs. C'est comme si on enlève un arbre et exotique et qu'on le plante en Normandie par exemple. Bah il va pas pousser, il va mourir. Et moi c'est ce que je faisais. J'étais en train de mourir à petit feu. Si j'ai pas les fondations, c'est pas possible. J'avais juste pour construire une maison pour moi. Je m'imaginais que j'avais juste voilà le sol et le plafond, mais j'avais pas les murs. Donc ça s'écroulait à chaque instant, quoi. J'avais envie de mourir. Ouais. Je voulais plus me réveiller.
16: Son parcours sera semé d'embûches. Elle finit par obtenir son dossier d'adoption, réalise qu'elle avait en fait des parents dont l'identité était connue. Elle finit même par les retrouver. Difficile de tisser un lien avec sa mère biologique, mais elle profite de son père jusqu'à son décès.
18: Je l'ai vu pour la première fois, je suis revenue à La Réunion, étonnamment, le 12 juin 2009, et c'était le jour, jour pour jour, où j'ai été adoptée. Bon voilà, on se ressemble comme deux gouttes d'eau. Je vous montrerai les photos.
16: Sur la photo qu'elle nous tend, comme celle affichée sur le frigo ou dans l'album photo avec ses fils, aucun doute, Virginie ressemble comme deux gouttes d'eau à son papa.
18: Et la dernière fois que j'ai vu, malheureusement, c'était en mai 2025, puisqu'il était en fin de vie. Donc on m'a appelée en urgence. Moi, je savais que voilà. Et voilà, 5 jours après, il est parti. Donc j'ai quand même pu lui dire au revoir. J'ai encore une colère quand même pour ça, quoi. Voilà.
16: Et ce n'est que des années plus tard, en regardant un reportage à la télévision, qu'elle s'aperçoit qu'elle fait partie de ce qu'on appelle encore les enfants de la Creuse. Depuis, son engagement est total. Elle transmet cette histoire au maximum. Alors pour elle, ce vote unanime de tous les députés de l'Assemblée nationale en faveur de la loi de reconnaissance, cela représente une immense étape vers la résilience.
18: Qu'ils prennent conscience qu'ils ont fait une erreur, qu'ils ont fait une faute. Alors pas erreur avec un S, faute avec un S. Et que c'était inadmissible. Ils ont reconnu ça. Et nos traumatismes, ils ont reconnu nos traumatismes, les drames qu'on a vécus.
0: Allô?
3: Bonsoir.
0: Oui.
3: Ça va?
22: Ça va et toi?
3: Ouais, ça va.
16: Celui que vous entendez au téléphone, c'est Eli, le fils aîné de Virginie. Il a 22 ans, il est étudiant en master à Sciences Po Paris et il a assisté au vote de la loi depuis l'hémicycle.
22: Pour moi, c'est une reconnaissance, mais je suis quand même lucide, je sais que aucune loi ne pourra véritablement réparer ce qui s'est passé, une pensée les plaies de ce qui s'est passé. Certains, malheureusement, ne sont même plus encore en vie pour voir cet aboutissement-là. Donc, l'important, c'est de capitaliser sur le symbole de cette loi pour continuer d'en parler, pour montrer que vous existez, qu'on existe. La France, ça y est, l'État français reconnaît ses erreurs, mais reconnaît aussi qu'on fait partie de cette nation et que maintenant, l'essentiel, c'est d'aller de l'avant en respectant et reconnaissant ce qui s'est passé pour continuer à avancer en veillant à ce que ce qui s'est passé ne se reproduise jamais.
16: Cette fameuse proposition de loi portée par la députée réunionnaise de gauche, Karine Lebon, comprend notamment l'instauration d'un jour d'hommage national, sûrement le 18 février, l'installation d'un lieu de mémoire, ainsi que des réparations financières. Mais tout cela n'aurait sûrement pas été possible sans la mobilisation de la FED, la Fédération des enfants déracinés des Drôme.
14: Ouais. La case longtemps.
23: Longtemps avec le parquet, avec l'acoustique rouge.
16: Ce jour-là, justement, une dizaine d'entre eux se rassemblent au Vieux Domaine, un écomusée à Saint-Pierre à La Réunion, qui reconstitue l'habitat et le mobilier du temps longtemps, comme on dit ici.
14: T'as vu le frigo dans l'état?
23: Un vieux frigo.
14: Et ça, qu'est-ce que ça peut être? Je sais pas, c'est quoi, un garde-manger? Je m'appelle Marie-Germaine Périgogne, je suis présidente de la Fédération des enfants déracinés des Drôme et j'ai été exilée à l'âge de 3 ans dans la Creuse. Et aujourd'hui, on se trouve au Vieux Domaine, je dirais que c'est un lieu symbolique, rempli d'histoire. J'aime beaucoup venir ici parce que c'est la Réunion longtemps.
16: Marie-Germaine Périgogne a été transplantée au début des années 60.
14: J'ai été exilée à l'âge de 3 ans avec toute ma fratrie. Nous étions 6 en tout, 2 garçons et 4 filles. Et arrivés dans ce foyer à Guéret, nous avons tous été triés et séparés. La fratrie a été éclatée. Et je le dis, l'État français nous a volé notre enfance. Nous avons été transférés comme des objets. Nos droits d'enfant ont été complètement bafoués. Moi, j'aurais préféré rester sur mon île, même dans la pauvreté, mais avec mes frères et sœurs.
16: Elle était au cœur de l'Assemblée nationale pendant le vote de la proposition de loi de reconnaissance.
14: Le 28 janvier, nous étions 2 à partir de l'île de la Réunion et plusieurs de la France hexagonale, du sud, de la Creuse, partout. Nous étions à peu près une 30aine. Il était important d'être dans l'hémicycle pour montrer à ces députés, au travers de notre regard, qu'il y avait une souffrance. Et que cette souffrance, il fallait qu'elle soit reconnue. Il faut que cette souffrance soit réparée.
16: Aujourd'hui, Marie-Germaine et Jean-Philippe viennent donc raconter aux autres membres de la FED comment ils ont vécu le vote de la loi depuis l'intérieur.
14: J'ai ramené des photos de notre événement du 28 janvier à l'Assemblée nationale parce que c'était, mais quand je vous dis exceptionnel, c'était vraiment exceptionnel. Qu'est-ce que t'en penses, toi?
21: Ah, c'était super. Super, ah, magique. Super, je veux dire. Bon, on a attendu.
14: Ah oui,
21: on a très attendu, mais
14: c'est la finalité de notre combat. Hein, et
21: puis l'apothéose aussi, c'est à la fin. Tous ces députés qui nous regardent en l'air, qui se lèvent et puis qui nous applaudissent. Ouais. En général, c'est eux qui jouent la pièce, c'est nous, téléspectateurs.
24: Allez, à la prochaine.
14: Beaucoup, c'est quoi le... Pardon ?
21: Exactement. Exactement, c'est ça. Voilà.
16: Sur le pas d'une maison ancienne, la voix tremblante en repensant à sa maman, Jean-Philippe Jean-Marie se félicite de n'avoir rien lâché, mais aussi d'avoir accompagné les victimes pendant toutes ces années, parce que l'aspect financier n'est pas à négliger. La Fed estime que 70% de ses adhérents sont dans des situations de précarité, causées notamment par ce drame.
21: je me suis dit, j'ai bien fait de tenir bon. Et là, on arrive maintenant avec ce texte de loi, et ben, c'est une libération. Une libération, ça permet d'avoir une résilience, c'est déjà la reconnaissance, presque totale. Pour moi, j'ai dit presque totale parce que je vise encore plus haut. Et la mesure aussi de dédommagement aussi, hein. Mais qu'importe que ce soit la somme, hein, que ce soit un euro ou plus, tout a une question d'argent pour nous, hein. Et tout est une question d'argent aussi pour l'État. On dit l'argent ne fait pas le bonheur, mais il contribue à vivre. Donc ça va nous permettre de vivre nos derniers instants un petit peu mieux.
8: Une nouvelle vie que Marie-Germaine Périgogne, qui vient juste de retrouver son vrai patronyme, n'affrontera plus toute seule. Sur son chemin, elle a retrouvé une partie de sa famille, son père biologique et sa sœur.
0: Bonjour, je m'appelle Graziella Laurette. Je suis la sœur de Valérie que j'ai rencontrée en 2020. Donc voilà, donc je compte.
14: Et c'est incroyable parce qu'elle a du mal à m'appeler Marie-Germaine. C'est vrai que ben, je porte ce prénom depuis septembre 2024. Avant, je m'appelais Valérie. Il m'a fallu 6 ans de combat pour retrouver ma véritable identité, mon véritable nom, mon véritable prénom, mon véritable lieu de naissance. Et Graziella, on s'est retrouvés, c'est en 2020, puisque nous avons le même papa. Et c'est en 2020 que j'ai retrouvé mon papa et Graziella.
0: De l'avoir rencontré en 2020, ça m'a fait un choc émotionnel. Quand elle m'a dit que je suis ta sœur, je suis restée stupéfaite. À 41 ans, t'as une sœur, moi qui ai grandi toute seule. Donc je dis, mais ouf. Sur le coup, c'était un choc émotionnel. Mais après, au fil des années, ben là, ça fait 6 ans qu'on se côtoie. Mais c'est vraiment chouette de se dire que maintenant, on a une sœur dans sa vie, quoi. Ça m'a fait du bien parce que je dis, ben, maintenant, je suis plus toute seule. Des fois, je l'appelle quand je suis un peu triste. Quand j'ai des petits soucis, je l'appelle, elle me réconforte, mais ça m'aide, quoi. Et quand elle est pas là, voilà, quand elle est pas là, elle est loin de moi, mais je dis, mais quand est-ce qu'elle revient?
14: C'est tout à fait ça. Quand est-ce que tu rentres? J'ai hâte de te revoir. Et puis, j'aime bien quand elle me dit, mais tu es mon soleil, et toi aussi, tu es mon soleil maintenant.
8: Le soleil, ce climat si particulier de la Réunion, son histoire, sa musique, sa langue créole, son patrimoine ou encore sa cuisine, toutes ces raisons ont poussé Sylvie, alias Sissi, à revenir finalement s'installer ici. Un turban sur les cheveux, elle regarde les autres déracinés des Drômes depuis un rocking chair où elle se balance. Elle, qui a été exilée de force toute petite.
3: C'est important parce qu'après avoir fait tout ce puzzle, d'avoir construit tout ce puzzle de mon histoire, de connaître le pourquoi du comment les choses se sont passées, j'avais besoin de savoir ce que ça fait de vivre 974. Et en venant sur des séjours de 3 semaines, 1 mois, et avec les recherches que j'avais à faire et avec les questionnements que j'avais en tête, forcément ça n'était pas possible. Je viens chercher quelque chose qui est assez particulier. Je viens chercher des racines que j'ai du mal à trouver, du mal à comprendre, des endroits qui me parlent, des endroits que je ne comprends pas. C'est à la fois très beau ce que je vis et c'est à la fois douloureux.
4: Adrienne's girl. Ça, hein.
3: Ouais, c'est le prénom de ma maman.
8: Je remarque alors sur son bras un large tatouage. Adrienne's Girls.

0: Et en dessous, en créole, « Nous tiens bon, nous largue pas ». Une formule signifiant « On s'accroche, on se bat ».
1: C'est à elle qu'on a volé ses enfants.
2: Je vous ai pas demandé d'ailleurs, vous l'avez retrouvée ?
3: Elle était décédée.
1: Et mon papa est mort de chagrin de cette histoire. Mais je me bats aussi pour eux. Et c'est pour ça, quand je dis que c'est important pour moi que ce soit reconnu, c'est parce que ces gens-là, ils ont souffert. Et je me dois. En tout cas, c'est une mission que je me suis donnée. Et puis, il y a nos enfants. Donc, je sais qu'une de mes filles était encore peut-être plus heureuse que moi le 28 janvier, en fait. Parce que, ça y est, enfin, il y a des choses qui bougent. Et donc, il y a notre descendance. Et puis, il faut qu'on puisse s'apaiser avec tout ça. Et le fait d'être là, de parler, d'expliquer, de dire, oui, voilà, il y a eu ça, ça, ça, c'est important. Il ne faut pas que ça reste dans les oubliettes.
0: Et pour que l'histoire ne soit plus occultée, que les ex-mineurs transplantés des drômes soient enfin reconnus, il faut encore attendre plusieurs mois et espérer que la proposition de loi soit votée au Sénat dans son intégralité.
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0: Simon Bourtembourg.
2: Immersion au cœur des Tidianes au Sénégal. Dès le début de ce journal, la plus grande confrérie musulmane du pays s'apprête à célébrer le Gamou. À ce mardi, des milliers de Sénégalais convergeront vers Tivaouane, la capitale spirituelle de la confrérie à l'est de Dakar. Une course contre la montre sous haute tension au Sénégal, à Conakry. Au moins 31 personnes sont mortes dans l'éboulement de la décharge de Dar es Salaam sous des tonnes de déchets. 48 heures après le drame, les secouristes guinéens tentent de retrouver des survivants. À fin de crise entre Bamako et Alger, les deux voisins tournent la page après des mois de vives tensions diplomatiques. Le Premier ministre malien Abdoulaye Maïga était ce lundi à Alger où il a donc rencontré Abdelmajid Tebboune. À la une de cette édition également, l'Est de la RDC et le mécanisme de vérification du cessez-le-feu qui effectue sa première mission de terrain, c'était dans le sud Kivu. Un déploiement très attendu mais jugé encore fragile alors que les combats se poursuivent. Et puis on reviendra également sur cette proposition américaine d'embargo total sur les armes au Soudan et puis sur la fermeture des tribunaux en Zambie dans un contexte post-électoral tendu. Les derniers préparatifs avant le grand rendez-vous annuel de la confrérie Tidiane au Sénégal. Ce mardi marque le Gamou, la célébration de la naissance du prophète Mahomet. Depuis 10 jours déjà, l'ambiance monte donc dans les mosquées de la capitale du pays et un immense pèlerinage s'organise vers Tivaouane, la capitale spirituelle de la confrérie à l'est de Dakar. Pauline Le Troquier a échangé pour RFI avec un groupe de fidèles avant le départ.
3: Dans cet atelier de couture à Pikine, en banlieue de Dakar, c'est l'heure de récupérer les dernières commandes. Un groupe d'amis patiente autour d'un thé. À quelques heures du départ, Omar a déjà la tête à Tivaouane.
4: On va se retrouver dans une maison, on va partager à manger, on va partager à boire. On va aller au niveau de la mosquée, on va écouter la discours du imam. Pour nous rapprocher de notre foi, ça nous donne une motivation de plus faire ce que nous enseigne dans le Coran.
3: Pour Amat aussi, le Gamou sert de boussole. En s'inspirant de la vie du prophète Mohamed, ce rendez-vous ressource, oriente et recentre les fidèles dans leur foi.
5: Ça nous fait plaisir et ça nous fait rapprocher de le prophète Mohamed et de Dieu. Surtout ça, quand je prie 2 fois à la journée, je vais faire pour prier 4 fois parce que je viens de Tivaouane.
3: Sorte de parenthèse spirituelle pour tous les musulmans du pays, pas seulement les Tidianes. Le Gamou est aussi un fort moment de cohésion sociale, une occasion de dépasser les tensions familiales et politiques. C'est ce qui rend ce moment si spécial pour Eladj.
6: Tirer ça au Gamou là, c'est l'occasion pour que, si par exemple moi et Omar ne se parlent pas, si le Gamou arrive, je retourne chez lui et lui dis hey, copain, oublions tout ça, excuse-moi, pardon, oh, le passé c'est le passé, hein, on retourne la vie normale. Tu sens que Les cœurs sont purifiés.
3: Des milliers de fidèles seront réunis autour d'un tiéré, le plat typique du Gamou, et veilleront le reste de la nuit accompagnés de prières. Pauline Troquier, Dakar, RFI.
2: Le jeu d'équilibriste est périlleux en Guinée. Les pelleteuses œuvrent sans relâche sur des montagnes d'ordures à déblayer pour tenter de retrouver les disparus. 48 heures après l'éboulement de la décharge de Dar es Salaam, les secours sont donc toujours à pied d'œuvre en périphérie de Conakry. Le dernier bilan communiqué par les autorités guinéennes fait état de 31 morts et de 25 blessés. Les déplacés se comptent par centaines. Alors que le périmètre de la décharge est donc quadrillé, plus de 350 familles menacées ont été relogées dans une école de Dixin par l'Agence nationale de gestion des urgences. Son président, Lancey Touré, nous explique le déroulé des opérations de secours.
7: C'est difficile de dire le nombre de personnes qui restent à évacuer, mais la première identification, c'était d'abord les ménages qui sont exposés au risque ont été évacués hier. Concernant les habitants de ces ménages, quand il y a eu l'événement, une partie des enfants ont été envoyés dans dans d'autres familles, dans d'autres quartiers. Ceux qui sont restés le soir, c'est eux qui ont été mobilisés vers le site des recagements qui s'élève à 358. Alors, je suis dans le centre comme ça, à Dixine, en face du stade 28 septembre. On reçoit des familles encore qui n'ont pas passé la nuit là-bas. Mais comme on avait déjà fait l'identification, et donc on regarde la première identification pour voir avec les familles qui ont été identifiées et ceux qui sont à la porte qui demandent d'être recagés. Et on fait la triangulation des données. S'ils sont dans la base, on les laisse. S'ils ne sont pas dans la base, on appelle le chef des quartiers pour faire une reconnaissance avant de les accepter au sein du centre.
2: Un témoignage au micro RFI de Diarouga, Aziz Baldé. C'est une visite destinée à sceller le réchauffement des relations entre Bamako et Alger. Le premier ministre malien, Abdoulaye Maïga, en visite au travail en Algérie, c'était ce lundi. Un déplacement pour Abdoulaye Maïga, impensable encore il y a quelques mois, puisque le contexte était totalement compliqué avec ce rappel d'ambassadeur, ces fermetures réciproques d'espaces aériens, le dialogue était alors rompu. Mais Bamako veut désormais privilégier le dialogue direct. Accompagné de plusieurs ministres, le chef du gouvernement malien a donc été reçu au palais présidentiel par le chef de l'État algérien, Abdelmajid Tebboune, qui a invité le président de la transition malien, Assimi Goïta, à un prochain déplacement en Algérie. Sofiane Amazian.
8: Le Mali et l'Algérie sont condamnés à cheminer ensemble, condamnés à œuvrer dans le sens de la prospérité pour les deux peuples, a déclaré Abdoulaye Maïga à l'issue de l'audience avec le président algérien, Abdelmajid Tebboune, tout en confirmant que le chef de la junte, Assimi Goïta, effectuera prochainement une visite d'État en Algérie. Réenclencher la coopération algéro-malienne sur plusieurs volets, tel était l'objectif de cette visite de travail et des discussions entamées dans la matinée par Abdoulaye Maïga aux côtés de son homologue algérien Sifi Rib. Les échanges se sont davantage concentrés sur l'aspect sécuritaire. L'Algérie espère retrouver un rôle de médiateur dans le nord du Mali, plus de 2 ans après la fin de l'accord d'Alger pour la paix et la réconciliation signé par le gouvernement malien et les groupes indépendantistes en 2015. Bamako avait invoqué notamment l'instrumentalisation de cet accord par les autorités algériennes. Sur le volet économique, les deux pays entendent réactiver la coopération, notamment dans le domaine des hydrocarbures. La finalisation de la route transsaharienne qui traverse le Mali a aussi vraisemblablement été abordée.
2: Comme nous l'explique Sofiane Amazian, les sujets de discussion ont donc été nombreux à Alger ce lundi. Avec cette visite, le dégel semble avancer entre les deux voisins. Mais pourquoi donc ce réchauffement maintenant ? Élément de réponse avec Bakary Samb, il est directeur du Timbuktu Institute.
9: Je crois qu'il y a une constante. C'est le caractère incontournable actuellement de la coopération sous-régionale, notamment après le vide sécuritaire laissé par la rupture avec

0: en 2015. Et donc l'Algérie, il faut le rappeler, il y a une relation historique qui est là, qui à mon avis aiderait à mieux comprendre ce dénouement.
1: On a assisté, Bakary Samb, ces derniers jours à la libération de plusieurs soldats maliens, certains détenus depuis plusieurs années par les rebelles Touareg et les djihadistes. L'Algérie semble avoir joué un rôle. Est-ce que c'est ce qu'attend Assimi Goïta de son voisin, une collaboration accrue dans le domaine sécuritaire?
0: Assimi Goïta espère au moins réduire l'intensité de la violence et en plus pouvoir court-circuiter les approvisionnements des groupes armés. Et aujourd'hui, je crois que Assimi Goïta attend que l'Algérie fasse usage de son influence sur certains segments du FLA et certaines figures pour avoir un nouvel accord plus avantageux que l'accord d'Alger. L'Algérie, par exemple, sur le rapprochement avec cette visite du premier ministre malien, quand même espère une plus grande ouverture sur l'Afrique subsaharienne que le Mali pourrait offrir à l'Algérie. Il faut rappeler qu'il y a cette rivalité avec le Maroc, avec l'initiative atlantique lancée par le Maroc qui compte sur une diplomatie d'influence au moment où l'Algérie, qui a un réel pied stratégique dans le Sahel, est frontalière de deux pays de l'AES, à savoir le Mali et le Niger, qui a récemment renforcé sa relation bilatérale avec Alger, notamment avec la visite historique du général Abdourahmane Tchani. Mais aussi, au-delà de tout ça, il y a la Russie qui est un allié commun. Et je crois qu'aujourd'hui, le Mali s'est rendu compte que la fragilité au nord du Mali était quelque peu dû à l'absence, en tout cas, de coopération en termes de renseignement de la part de l'Algérie.
2: Analyse signée Bakary Samb, directeur du Timbuktu Institute, au micro RFI de Mathis Slimano. Un entretien que vous pouvez retrouver plus en longueur sur notre site internet et notre application. C'était il y a un an, jour pour jour, l'attaque de l'Ocean Viking par un patrouilleur libyen. SOS Méditerranée, qui affrète le bateau humanitaire, assure que la situation en Méditerranée centrale ne fait depuis plus que de se dégrader. À poursuite des violences, tirs d'intimidation, les équipes de secours travaillent sous une pression constante. Une escalade alimentée, selon l'ONG, par des acteurs libyens, donc, et soutenue par des financements européens. Soizic Dupuis est directrice des opérations à SOS Méditerranée.
3: L'espace humanitaire se restreint de plus en plus, on le voit. Hein. Notre intervention, je pense qu'elle devient malheureusement symbolique hein, par rapport à l'étendue du désastre en Méditerranée centrale. On est opérationnel finalement très très peu. Hein. Quand on regarde la capacité qu'on aurait et toutes les entraves et du coup vraiment le nombre de jours où on est sur zone à pouvoir patrouiller. Si on ajoute à ça en plus la violence des gardes-côtes et du coup des procédures opérationnelles qui font que de plus en plus souvent on est quand même un peu obligé de se retirer. Notre présence est devenue un symbole, mais qu'on pense évidemment nécessaire de maintenir parce que c'est la résistance et c'est la non-acceptation de cette tendance complètement oubliée l'humain pour privilégier le contrôle aux frontières, mais à n'importe quel prix.
2: À Soizic Dupuis de SOS Méditerranée, alors que dimanche dernier encore 12 personnes ont perdu la vie au large de la Tunisie, portant le bilan humain à 914 migrants morts ou disparus en Méditerranée centrale depuis le début de l'année. RFI minuit 41 à Kigali, la capitale rwandaise, où le président Paul Kagame est revenu ce lundi sur la question des FDLR. Interrogé en conférence de presse sur le récent protocole de désarmement annoncé par Kinshasa, le chef d'État rwandais s'est montré très sceptique. Il dénonce des initiatives superficielles qui ne traitent pas les causes profondes de la présence de ce groupe armé, issu en partie des milices impliquées dans le génocide des Tutsis en 1994. Compte rendu avec Lucie Mouillot.
4: En réponse à une question sur la position du Rwanda concernant le récent protocole entre la RDC et le groupe armé des FDLR, sans mentionner directement ce nouvel accord, le président Paul Kagame affirme n'avoir, je cite, « entendu parler d'aucune initiative jusqu'à présent qui se concentre réellement sur les causes profondes du problème et cherche à y répondre. C'est toujours superficiel, ajoute-t-il en insistant, tant que le problème n'est pas résolu, le Rwanda restera concerné. Revenant sur la question des sanctions à l'encontre de Kigali, le chef de l'État déclare que ces mesures créent de nouvelles difficultés au lieu d'apporter des solutions. Le ministre des Affaires étrangères rwandais, Olivier Ndungirehe, avait déjà adressé sur les réseaux sociaux la question du protocole entre les FDLR et la RDC, le qualifiant, je cite, « de manœuvre politique et de stratégie dilatoire de la part de Kinshasa ». Lucie Mouillot, Kigali, RFI.
2: Un premier test pour le suivi du cessez-le-feu dans l'est de la République démocratique du Congo. Une mission s'est déployée ce lundi à Minembwe.

0: dans le site Kivu avec l'appui logistique de la MONUSCO. Si cette étape était attendue depuis des mois par la population, le mécanisme demeure fragile alors que les affrontements se poursuivent et que les pourparlers menés la semaine dernière en Suisse n'ont pas permis de débloquer la situation. Alors que faut-il réellement attendre de cette mission? Élément de réponse avec Passion Ligaudy.
1: Cette mission n'arrive pas sans répétition générale. Jeudi dernier, un hélicoptère de la MONUSCO avait rejoint Minembwe. Selon nos sources, c'était aussi un test avant ses premiers exercices de vérification. Le mécanisme, lui, revient de loin. Prévu par le cessez-le-feu conclu à Doha en octobre 2025, ces termes de référence ont été adoptés en février. Et les trois officiers désignés par Kinshasa n'ont rejoint Goma qu'en juillet. Premier test donc, dans une zone où les armes continuent de parler. Hier lundi encore, la FSM-23 a accusé la FRDC d'avoir bombardé Nyarouinga près de Minembwe. Kinshasa accuse de son côté la FSM-23 et les forces rwandaises de graves exactions dans les zones qu'il contrôle. Pour le seul mois de juin, le Bureau conjoint des Nations Unies aux droits de l'homme a documenté 216 atteintes attribuées à la FSM-23. Il documente également des violations attribuées au FRDC et au Wazalendo. Et politiquement, tout n'est pas réglé. Le texte publié après les discussions en Suisse parle d'une feuille de route. Selon nos sources, aucune n'a pourtant été formellement signée. Chaque parti a posé ses réserves. Une nouvelle rencontre pourrait avoir lieu en octobre, mais avant cela, il faudra encore s'entendre sur les protocoles restants à négocier.
0: La RDC encore est dans l'ombre d'Ebola. La flambée des cas de choléra inquiète l'OMS. Depuis le début de l'année, près de 40 000 cas de choléra ont été recensés dans le pays, entraînant plus de 1100 décès. Apparu en 2025, cette flambée s'accélère à un rythme alarmant avec un millier de nouveaux cas signalés chaque semaine. Plus inquiétant encore, la maladie se révèle particulièrement meurtrière dans des provinces qui étaient jusqu'ici épargnées. On y revient plus en détail sur notre site internet www.rfi.fr. L'attention ne retombe pas en Zambie, alors que ce lundi a marqué la date limite pour contester les résultats de la présidentielle du 13 août. Le gouvernement a ordonné la fermeture de l'ensemble des tribunaux du pays. Arrivé deuxième du scrutin, l'opposant Brian Mundubile souhaitait déposer un recours contre la réélection d'Hakainde Hichilema. Visé par une vague d'arrestations et marqué par la mort par balle d'un député de son parti, l'opposant s'est réfugié auprès d'une organisation internationale. Un contexte post-électoral tendu et à présent ce blocage de l'appareil judiciaire suscite la vive inquiétude de la société civile zambienne. Lisa Fabian.
2: Une fois de plus, c'est l'argument sécuritaire qui est brandi par les autorités zambiennes, si l'on en croit une directive signée de l'administrateur en chef du pouvoir judiciaire, largement diffusée. Ce document ordonne au personnel de la justice de ne pas se rendre au travail ce lundi, suite à la fermeture des tribunaux, pour raison de sécurité. Je cite. D'après des témoins sur place, les forces de sécurité ont bouclé l'accès à la haute cour de Lusaka et à la cour suprême, qui abrite la cour constitutionnelle, ainsi qu'à des tribunaux locaux. La semaine dernière, le candidat de l'opposition Brian Mundubile avait fait part de son intention de déposer une pétition devant la justice pour contester la réélection d'Hakainde Hichilema au cours d'élections marquées par les irrégularités, selon l'opposant. Il avait 7 jours après l'annonce des résultats du scrutin, donc avant ce mardi 25 août, alors qu'aucune date n'a été communiquée sur la réouverture des tribunaux en Zambie. Plusieurs organisations de la société civile ont dénoncé une décision sans précédent qui n'a aucune place dans une démocratie constitutionnelle basée sur la séparation des pouvoirs. Fermez les guillemets.
0: Un blocus total sur les armes au Soudan, c'est la proposition formulée ce lundi soir par les États-Unis devant le Conseil de sécurité de l'ONU. Alors que la guerre dure depuis plus de 3 ans, Washington demande donc d'étendre l'embargo de l'ONU à tout le pays et plus seulement au Darfour, afin d'éviter que le conflit ne s'embrase à l'échelle régionale. Une inquiétude vivement partagée par le ministre danois des Affaires étrangères, Lars Løkke Rasmussen, président du Conseil, qui alerte sur l'urgence humanitaire et les crimes attribués notamment au FSR.
3: Les civils ne sont pas en marge de cette guerre, ils en sont le cœur même. Plus de 6 millions de personnes sont aujourd'hui déplacées à l'intérieur du Soudan. 4 millions et demi d'autres ont fui au-delà des frontières. Ce n'est pas seulement une catastrophe, c'est la destruction d'une nation. Demain, le Conseil de sécurité examine examinera la question de la faim provoquée par le conflit. Au Soudan, la faim n'est pas simplement une conséquence de la guerre, elle en est une tactique. L'aide est illégalement entravée, les villes sont attaquées et les corridors humanitaires sont pris pour cible. Les civils sont affamés, déplacés et terrorisés jusqu'à la soumission. Soyons clairs sur ce qui est en jeu. La guerre au Soudan n'est jamais restée confinée à ses propres frontières. Elle déstabilise les pays voisins et l'ensemble de la région. Elle attire les armes de l'étranger et les réseaux criminels. La mission internationale indépendante d'établissement des faits a conclu que les atrocités commises par les forces de soutien rapide et ses alliés lors de la prise d'El Fasher réunissaient tous les éléments constitutifs du crime de génocide. La mission a recueilli des preuves de meurtres, de violences sexuelles massives et de l'utilisation de la famine comme arme de guerre, ciblant des groupes spécifiques.
0: Targeting specific groups. Le président du Conseil de sécurité des Nations Unies. Allez, un mot de football pour refermer cette première partie d'Afrique Soir. L'Ivoirien Eli Wahi débarque en prêt à l'OGC Nice depuis Francfort. Chemin inverse pour l'international nigérian Terem Moffi qui s'envole lui vers l'Allemagne pour rejoindre Hambourg. Un chassé-croisé salué par les fans niçois. Victor Missistrano.
4: Accueillis en héros, ils étaient des dizaines à l'aéroport pour le retour du sauveur de la saison passée. Eli Wahi revient en prêt après un premier passage de 6 mois probant, 9 buts et 2 passes décisives, dont un doublé contre Saint-Etienne en barrage pour assurer le maintien de Nice. Celui qui a ensuite disputé le mondial avec les éléphants est donc très attendu sur la Côte d'Azur. Il manque Eli Wahi, confiait samedi le latéral Jonathan Klaus après le 0-0 inaugural contre Lorient, le quatrième match d'affilée du gym sans marquer en comptant les amicaux de préparation. L'accueil chaleureux réservé à Wahi contraste avec le communiqué du club laconique pour annoncer le départ d'un autre attaquant vers Hambourg. Une ligne à peine réservée à Terem Moffi, la recrue la plus chère de son histoire, arrivée en 2023 contre 25 millions d'euros. Critiqué par les dirigeants, ciblé par des supporters et même bousculé par certains d'entre eux au retour d'une défaite en novembre dernier, le Nigérian était devenu indésirable et avait été prêté au FC Porto. C'est sans lui que Nice va tenter de faire mieux que la 16e place de la saison passée, le pire résultat du club depuis 2014.
0: À Nice qui, après son match nul du week-end dernier, affrontera le Paris FC dimanche prochain.
5: Simon Bourtembourg.
0: Un point complet sur l'actualité internationale avec à la une les États-Unis qui annoncent de nouvelles sanctions contre l'Iran à qui ils promettent l'asphyxie économique en tentant de décourager les partenaires économiques de Téhéran de continuer à commercer avec la République islamique. Un pari à risquer s'il est tenu ou un coup d'épée dans l'eau à viser surtout interne, résumera pour nous un analyste dans le prochain journal. Les alliés européens de l'Ukraine réaffirment leur soutien à Kiev. L'Union européenne annonce notamment le déblocage de plus de 6 milliards d'euros pour permettre à Kiev de renforcer sa défense aérienne face aux tirs de missiles russes. Et puis la COP17 sur la lutte contre la désertification, elle se tient en Mongolie. Au menu, la restauration des sols dont le coût est estimé à 1 milliard de dollars par jour, une somme qu'il reste à trouver. On y revient dans le journal de 1h, heure de Paris. C'est une institution incontournable de la rumba congolaise, à la fois décriée et indispensable au business de la musique congolaise. Aujourd'hui, dans notre série sur les coulisses de l'industrie musicale en Afrique, cap en RDC pour décrypter le libanga, mambanga au pluriel. Son principe, citer des noms de mécènes ou de marques au milieu d'un morceau contre de l'argent. Si cette tradition des dédicaces payantes fait grincer des dents, elle constitue pourtant une ressource de financement essentielle pour des artistes congolais. Afrique Économie, Charlotte Cosset.
2: Dans l'histoire de la musique congolaise, l'historien Léon Tsambou fait remonter le phénomène aux périodes les plus anciennes.
6: C'est l'hérité du griot. Ouais.
2: Dans les années 70, Mobutu en fait un usage de propagande et d'animation politique. Vient ensuite l'institutionnalisation de l'Atalaku, cet animateur flagorneur, avant de voir le phénomène prendre la forme que l'on connaît aujourd'hui, Léon Tsambou.
6: C'est en 1994 que vraiment on a constaté c'est une espèce de pollution dans des chansons, tout ça, dans des œuvres musicales congolaises. Et la goutte qui a fait déborder le vase, c'est la chanson magique de Koffi Olomide en 1994. Et plus tard, je viendrai aussi la chanson à la queue le de Werason avec Wenge Maison Mère, tout ça.
2: Ce dernier pousse encore plus loin le phénomène jusque sur les plateaux où il sort sa liste de Mabanga.
7: La palmerée, Dr Serge Hollande, Mabanga, wow.
2: Contrairement à certains acteurs du secteur qui critiquent cette pratique, artiste vendu, disent certains, Baya Siamala, connu pour la création du Deezer africain, veut y voir du positif.
8: Si un Libana, par exemple, est vendu à $500 et qu'un titre compte une dizaine sur un album de 12 titres, par exemple, un artiste peut se retrouver avec $60,000. Mais en fait, ces $60,000, c'est pas pour se faire une belle vie. Ça peut être utilisé pour l'enregistrement, pour les clips, pour la promotion. Et finalement, le mécanisme permet à l'artiste d'avoir plus d'autonomie et réduit sa dépendance vis-à-vis d'un producteur traditionnel. Donc, c'est vraiment un modèle économique purement adapté au marché congolais.
2: Pour lui, le problème vient surtout du manque de structuration de l'industrie musicale congolaise.
8: Je pense que c'est surtout l'absence des producteurs qui a poussé certains artistes à se réfugier derrière la pratique des Mabanga. Donc, moins il y a des producteurs, plus ces artistes trouvent des solutions alternatives. Et ces solutions alternatives, c'est notamment d'aller vers des mécènes. Maintenant, pourquoi il n'y a pas de producteurs? Parce que l'industrie est encore embryonnaire. Si le secteur des droits d'auteur est plus organisé, plus structuré, cela va permettre aux producteurs de prendre le risque de miser sur les artistes. Si l'industrie est structurée avec la présence des producteurs, des éditeurs, etc., etc., sur toute la chaîne de valeur de l'industrie, tout sera tellement structuré que un producteur, lorsqu'il produit un artiste, il pourra lui dire, écoute, les Mabanga, non, on ne veut pas. Ça, c'est le cas d'exemple.
2: Pour ou contre les Mabanga, le phénomène n'enraye pas la consommation et l'exportation de la musique congolaise.

0: Bollaise et les dessous de son business, un épisode de notre série sur les coulisses de l'industrie musicale en Afrique. Et on continue de parler musique pour refermer cette édition d'Afrique Soir tête à tête ce lundi soir avec un monument de la chanson gabonaise. En avril dernier, lors du FEMUA à Abidjan, Angèle Asselé a fait vibrer le festival sondé par Magic System. Alors que l'événement s'interrogeait sur l'impact de l'intelligence artificielle sur la culture, et bien l'artiste est revenu sur sa riche carrière et sur les titres légendaires qui ont fait le tour du continent. Rencontre musicale avec Angèle Asselé.
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2: Connue pour sa voix douce et raffinée, Angèle Asselé est aussi une militante inconditionnelle. Une amoureuse de son pays, son cher Gabon, dont elle vante depuis toujours les traditions, et qu'elle est venue présenter à ses hôtes du FEMUA.
1: Le Gabon, c'est le dernier paradis sur Terre, donc on est venu nous apporter beaucoup de chaleur. On est venu présenter une facette de notre belle et grande culture, notre joie, nos meilleurs artistes du moment. Donc voilà, on est là pour faire la fête avec nos frères et sœurs ivoiriens. C'est vraiment le bonheur.

0: un temps directrice générale des arts et des industries culturelles au ministère gabonais de la culture. En 2023, Angèle Acélé est revenue à la scène, la chanson, un rôle de porte-parole pour faire connaître notamment les nouveaux artistes de son pays.
1: Le FEMUA, c'est aussi ça. C'est une manière, c'est vrai, de rassembler, de rappeler aux gens que nous existons, les artistes existent. Et en Afrique, il y a vraiment des talents et qu'il est temps peut-être de prendre conscience que ces talents-là, il faut les pousser, de leur créer un cadre de manière à ce qu'ils puissent vraiment s'exprimer, voilà, et dévoiler leurs ailes.

0: Le temps donne du respect. Angèle Asselé utilise aussi sa voix, sa résonance, en tant qu'ambassadrice de l'UNESCO pour la paix. Face à la multiplication des conflits dans le monde entier, la chanteuse ne cesse d'interpeller les décideurs, les acteurs politiques, pour faire bouger les lignes.
1: J'ai interpellé nos autorités, ceux qui gouvernent le monde, pour leur dire qu'il y a de la vie qu'il faut préserver. Toutes les guerres que nous vivons à travers, ce sont des innocents qui payent. Et il faut que ça cesse. Donc, cette conscientisation, en bas, il y a des gens qu'il faut protéger. Il faut créer un monde dans lequel ces personnes-là puissent jouer leur partition. Un monde

Angèle Asselé au micro RFI de Guillaume Thibault pour refermer cette édition d'Afrique Soir. Ce lundi soir, Raphaël Lazizi était à la réalisation, Alexis Guilleux à la rédaction en chef assisté par Guillaume Bédrane. Merci à eux. Restez bien à l'écoute de la Radio Mondiale. Dans un peu moins d'une minute maintenant, un nouveau journal consacré à l'actualité internationale.

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2: 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L'heure d'un nouveau journal avec vous, Jérôme Bastion. Bonsoir, Jérôme.
3: Bonsoir, Simon Bourtembourg, et merci à vous. Et bienvenue à vous toutes et à vous tous sur la Radio du Monde pour un nouveau point sur l'actualité de notre planète. À la une de ce journal, les États-Unis présentent un nouveau train de mesures de rétorsion visant à asphyxier l'économie iranienne en coupant les liens économiques avec les partenaires de la République islamique, les avertissant eux aussi de possibles sanctions. La quête de la Syrie pour solder les compte de l'ancien régime, un des plus hauts dignitaires religieux sous Bachar el-Assad, l'ancien grand mufti de Syrie, a été à son tour condamné à la prison à perpétuité pour incitation à la haine confessionnelle. Et puis la COP17 sur la lutte contre la désertification qui se tient en ce moment en Mongolie. Au menu, la restauration des sols dont le coût est estimé à 1 milliard de dollars par jour, une somme qu'il reste à trouver. Enfin, nous ferons un tour en fin de journal à Wall Street pour la bourse de New York. Les nouvelles sanctions contre l'Iran annoncées ce lundi par l'administration américaine lors d'une conférence de presse du ministre américain de l'économie, autrement dit le secrétaire d'État au Trésor, Scott Bessent. Washington promet une campagne d'isolement total pour couper l'Iran de ses derniers alliés en ciblant des secteurs secondaires mais considérés comme vitaux pour Téhéran, par exemple l'or, les actifs numériques ou encore le transport maritime. Et Washington menace de prendre des mesures contre les entreprises, les individus ou les pays qui n'agiraient pas contre le régime iranien. On écoute Scott Bessent.
4: Nos équipes au sein du ministère de l'économie ainsi que les affaires étrangères et l'armée américaine sont en train de se réunir avec nos homologues étrangers afin de faire passer ce message. Les États-Unis exigent du concret. Chaque pays disposera d'une fenêtre de temps bien définie pour mettre fin aux activités que nous avons identifiées. Et s'ils n'agissent pas, nous le ferons de manière unilatérale par le biais de sanctions économiques. Par exemple, toute filiale de la banque iranienne Meli doit être mise à l'arrêt. Et que ce soit bien clair, toute entité qui facilitera le blanchiment d'argent pour le compte de l'Iran sera exclue du système financier en dollars. Le compte à rebours vient de commencer.
3: Propos recueillis par Vincent Souriau. Et sur la télévision iranienne, le ministre de l'économie, Ali Madanizadeh, a lui promis une nouvelle défaite à Washington, assurant que Téhéran disposait d'un plan sur 2 ans pour contrer les sanctions américaines. Et d'ailleurs, avant même les annonces de Scott Bessent, Pékin, partenaire stratégique de Téhéran, avait estimé de son côté que les sanctions et la pression américaine ne permettraient pas de résoudre le conflit. Et toujours concernant cette guerre larvée au Proche-Orient, sachez à l'instant qu'un pétrolier a été touché par un projectile inconnu qui a endommagé sa salle des machines et l'a rendu inopérant alors qu'il circulait au large d'Oman, annonce de l'agence maritime britannique UKMTO. En Syrie, la perpétuité pour l'ancien grand mufti en poste sous Bachar el-Assad. La justice l'a condamné à la prison à vie, entre autres pour incitation à la haine confessionnelle et abus de fonction. Ahmed Badreddin Hassoun a été grand mufti pendant plus de 16 ans. Il était connu pour sa proximité avec le président déchu. Et avec lui, c'est une figure centrale de l'appareil idéologique et de la répression de l'ancien régime qui vient d'être condamné, Mohamed Erami.
1: C'est un verdict lourd qui vient de tomber à Damas. L'ancien grand moufti Ahmed Badruddin Hassoun a été condamné à la prison à perpétuité par la quatrième chambre criminelle. Surnommé le moufti des barils d'explosifs, il est l'un des plus hauts dignitaires religieux du système Assad à tomber physiquement entre les mains de la justice. Arrêté en mars 2025 à l'aéroport de Damas alors qu'il tentera de fuir le pays, celui qui s'était fait le VRP zélé de la dictature, tristement célèbre pour avoir menacé l'Europe d'attentats suicides en 2011 et pour avoir visé par ses prêches belliqueux la contestation, a été reconnu coupable d'incitation à la haine confessionnelle et d'abus de pouvoir. Ce procès en personne s'ajoute à d'autres jugements majeurs menés par les tribunaux syriens, illustrant la volonté de la justice transitionnelle de vider les dossiers de la décennie de guerre à travers des comparutions directes des cadres de l'ancien régime. Mohamed Errami, Damas, RFI.
3: Le gouverneur de la Banque centrale de Syrie a, lui, salué le retrait de son pays de la liste américaine des États soutenant le terrorisme, qualifiant cette décision d'étape historique alors que le pays y figurait depuis 47 ans. De nombreux pays occidentaux ont progressivement annulé les sanctions imposées à la Syrie depuis 2025, comme le Canada ou le Royaume-Uni. L'Union européenne les avait levées dès mai 2025. Direction maintenant la Mongolie où la COP 17 sur la lutte contre la désertification se poursuit. Et ce lundi, la COP est entrée dans sa phase politique. Les ministres des différents pays débattent donc depuis ce lundi du financement de la restauration des sols. Son coût est évalué à 1 milliard de dollars par jour. Et évidemment, c'est une somme que les États, les banques agricoles et les collectivités territoriales ne peuvent pas supporter seuls. Un des grands enjeux pour financer les terres, c'est donc de mobiliser le secteur privé, mais comment ? Élément de réponse avec Sandra Rullière. Elle est responsable adjointe de la division agriculture, développement rural et biodiversité de l'AFD, l'Agence française du développement.
5: Les entreprises privées, elles peuvent avoir un rôle à jouer. On a un certain nombre d'entreprises qui s'approvisionnent à l'international en produits et qui cherchent, au travers de cet approvisionnement, à avoir des produits de qualité, à avoir une garantie de leur approvisionnement dans la durée. Et donc, ces entreprises ont tout intérêt à investir sur la santé des terres parce que c'est des investissements pour leur permettre de garantir leur activité dans le futur. En Mongolie, qui est un pays pastoral, qui a développé une filière cachemire durable. Cette filière cachemire durable, elle a été développée avec le soutien d'un certain nombre d'acteurs, et dont le Fonds français pour l'environnement mondial, dont Agronomes et Vétérinaires sans frontières, qui sont venus accompagner des organisations d'éleveurs mongols pour développer une filière de cachemire durable. Et ça, c'est le développement de ces filières de cachemire durable intéresse bien sûr un certain nombre d'entreprises, comme Hermès, qui peuvent être intéressées par un approvisionnement en cachemire durable.
3: Sandra Rullière de l'AFD, donc interrogée par Igor Strauss. En France, une tornade a fait 41 blessés, dont 15 ont été hospitalisés, ravageant lundi après-midi un village du sud-ouest de la France où quelques 300 maisons ont été endommagées. Et maintenant, c'est l'heure de faire un tour à New York pour la bourse de Wall Street. Et la bourse, c'est bien sûr avec Pierre-Yves Dugas.
6: L'indice Dow Jones commence la semaine sur une hausse de 140 points pour clôturer à 53 417. Le Nasdaq, en revanche, chute de 200 points et termine à 25 980. Le Nasdaq est de nouveau pénalisé par des dégagements frappant des valeurs des puces à mémoire. SanDisk, Seagate, Micron Technology, Western Digital, par exemple. Nvidia est également affecté. Le leader des puces pour l'intelligence artificielle doit publier ses résultats trimestriels mercredi après la clôture. Le Trésor américain annonce des sanctions visant toute banque dans le monde qui financerait des transactions avec l'Iran, notamment pour des achats de pétrole. Scott Bessent, le secrétaire au Trésor, promet de priver de telles institutions du droit d'utiliser le dollar si elles facilitaient le commerce avec l'Iran. Le marché pétrolier réagit. Le baril de pétrole américain pour livraison début octobre chute de plus de 2% et retombe à 85 dollars. Le rendement du T-bond à 10 ans revient, lui, à 4,70 selon certaines sources. Le Trésor pourrait puiser dans son compte auprès de la Banque centrale américaine pour racheter des obligations longues, et ce, en vue de faire baisser artificiellement leur rendement. Dans ce compte auprès de la Fed, sont déposés près de 1000 milliards de dollars. Pour autant, les signes de défiance à l'égard du billet vert continuent. Aujourd'hui, le Bitcoin grimpe encore de quelques 2% et l'or arrache encore 0,4%. L'euro retombe à 1,1665. Le Dow Jones aujourd'hui reprend 0,3%, mais le Nasdaq rend 0,8%.
3: C'était Pierre-Yves Dugas à la Bourse de New York pour RFI Éternel. Pierre-Yves Dugas et ses nouvelles internationales de la finance et de l'économie mondiale. Merci à vous d'avoir suivi ce journal. Tout de suite, vous allez retrouver votre émission C'est pas du vent. L'information revient dans une cinquantaine de minutes sur la radio du Monde. Et il est dans quelques secondes, 1h10 à Paris, 23h10 en temps universel.
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13: Bonjour, ravie de vous retrouver pour cette dernière semaine de rediffusion estivale. Chers amis auditrices et auditeurs à l'esprit libre et ouvert, pour faire plus ample connaissance avec nos frères et sœurs de la forêt, les chimpanzés, avec qui nous partageons 99% de notre ADN. Quand même à le rappeler notre invitée, la primatologue Sabrina Krief, nous sommes de fait à 99% chimpanzés. Et il y a de quoi en être fier, surtout la lecture de son dernier ouvrage, infiniment proche, en Ouganda, dans les secrets des chimpanzés, paru aux éditions Grasset. Une série de portraits sensibles des chimpanzés de la forêt du Sébitoli dans le parc national de Kibale, en Ouganda. Une communauté d'individus que Sabrina Krief, professeure au Muséum National d'Histoire Naturelle, suit, étudie, admire et protège depuis près de 30 ans. C'est à leur côté qu'elle a découvert et analysé leur pharmacopée, les plantes avec lesquelles ils se soignent et qui peuvent aussi nous soigner. Bienvenue donc pour repartir sur les traces d'Entabou, médecin malgré lui, de Kitaka, l'empathique doyenne de la communauté, mais aussi du très diplomate Elliot ou de l'espiègle des malicieuses Koji, avec qui nous avions fait connaissance le 10 mars dernier. Toutes et tous nous renvoient à nous-mêmes et la nécessité de sauvegarder nos si proches parents, nos frères et sœurs de la forêt si menacés. Autour de la question qui sont vraiment les chimpanzés, première piste de réponse de celle qui a ouvert la voie, l'immense et regrettée Jane Goodall.
14: I suppose the main thing that we take away from being with chimpanzees for so long.
15: Je pense que la principale chose que l'on retient quand on a vécu avec les chimpanzés aussi longtemps, c'est à quel point ils nous ressemblent. Ils ont des communications non verbales. Comme nous, ils s'embrassent, s'enlacent, se tiennent la main, se caressent, rivalisent pour dominer, fanfaronnent, un peu comme beaucoup d'hommes politiques que je connais. Il y a des relations de long terme entre les mères et leur progéniture. Comme nous, ils peuvent être violents et même engagés dans une sorte de guerre primitive. Ils peuvent s'entretuer. Mais en même temps, tout comme nous, ils peuvent être aimants, gentils et vraiment altruistes. Donc parce qu'ils nous ressemblaient tant biologiquement et parce que le film de mon mari montrait des chimpanzés qui utilisaient des outils et qui se comportaient comme je l'ai décrit, les scientifiques ont dû reconnaître que nous ne sommes pas séparés du monde animal, mais que nous en faisons partie.
13: Jane Goodall, que vous avez souhaité écouter. Sabrina Krief, bonjour à vous.
16: Bonjour.
13: Elle est disparue, Jane Goodall, le 1er octobre dernier, et vous aviez envie de rendre hommage à cette pionnière. C'est quand même elle qui a ouvert la voie et qui a donné sa voix pour les grands singes.
16: Oui, évidemment, et en quelques mots, elle a résumé beaucoup déjà de ce qu'on va se dire pendant cette heure, mais en fait, son travail est à la fois pionnier et vraiment exhaustif. Même si on fait encore de belles découvertes, les choses principales, les bases ont été posées par Jane Goodall.
13: Et vous lui consacrez d'ailleurs un portrait, enfin une vidéo, hein, c'est dans le cas des 400 ans du Muséum National d'Histoire Naturelle, et c'est vous qui vous chargez du film sur Jane Goodall. Alors dans cette grande famille des primatologues femmes, hein, tout de même, on peut dire que vous en êtes une des très dignes héritières, hein, Sabrina, si j'ose dire. Alors vous, c'est en Ouganda, dans le parc national de Kibale, que vous avez fondé avec votre mari, le photographe Jean-Michel Krief, cette station de recherche et de conservation de la forêt du Sébitoli, le Sébitoli Chimpanzé Project, où vous suivez, étudiez, vous dites aussi d'ailleurs que vous admirez et que vous protégez cette communauté de chimpanzés qui, je vous cite encore, Sabrina Krief, vous a tant appris.
16: Oui, en fait, je suis vétérinaire de formation, j'ai un master, j'ai fait une thèse, un postdoc, etc. Mais au final, quand je passe tout ça en revue, je me dis que ce que j'ai le plus appris, c'est auprès d'eux, dans la forêt, et bah, que grâce à eux, j'ai vraiment valorisé tout ce que j'avais appris sur les bancs des écoles diverses, et que je continue sans cesse d'apprendre et de découvrir grâce à eux.
13: Grâce à eux, on les suivant dans la forêt. Alors, dans votre dernier ouvrage que j'ai sous les yeux, Infiniment proche, dans les secrets des chimpanzés, la primatologue, il faut dire que vous êtes internationalement reconnue, hein, notamment pour vos découvertes sur la pharmacopée des chimpanzés, vos travaux. Vous partagez dans cet ouvrage 12 portraits de chimpanzés, histoire quoi, qu'on ne les découvre plus comme une espèce, mais comme des individus qui sont franchement touchants, émouvants, drôles, infiniment proches, effectivement.
16: Voilà, c'est vrai qu'après un peu plus de 15 ans à partager leur intimité dans cette communauté, puisque auparavant je travaillais avec un autre groupe en Ouganda aussi, mais plus au sud dans le parc. Aujourd'hui, après ces 15 années, j'ai vraiment l'impression d'être rentrée dans cette famille, dans cette communauté, et d'être capable de mettre en avant certains traits de personnalité qui reflètent pour certains des comportements qui sont proches des nôtres, et bah, comme le soulignait Jane Goodall, des choses tout à fait étonnantes.
13: Par exemple,
16: qu'on pensait être jusqu'à longtemps le propre de l'homme, ouais, et qui en fait nous rapproche des animaux. L'idée étant pas de dire qu'ils sont exceptionnels dans le règne animal, mais de faire en sorte que on fasse petit à petit tomber cette barrière qui séparait les humains des autres animaux.
13: Qu'est-ce qui vous a le plus frappé, Sabrina Krief? Alors j'ai de 30 ans de proximité d'études des chimpanzés et 15 ans avec ce groupe, cette communauté là de ces Sébitoli.
16: Ce que je connais le mieux, c'est mon travail sur l'automédication, qui permet vraiment de mettre en évidence à quel point ils connaissent non seulement leur habitat, leur environnement, mais aussi les propriétés, donc des choses complètement cachées
13: des plantes,
16: de pouvoir finalement entre eux se transmettent des choses, cette capacité en fait d'interaction entre les individus, notamment de se réconcilier et de jamais partir fâché, ça fait partie des choses qui m'inspirent dans la vie de tous les jours en fait, et que j'ai apprises de la forêt et d'eux.
13: On va y venir évidemment aussi à cette pharmacopée des chimpanzés absolument passionnante. Mais dans cet ouvrage, c'est peut-être une des premières fois, Sabrina, vous partagez aussi votre parcours. Et ça m'a touchée parce que vous dites, alors vous êtes née à Maison Alfort, ça c'est quand même pas mal, hein, c'est là où se trouve la grande école vétérinaire de Maison Alfort, donc vous étiez bien placée. Mais petite, on vous avait formellement déconseillé de devenir vétérinaire parce que vous étiez asthmatique et allergique aux animaux.
16: Oui, pas de chance.
13: Pas de chance. Alors, pour une vétérinaire, pas de chance,
16: ou est-ce que c'est ça qui a déclenché en fait par réaction l'envie de me battre? Oui, effectivement, quand j'étais jeune, je faisais beaucoup d'allergies et de crises d'asthme. Je suis allergique aux poils de chat, de chien
13: et de chimpanzé.
16: Aux plumes, non, pas de chimpanzé. En fait, on y reviendra sûrement, la grande différence du travail qu'on fait aujourd'hui par rapport à la façon dont Jane Goodall avait approché les chimpanzés, c'est qu'on garde une distance, on garde 10 mètres avec eux, et en plus aujourd'hui on porte des masques, donc les fameux masques qui sont arrivés avec le Covid ici.
13: Pour ne pas les contaminer. Exactement. Et ne passe pas dans les deux sens.
16: Alors surtout pour ne pas les contaminer. Mais du coup, enfin voilà, ça limite aussi le risque allergique, même si auparavant j'avais pas du tout d'allergie en forêt tropicale.
13: Mais quand même, c'est aussi une vie d'aventurière, on peut le dire.
17: dire comme ça, parce que quand vous avez commencé au Congo, hein, d'abord à étudier les chimpanzés, et aujourd'hui donc en Ouganda, vous êtes dans la forêt, oui. Vous les suivez à la trace, vous étudiez leurs fesses et leurs urines. Enfin, c'est vraiment, vous êtes au plus près d'eux.
16: Oui, et puis au tout début, en fait, dans cette zone de Sébitoli, il y avait absolument rien qui avait été fait avant notre présence, c'est-à-dire qu'on a construit effectivement avec Jean-Michel la station de recherche au cœur du parc.
17: Où vous employez aujourd'hui plus de 30 Ougandais, 35 personnes d'Ouganda.
16: Il n'y avait pas de chemin, donc il a fallu qu'on ouvre 160 km de ce qu'on appelle des transectes dans la forêt, donc pour se déplacer plus facilement, mais aussi pour se repérer. Il n'y avait pas de carte, donc ça peut sembler un peu fou, parce que on a commencé il y a 15-20 ans, mais on ne savait pas où se trouvaient les rivières. Donc voilà, on a cartographié. Ma première doctorante était une géographe, et le premier travail qu'on a fait, c'était simplement essayer de
17: cartographier le lieu, voilà, et repérer où étaient les chimpanzés, où pouvaient s'abreuver.
16: Exactement, en fonction des éléments du paysage, essayer de trouver ce qui pouvait les attirer, donc principalement des arbres en fruits évidemment, mais aussi marquer chacun des points de passage, les crottes, les restes alimentaires, les empreintes, et puis écouter leur vocalisation pour pouvoir s'en approcher le plus possible.
17: C'est par les oreilles que vous les repérez.
16: Oui, en fait, la dernière phase d'approche, le plus souvent, c'est les vocalisations qui nous amènent à eux et qui nous font trouver en fait ces arbres qui vont les attirer pendant quelques jours de suite quand ils sont bien mûrs, bien chargés de fruits. Être le plus discret possible, ça reste vraiment notre objectif toujours.
17: Donc
16: aujourd'hui,
17: le plus discret, ils savent que vous êtes là, mais vous ne vous approchez pas à moins de 10 mètres, c'est ça, hein?
16: C'est ça, et essayer de les perturber le moins possible. Donc oui, on est infiniment proche d'eux différents sens du terme, mais comme je vous le disais, en fait, j'ai petit à petit gagné en proximité dans le sens intimité avec eux, mais absolument aucun contact.
17: Vous gardez la distance. Alors cependant, vous les connaissez, puisque vous leur avez donné des noms, vous les reconnaissez. Moi, j'ai une petite question, ils vous reconnaissent? Ils reconnaissent votre visage? Vous reconnaissez chacun de leurs visages.
16: Oui, on a nommé, donc on estime qu'il y a environ une centaine de chimpanzés. On en a nommé, et ils sont encore, enfin ceux qui sont encore vivants aujourd'hui, ils sont environ 80. Et eux nous reconnaissent, oui, on le sait, parce que justement, ils ne montrent pas de curiosité envers les personnes qu'ils connaissent. Donc on peut arriver et du jour au lendemain rejoindre l'équipe ougandaise sans qu'ils fassent attention à nous. Par contre, si j'ai des nouveaux étudiants, là, ils vont vraiment les dévisager, essayer de décrypter qui est cette nouvelle personne. Ils passent vraiment un examen, c'est-à-dire qu'il faut qu'il soit le plus discret possible en le suivant. En fait, simplement, des fois, il suffit qu'on trébuche pour qu'à nouveau ils aient peur et qu'on les voit plus pendant quelques heures, voire quelques jours.
17: Il faut se faire discret pour pouvoir les suivre, justement. Alors, cette question de communication avec ces chimpanzés, avec nos frères et sœurs de la forêt, tout de suite, une autre question pour vous, soulevée par une de mes consoeurs, Elsa Couder, qui dirige la rubrique scientifique du site The Conversation. On l'écoute.
18: Qu'est-ce qu'on sait aujourd'hui du langage des chimpanzés? Est-ce qu'ils utilisent des mots, des phrases, ou est-ce qu'on parle de choses complètement différentes de ce que nous, humains, on peut utiliser?
17: Que pouvez-vous lui répondre, Sabrina Krieff?
16: Alors en fait, il y a eu des études qui ont été faites en captivité qui montrent qu'ils sont capables d'utiliser des lexigrammes et des signes en fait pour faire des sortes de phrases. Donc on est rentré un peu dans l'esprit des chimpanzés pour savoir leur capacité. Mais évidemment, sur le terrain, ils n'ont pas de langage articulé. Par contre, ils ont une communication orale très développée avec différents types de vocalisations. Donc ils aboient, ils crient, ils gênent. Ils quémandent, ils grognent,
17: ils saluent. Vous parlez chimpanzé, si j'ose dire. Enfin, vous comprenez la signification de leur cri, grognement, pleurs, gémissements.
16: Oui, on comprend en fonction aussi du contexte.
17: Oui.
16: Mais ce qu'on sait en plus, c'est qu'ils sont capables d'associer différents types de vocalisations et surtout d'utiliser d'autres types de langage. Donc évidemment les expressions faciales, les postures corporelles, et aussi un tambourinage.
17: Un tambourinage.
16: Oui. Et en fait, ils percussionnent sur les racines contreforts des arbres.
17: D'accord.
16: Donc ces grandes racines qui permettent aux arbres des forêts tropicales de tenir debout et qui ont une résonance tout à fait particulière. Et donc avec leurs poings, mais aussi avec leurs pieds, ils vont percuter le tronc. Et il y a deux types de signaux qui sont utilisés. Il y a celui qui permet, avec le rythme, de dire qui fait la percussion. Donc chacun a un rythme particulier.
17: Donc chacun a un nom, une signature en tout cas.
16: Voilà, une signature individuelle. Et puis ensuite, il peut y avoir d'autres contextes, et ça aussi, ça a été étudié par des collègues, qui permettent de, en fait, expliquer le sens du tambourinage. Donc ça peut être je suis ici, il y a quelque chose de particulier à venir, et donc c'est des espèces de jalons comme ça dans la forêt. Donc en fait, c'est très complexe, et la communication au niveau corporelle est aussi extrêmement fine et demande beaucoup d'expertise du groupe dans lequel on travaille, parce que là aussi c'est culturel pour pouvoir le comprendre.
17: Donc par exemple, c'est-à-dire que plusieurs groupes de chimpanzés ne communiquent pas de la même manière.
16: Exactement.
17: Par exemple.
16: Donc par exemple, une femelle qui va vouloir faire signe à son enfant qu'il est temps de partir de l'arbre, elle va tendre le bras, le gratter, et donc je fais des gestes en même temps.
17: Oui, c'est très... on est à la radio, mais moi je les vois absolument.
16: Et donc en fait, ce bras attendu va donner un signal au petit pour dire bah maintenant c'est tu l'heure viens. De partir. Ouais. Donc le petit va descendre le long du bras comme le long d'une branche pour venir s'installer sur sa mère et partir. D'accord. Quand elle est au sol, elle va plutôt avoir tendance à soulever son talon, ce qui va faire comme une sorte de marche-pied, et là le petit pourra monter sur son dos. Et puis il y a d'autres types de communication, comme par exemple ce que je décris dans le premier chapitre, dont Aragon est vraiment
17: Aragon, l'incroyable Aragon,
16: un chimpanzé qui maîtrise ce type de langage, qui est par exemple de faire des confettis, donc il va déchiqueter des feuilles, ce qui va être un signal pour les femelles, pour une femelle en particulier, celle qui convoite, pour lui signifier qu'il aimerait bien copuler avec elle. Donc là, pareil, en fait, c'est pas quelque chose qui est universel chez les chimpanzés. Si on prenait Aragon et qu'on le mettait dans un autre groupe et qu'il faisait ses confettis, ça voudrait sûrement rien dire.
17: Ah oui, Isabelle ne comprendrait pas du tout.
16: Non, ça pourrait même avoir un signal complètement différent et aboutir à complètement un malentendu. Ça, en fait, je m'en suis rendu compte même en comparant donc le premier groupe dans lequel j'ai travaillé à Kanyawara, donc 10 kilomètres plus loin
17: dans le même parc,
16: dans le même parc, donc la même génétique, le même environnement, et donc ces chimpanzés-là n'utilisaient pas les confettis. Par contre, ils pouvaient soit cogner sur le tronc, soit montrer leurs organes sexuels pour signifier en mimant l'acte de copulation pour signifier à la femelle leur intérêt.
17: Donc il faut vraiment, enfin c'est vraiment un temps d'observation, voilà pourquoi vous y passez tant de temps, il faut vraiment les observer parce que leur communication, et elle dépend du groupe de quelle ils sont, de leur famille, vous dites communauté, oui. C'est une sorte de communauté finalement.
16: Alors en fait, on appelle communauté tous les individus d'un groupe social qui se connaissent et se tolèrent entre eux et qui vivent sur un même territoire. En fait, il n'y a que les femelles à l'adolescence qui vont migrer et changer de groupe social et de territoire, mais sinon tous ces individus-là se connaissent et quand ils se rencontrent, par exemple, vont avoir des signes de déférence vis-à-vis du mâle alpha, donc et des mâles plus dominants, donc vont faire des salutations, et là un grognement particulier pour revenir au langage, qui est une sorte de bonjour et
17: pour saluer le mâle alpha,
16: le respect. Donc par exemple, le mâle alpha est le seul à pas faire ce type de grognement, en tout cas tant qu'il est mâle alpha, et donc voilà. Par contre, au sein de cette communauté, il va se former des petits sous-groupes qui vont changer tout le temps. Le matin, en fait, au réveil, ils construisent des nids. On peut être
17: ils construisent des nids pour dormir dans les arbres.
16: 10 chimpanzés qui vont se dissocier en 3 groupes. Donc il va falloir choisir un des sous-groupes et par exemple suivre une mère et ses enfants. À midi, on va pouvoir retrouver 20 autres chimpanzés. Et puis le soir, peut-être que si on a changé un peu de focale, on va se retrouver avec un individu qui va faire un nid tout seul. Donc c'est pour ça aussi que non seulement c'est jamais monotone, mais aussi c'est extrêmement difficile de les suivre. Parce que pour ne pas les déranger, en fait, on essaye de pas être entre eux, de pas être au milieu, donc de rester quand ils se déplacent dans le sous-bois à la file indienne derrière eux. Et donc, si l'individu qu'on suit avec nos fiches de données, donc un protocole qu'on appelle le focal sampling, donc on suit un individu, bah, c'est très très difficile de pouvoir suivre cet individu-là qui va peut-être partir à un moment donné sans qu'on le voie. Donc c'est pour ça que on met tant de temps à apprendre d'eux et qu'on peut pas projeter ce qui a été décrit, publié, etc. ailleurs, dans d'autres groupes. Ouais. On peut juste l'utiliser pour comparer et se dire, ah bah oui, chez nous c'est différent.
17: C'est ça, donc il y a non seulement des individus mais des cultures, hein, finalement, chez les chimpanzés, autour de la question, qui sont vraiment les chimpanzés, ils ont pas fini de nous surprendre. Nos frères et sœurs de la forêt que vous suivez dans la forêt de Sébitoli en Ouganda, en clin d'œil justement à ce pays, l'Ouganda, où la situation des humains, comme celle des chimpanzés, est assez rude, on va le dire comme ça. Je vous propose d'écouter un super musicien et artiste, rappeur ougandais, il s'appelle Chosen K. Et on l'écoute sur les ondes de RFI.

0: Jason Kay, artiste et rappeur ougandais qui déménage, c'est le moins qu'on puisse dire sur RFI. Nous sommes en compagnie de la primatologue Sabrina Krief, que l'on retrouve en Ouganda, justement, ça c'est la magie de la radio, dans la forêt du Sébiteli, sur les traces de la communauté de chimpanzés que vous suivez, Sabrina, dès l'aube, avant même qu'ils se réveillent et sortent de leur nid, extrait d'un reportage in situ diffusé sur France Inter Ambiance.
1: Ah, voilà, ça y est, il se lève là.
2: Dans le grand arbre, il y a Elliot, le mâle dominant. On a aussi donc Aragon, Butchaman, donc les deux chimpanzés à qui il manque un pied. Ntabu, dont on a vu le lever. Et puis Kiprotich, qui est un jeune chimpanzé. Alors lui, il a une malformation au niveau du nez, il a complètement la face enfoncée. Et il a été piégé en décembre 2021. Donc il a encore quelques séquelles parce qu'il a gardé le piège longtemps à la main.
0: Avec vous, Sabrina Krief, dans les secrets des chimpanzés en Ouganda, infiniment proche. C'est le titre de votre dernier ouvrage, dont nous avons d'ailleurs un exemplaire à vous offrir. Profitez-en, chers amis auditrices et auditeurs. Et vous nous dévoilez, Sabrina Krief, dans cet ouvrage, le portrait de 12 de ces chimpanzés. Et certains, beaucoup d'ailleurs, sont tout de même blessés, amputés. On parlait là de Kiprotich, mais il y a aussi Aragon, il y a aussi Buchanan.
2: Oui, on a environ 30% des chimpanzés qui ont des mutilations, donc dû au piège. En fait, il y a des collets qui sont posés dans la forêt, pas pour attraper les chimpanzés, parce que les Ougandais, culturellement, ne consomment pas de viande de primates, ne consomment pas de chimpanzés, ce qui est assez rare dans les pays d'Afrique. Mais par contre, ils posent des collets pour attraper du petit gibier, et donc les chimpanzés en sont les victimes indirectes. Donc ils restent avec ces câbles qui sont insérés dans leur chair et qui finissent soit par rouiller et tomber, soit c'est la main ou le pied qui tombe. Donc on a beaucoup de chimpanzés qui ont des moignons. Et puis on a des malformations qu'on suppose être dues maintenant avec la longue enquête qu'on a faite à l'exposition aux pesticides.
0: Ah, oui.
2: Parce qu'on est dans une poche de forêt en fait tout au nord du parc qui est tout à fait particulière, entourée de plantations, de cultures vivrières, de maïs et de thé. Et donc, en fait, il y a une espèce de cocktail chimique de polluants qui, quand les chimpanzés vont goûter le maïs, les expose et expose surtout les fœtus à la pollution.
0: C'est ça, leurs descendants à ça. C'est le cas de Aragon, justement, amputé du pied gauche. Alors lui, c'est le fils. Il faut vraiment que vous nous décriviez ces chimpanzés. C'est le fils de Kitaka. Elle est extraordinaire. C'est l'empathique doyenne de la communauté. Kitaka, faites-nous le portrait de Kitaka.
2: Alors, Kitaka, c'est effectivement une vieille femelle qu'on reconnaît parce qu'elle a les poils très clairs. Elle n'a pas du tout de malformation. C'est son fils, en fait, Aragon, qui est le plus âgé des chimpanzés de la communauté à avoir une malformation. Elle a un nez en cœur et on est donc en altitude. Sébiteli se trouve à 1600 mètres.
0: Ah oui.
2: Donc, ce qui fait que les chimpanzés qu'on suit ont des très longs poils. Et elle, tout particulièrement. Donc, on l'appelle la blonde. Kitaka, ça veut dire terre, c'est parce que quand elle était un peu plus jeune, elle avait une espèce de teinte un peu rousse, blonde.
0: Ouais.
2: Et donc, c'est le nom qui lui a été donné par assimilation à cette couleur. Alors, effectivement, Kitaka est une mère poule. On voit vraiment aujourd'hui les différences de style maternel.
0: Ah oui, entre différentes mamans.
2: Entre différentes mères, oui. Et elle est extrêmement proche de ses fils. Donc, elle a trois grands-fils et puis une petite dernière, Ariane. Aujourd'hui, par exemple, Aragon est toujours très très proche de sa mère, bien qu'il ait 28 ans.
0: Ah oui, donc voilà, ça existe donc, là aussi, chez les chimpanzés aussi. Mais oui, ça dépend, pareil, ça dépend des individus, des mères et des fils ou des filles.
2: Il y a des duos mère-fille qui sont beaucoup plus soudés. Et effectivement, Kitaka a ce côté très très proche de ses fils, en passant beaucoup beaucoup de temps à les épouiller, en étant vraiment très attentive à leur bien-être. Et dans le chapitre qui lui est consacré, je décris en fait son altruisme.
0: C'est ça.
2: Voilà, son que parfois on a refusé aux animaux le fait qu'ils aient des émotions, qu'il y ait un lien qui se crée entre des individus. Donc non seulement envers ses enfants, mais également envers d'autres individus qui sont pas de sa famille. Par exemple, les deux orphelins, Kazinga et Evindo. Kazinga ayant été endormie donc par notre équipe pour justement lui enlever un piège. Et là, elle est restée à observer ce qu'on faisait avec vraiment, on sentait cette anxiété qui montait elle est restée à nous observer, à attendre, à voir ce qu'il allait se passer. Donc voilà, un affect.
0: Une empathie, un affect considérable. Et d'ailleurs, enfin, pour en rester sur ces mères, elles sont incroyables avec leurs enfants. Et il y a aussi, enfin, quand elles perdent un enfant, c'est absolument atroce et elles ne le lâchent pas. Enfin, il y a vraiment
2: Un enfant meurt, le plus souvent les mères gardent le cadavre du bébé jusqu'à ce qu'il soit momifié. Donc non, c'est pas juste plusieurs heures, c'est plusieurs jours, voire plusieurs semaines, voire plus d'un mois. Et donc elles gardent avec elles le petit corps. Et quand elles abandonnent le corps, on voit vraiment des comportements changer. Donc par exemple, elles vont épouiller des feuilles.
0: De transférer leur amour,
2: exactement,
0: leur affection.
2: Et par exemple, lorsque son autre fils, donc Apollo, a été piégé. Donc il était pris au piège, accroché. Le collet était toujours accroché à un pieu. Et à aucun moment...

0: pour pouvoir faire le lien entre les individus. Mm-hmm. Et donc oui, N-Taboo est particulièrement fin et connaisseur des plantes de la forêt. Et ce qui m'a particulièrement étonnée chez lui, c'est qu'il a été capable, au moment d'un combat en fait, où il avait la lèvre ouverte, d'aller chercher une plante qu'on connaissait pas comme étant une plante utilisée par les chimpanzés pour se faire une sorte de compresse, mm-hmm. Qu'il a gardée dans sa bouche pendant plusieurs heures. Donc il est allé se mettre dans un nid, il a tamponné et puis après il a pressé ses feuilles. Et quand j'ai cherché dans la bibliographie quand j'ai interrogé mes collègues ougandais, j'ai découvert que c'était une plante en fait qui permettait de limiter les hémorragies. Ça m'a assez intéressé, hein, parce que c'est vraiment mon travail, vraiment votre sujet de recherche. Et donc là on avait à la fois une action mécanique par le fait de presser et une action chimique potentielle. Donc ça rejoint d'autres travaux que j'ai fait autour de la chimie des plantes. Donc on a pu trouver des molécules à activité antipaludique dans une plante qui s'appelle Trichilia rubescens. Donc
1: grâce aux chimpanzés et complètement ignorée de notre pharmacopée humaine.
0: Oui, complètement nouvelle. On a trouvé aussi des molécules à activité anticancéreuse, donc actives sur les cellules tumorales des cancers du poumon. Des choses assez incroyables, c'est-à-dire que les chimpanzés sont capables d'associer par exemple de la terre avec le trichilia et que cette association augmente l'activité des feuilles de trichilia, donc l'activité antipaludique.
1: Et c'est ça, donc ils sont capables de reconnaître et de connaître les plantes qui ont une activité et en plus de les associer avec ce qui va faire ressortir l'activité, la terre notamment.
0: Ouais, c'est absolument incroyable. Et des associations comme ça aussi qui sont assez étonnantes, par exemple les chimpanzés chassent, ils chassent en groupe et puis quand ils consomment la viande, ils la partagent. Mais ce qui est le plus étonnant, c'est aussi qu'ils associent toujours des feuilles, des aliments donc végétaux à la viande. Ah. Donc jamais j'aurais pensé qu'il y avait une sorte de pré-cuisine.
1: Mais c'est ça, avec des
0: animaux.
1: Quoi.
0: Voilà, exactement. Mais c'est jamais des feuilles qui sont consommées seules. Donc quand ils mangent de la viande, ils vont chercher des feuilles qui ont un goût très fort et qui souvent ont des propriétés aussi antiparasitaires et antibiotiques. Parce qu'en fait, ils mangent les viscères des petits animaux qui vont chasser, donc qui potentiellement sont riches en parasites, en bactéries, en virus, etc. Donc ces aliments peuvent avoir à la fois un rôle de masqué, donc une sorte d'aromate, et en plus avoir des propriétés, donc une sorte d'épice, ce qu'on appelle la gastronomie darwinienne. Donc non seulement c'est bon, mais en même temps c'est bon au goût et en même temps
1: c'est bon pour la santé. Alors ça vous intéresse, on l'a bien compris, c'est vraiment au cœur de vos recherches, cette pharmacopée animale. Vous avez d'ailleurs dirigé la thèse d'un autre ethnobotaniste et ethnobiologiste, Jean-Marc Dubos, qui lui a travaillé, amené l'enquête au Laos auprès des éléphants de village et surtout des cornacs qui les soignent, qui vivent avec eux et qui partagent leurs remèdes. Nous avons eu le plaisir de recevoir Jean-Marc Dubos tout récemment et nous a laissé cette question pour vous, Sabrina.
2: Moi, une question qui m'intéresse par rapport à tout ce travail sur les chimpanzés, parce qu'on a une masse de données, d'observations et d'informations. Est-ce qu'on a une idée de la transmission de ces savoirs entre les singes, notamment intergénérationnels, ou quand ils utilisent une plante médicinale, dont on a vu qu'ils pouvaient se soigner avec et qu'ils le faisaient, comment ils transmettent ça aux générations suivantes, aux plus jeunes ?
1: Votre réponse, Sabrina Kreff, si vous avez la réponse.
0: Oui, alors en fait, ce qu'on sait, c'est qu'il n'y a pas vraiment d'apprentissage actif chez les chimpanzés. Il n'y a pas un enseignement, mais il y a un apprentissage social et individuel. À savoir que quand un individu mange quelque chose de très différent du régime alimentaire habituel, ça suscite la curiosité des autres. Donc, ils sont extrêmement curieux et sociaux. Donc, à ce moment-là, ils viennent se mettre très, très proche de la bouche de celui qui mange quelque chose de nouveau. Quand je dis très proche, c'est à quelques centimètres.
1: Ah oui, pour voir ce que c'est.
0: Voilà, ils quémandent et ils demandent une petite partie de la bouchée qu'ils vont goûter. Et souvent, donc, les plantes médicinales ont un goût soit astringent, soit amer. Et donc, on suppose que c'est le premier contact avec cette plante-là qui va faire qu'ils vont dépasser cette peur de la nouveauté qu'on appelle la néophobie. Et que la prochaine fois, quand ils ont un symptôme, peut-être ils iront chercher cette plante. Alors, c'est beaucoup plus facile à comprendre quand il y a une sorte d'épidémie. Donc, par exemple, tout le monde tousse, un jeune individu fait partie du groupe et hop, tout le groupe se déplace vers une plantation d'eucalyptus. Donc ça aussi, ça montre qu'ils sont capables de s'adapter, hein, puisque les plantations sont nouvelles dans l'habitat.
1: Ah, oui.
0: Et donc, ils ont découvert les propriétés antitussives de l'eucalyptus.

0: l'eucalyptus.
1: Et l'ouvrir du couvert tout seul, enfin, c'est...
0: Ah oui, oui, oui. On les a pas, on les a pas orientés vers là. Mais donc, bah, voilà, un individu qui ne connaissait pas l'eucalyptus, bah, va ressentir le bien-être après avoir mastiqué les écorces, une sorte de fluidification des sécrétions bronchiques, ou alors de mieux respirer. Et bah, probablement, la prochaine fois, quand il ressentira ses symptômes, même s'il est seul et que le reste du groupe n'est pas avec lui, il ira à la recherche de cette plante-là.
1: C'est extrêmement impressionnant quand même. Et ça montre, alors vous parlez de leur curiosité, il y a aussi leur humour. Moi, je pense à une femelle incroyable, là, Koji, espiègle et très malicieuse, parce que c'est très important, l'humour, la malice, enfin la curiosité, ça, c'est vraiment, ça fait partie du caractère des chimpanzés. On s'est beaucoup étonné de leur mimique, etc., mais c'est la leur communication. Enfin, il y a quelque chose aussi là-dedans qui nous rapproche.
0: Oui, oui, en fait, on voit vraiment aussi des tempéraments très joueurs, très espiègles. C'est le cas de Koji, c'est aussi le cas de Gabin,
1: oui,
0: qui
1: Gabin,
0: a fait...
1: Oui.
0: Une sorte
1: l'acrobate,
0: de...
1: c'est l'acrobate,
0: oui, l'acrobate, mais il nous a montré en fait toute la panoplie de jeux que les chimpanzés pouvaient avoir, ou encore de Kinomé. En fait, on a jusqu'à présent, on disait tout le temps, les chimpanzés n'aiment pas l'eau, ils ont peur de l'eau, etc. Et à Sibitoli, c'est vrai, on a beaucoup de rivières et vraiment ils évitent l'eau, ils font parfois des détours pour pas traverser une flaque d'eau. Et lui, en fait, un jour, s'est plongé dans l'eau et a découvert le bonheur de se baigner. Il est resté 50 minutes à dans jouer l'eau. Dans l'eau, à se tremper jusque... Alors au début c'était juste les pieds, puis ouais, petit ouais. à petit en fait il a gagné en confiance et il faisait des jeux, mais exactement comme nous-mêmes, on s'éclabousse entre
1: c'est
0: nous,
1: ça.
0: Donc il faisait la même chose envers son petit frère, en essayant de l'y attirer, etc. Il n'a jamais voulu, mais enfin voilà.
1: Les jeux, c'est extrêmement important, vous montrez qu'il y en a qui jouent même à la poupée, enfin donc oui. y a quand même une projection, enfin le jeu est très important.
0: Ouais, et c'est aussi joli cette observation du fait que les chimpanzés jouent à la poupée, parce que on voit là que c'est pas du tout genré.
1: Oui, c'est ça.
0: Voilà.
1: Absolument.
0: Donc les petits mâles jouent autant à la poupée que les petites femelles. C'est souvent quand leur mère vient d'avoir leur nouveau bébé, bah eux vont aller prendre une espèce de bûche et ils vont la transporter avec eux, manger avec eux, la mettre dans le creux de leur hanche pour se déplacer, leur faire un nid, dormir avec la branche sur leur ventre. Donc c'est vraiment jouer à la poupée.
1: Ouais, c'est très très étonnant. Et alors ils sont aussi très politiques, on l'a compris. Vous avez dit un mot d'Eliott. Alors Eliott, c'était le mâle dominant.
0: Oui,
1: le mâle alpha
0: absolument.
1: Et très diplomate.
0: Très diplomate,
1: même.
0: Et peut-être ce qui explique sa longévité au pouvoir, puisque en général, un mâle alpha chimpanzé reste au pouvoir 2, 3, 4 ans. Là, il a fait plus de 3 quinquennats, donc ça fait en fait presque 15 ans que Eliott est...
1: Et le mâle alpha.
0: Ouais. Et évidemment, il a pris de l'âge, il a perdu en corpulence, en force physique, mais il a mis en place une stratégie qu'on suppose être liée aussi au fait qu'il reste au pouvoir, c'est-à-dire qu'il s'éclipse, il part pendant une semaine, deux semaines, parfois même plus longtemps, ce qui nous inquiète énormément parce que
1: ça vous demandez ce qui lui est arrivé,
0: comme il y a quand même du braconnage. Et puis quand il revient, en fait, tout le groupe est extrêmement joyeux de le revoir. Donc,
1: la solution, il s'en va comme ça, on est content de le retrouver.
0: Alors, il s'en va, ça lui évite d'avoir à faire des démonstrations de force comme ça en continu tous les jours et de se confronter en fait aux plus jeunes qui quand même sont beaucoup plus forts.
1: Ouais.
0: Pour rester au pouvoir, un mâle chimpanzé a besoin d'alliés et donc quand il revient et que les autres sont contents de le retrouver, souvent il a donc ces alliances qui se reforment ça lui permet d'être proche des autres, et c'est aussi un chimpanzé extrêmement joueur, donc adulte, le plus âgé des chimpanzés qu'on a aujourd'hui dans la communauté, probablement une cinquantaine d'années, et il joue avec les mâles qui sont hiérarchiquement plus bas que lui, ce qui permet aussi de pour les autres de se confronter à lui, mais d'une façon moins violente que lors des combats.
1: On a décidément peut-être beaucoup de choses à apprendre de nos frères et sœurs de la forêt autour de la question des chimpanzés. On continue de s'interroger et de découvrir justement notre destin commun, et puis parfois pour le pire, d'ici et de là-bas. Allez, on vous glisse entre les deux oreilles le tout dernier morceau de Swann Massy et Gaël Faye, qui est dans la playlist de RFI ce mois-ci, d'ici et de là-bas.

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0: Juste pour le plaisir, Swad Massy et Gaël Faye d'ici et de là-bas, en sélection du mois sur RFI. Nous sommes en compagnie de la primatologue Sabrina Krief qui nous interroge dans son dernier ouvrage Infiniment Proche, qui nous interroge sur notre proximité justement avec les chimpanzés qu'elle suit depuis près de 30 ans dans la forêt du Sébitoli, enfin dans le parc de Kibale en Ouganda. Suivre est vraiment le mot car vous les suivez, Sabrina, sur des kilomètres, vous les suivez jusqu'au pied des arbres, dans lesquels ils se fabriquent leur nid pour dormir, dans ces arbres des forêts tropicales que nous a fait découvrir, approcher et admirer le regretté Francis Salé, botaniste, écologue, dessinateur, toujours perché en haut de la canopée, ce formidable défenseur des arbres et des forêts tropicales. Vous avez souhaité entendre sa voix et lui rendre hommage, Sabrina Krief. Il nous a quittés le 31 décembre dernier. Alors je vous propose de l'écouter nous dire justement pourquoi il se sentait si bien tout là-haut dans les arbres, au sommet de la canopée des forêts tropicales.
1: C'est le lieu d'origine de l'espèce humaine. Nous sommes nés dans les canopées tropicales il y a 300 000 ans, voilà, en Afrique de l'Est. Et donc remonter là-haut, moi à chaque fois j'ai l'impression de revenir non pas à mon lieu d'origine personnelle, bien sûr, mais au lieu d'origine de mon espèce zoologique, l'espèce zoologique à laquelle j'appartiens.
0: De l'espèce humaine.
1: Voilà, eh bien, c'est important de se retrouver dans le lieu de naissance de notre propre espèce, et je crois que j'ai pas été le seul, parce qu'il y a beaucoup de scientifiques, notamment aux États-Unis, qui ont décrit ce sentiment-là.
0: Que vous a raconté la forêt? Que vous a appris cette vie passée quand même en forêt, auprès des grands arbres?
1: C'est un milieu très étrange. Si vous voulez savoir qui vous êtes, allez en forêt. Ça vous révèle à vous-même. Et les amis, c'est pareil. Si vous voulez savoir ce que vaut réellement un tel ou une telle, emmenez-les en forêt. Vous comprendrez très, très vite. C'est un peu comme la haute mer. Ça fait pas de cadeau.
0: Ou comme le désert.
1: Ou comme le désert. La frime n'a pas sa place. Et donc, on sait qui on est là-dedans.
0: Vous confirmez, Sabrina Krief?
2: Oui, la forêt rend humble, et ça fait du bien d'entendre la voix de Francis. Voilà, je pense qu'on a tous beaucoup appris grâce à lui sur cette forêt incroyable, la canopée. Et ça a été à la fois un enseignement, mais aussi une transmission sensible.
0: Absolument, et, très sensible.
2: Voilà, c'est ça qui est aussi formidable avec ces personnes qui, comme Jane Goodall ou même Sébastien Ossalga.
0: Oui, le photographe Sébastien Salgado.
2: Avec leurs mots, leurs émotions, et pas juste décrire de façon extrêmement stricte et rigoureuse.
0: Donc, c'est ça. Et d'ailleurs, Sébastien Salgado, à la fin de sa vie, son dernier, après avoir repeuplé sa forêt brésilienne, son dernier travail était justement consacré à la nature. Parce que Sabrina Krief, vous êtes de fait devenue la plus formidable, comment on dit, défenseuse, non seulement des chimpanzés, mais aussi de la forêt, de leur habitat, parce que tout ça, ça va ensemble. Et vous menez presque une croisade à ce sujet, c'est-à-dire que que ce soit sur place en Ouganda, vous avez depuis longtemps fait des mallettes pour expliquer des choses aux enfants, vous avez inventé avec votre équipe un IA Deep Forest Vision pour reconnaître et identifier les animaux sauvages dans la forêt, vous allez faire pareil au niveau acoustique, enfin c'est vraiment c'est votre chemin maintenant que de les défendre, de faire entendre leur voix finalement.
2: Oui, évidemment, les chimpanzés sont probablement ceux que je connais le mieux, mais ils ne sont que la partie immergée de la forêt et de ce bouillonnement de vie. Ils sont aussi ceux qui me montrent ces liens absolument inextricables qu'ils ont avec cet univers, notamment par le biais des plantes. Encore une fois, si je fais valoir qu'ils sont infiniment proches de nous, c'est pas la raison pour laquelle il faut les défendre, c'est bien pour eux intrinsèquement et pour ce qu'ils représentent, c'est-à-dire que notre avenir et le leur sont vraiment liés, comme celui des forêts tropicales. Et pour que notre planète aille bien, il faut prendre soin de ces forêts et de ces espèces qui sont emblématiques, menacées. Il reste plus que 200 000 chimpanzés sur la planète. 70% des chimpanzés ont disparu depuis que je suis sur Terre. Et ça, en fait, je me dis que s'ils disparaissent avant que moi-même je ne disparaisse, vraiment, ça me semble impardonnable de la part de notre espèce de ne pas prendre soin d'eux.
0: De ne pas prendre soin d'eux, de ne pas prendre soin de la forêt. Et pour ça, vous fonctionnez aussi. Alors, vous travaillez en Ouganda, mais vous avez commencé à faire un réseau autour de justement de ces caméras qui peuvent filmer, autour de soins acoustiques, à faire un réseau entre plusieurs pays d'Afrique, parce que les animaux ne connaissent pas nos frontières humaines, si je vous suis.
2: Oui, c'est l'objectif du projet One Forest Vision, et notamment vraiment donc de la partie qu'on développe autour de la biodiversité. Il y a une autre partie qui est autour du stock de carbone et comment mieux gérer justement ce stock. Donc on travaille sur le bassin du Congo. L'objectif est ensuite de l'étendre à l'Amazonie puis à l'Asie du Sud-Est et de faire en sorte que l'IA et le machine learning aient un rôle très positif
0: pour une fois, voilà,
2: dans ces aspects-là et nous aident à mieux comprendre la forêt, mieux la protéger, essayer de trouver les bonnes solutions. Par exemple, en Ouganda, ça passe par l'agriculture, une agriculture raisonnée, durable.
0: Donc on pour les humains et les non-humains qui vivent ensemble dans la forêt, finalement.
2: Voilà, donc par exemple, cette IA et cet algorithme peut nous servir au niveau des ONG et des coopératives locales pour mettre en place des écolabels. Notre objectif, c'est un label Chimpanzee Elephant Friendly qui protège les chimpanzés et les éléphants et qui génère des meilleurs revenus pour les Ougandais par le biais de ce thé, puisque thé, café, cacao, sucre de canne qui sont produits là-bas sont consommés uniquement, pratiquement ici en Occident.
0: Donc c'est donc à il faut que ce soit chimpanzé et éléphant friendly. Merci infiniment d'être, avoir fait dans notre studio, Sabrina Krief. Je rappelle le titre de votre dernier ouvrage magnifique, Infiniment proche, en Ouganda, dans les secrets des chimpanzés, paru aux éditions Grasset. Vous repartez, j'imagine, bientôt en Ouganda, enfin la prochaine saison peut-être, après avoir fini vos recherches.
2: Prochaine saison sèche.
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0: Autour de la question en rediffusion estivale, c'est fini pour aujourd'hui. Vous pouvez bien sûr vous abonner à notre podcast et on se retrouve demain avec Thibaut Baduel à la réalisation et Caroline Fillette en coulisses autour d'une question stupéfiante. Pourquoi la mort ne s'oppose plus à la vie ? À suivre demain, chers amis auditrices et auditeurs, un grand merci pour votre curiosité. Surtout, gardez l'esprit libre et ouvert à tous les possibles. 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
1: Jérôme Bastion.
3: Au sommaire de cette édition, Washington brandit de nouvelles sanctions contre l'Iran. Le secrétaire au Trésor, Scott Bessent, parle de sanctions touchant des domaines considérés comme vitaux pour Téhéran, l'or, les actifs numériques ou encore le transport maritime. Le maire insoumis de Saint-Denis au nord de Paris, visé par une enquête pour détournement de fonds publics pour avoir cumulé un emploi à la régie des transports parisiens et la fonction d'élu local avant de devenir maire en mai dernier. Et puis en Zambie, dans un contexte post-électoral tendu, la fermeture des tribunaux pour raison de sécurité avant la fin du délai pour les recours contre les résultats de la présidentielle, mesure assortie d'un déploiement de forces de l'ordre. Enfin, en France, les producteurs de pommes de terre anticipent une baisse de 23% de la production par rapport à l'an dernier. C'est l'une des conséquences de la sécheresse et des canicules de cet été en Europe. Donald Trump affirme sur son réseau Truth Social que l'Iran s'effondre complètement. Le président américain l'a écrit en lettres capitales, comme à son habitude, alors que Washington donne les détails de nouvelles sanctions économiques prévues contre l'Iran, car la guerre s'enlise et les États-Unis disent vouloir maintenant privilégier une guerre économique contre Téhéran, qui, elle, dit y voir un aveu de défaite des États-Unis. À Washington, les explications de Vincent Souriau.
4: Les États-Unis veulent s'en prendre aux entités et aux pays qui commercent encore avec l'Iran. Une soixantaine de cibles dans le viseur du ministère de l'économie, des entreprises, des individus, des groupements qui permettent au régime iranien de se procurer ou de fabriquer par exemple du matériel nucléaire ou des missiles. Mais aussi toute la nébuleuse sur laquelle Téhéran s'appuie déjà pour échapper aux sanctions, les facilitateurs, les réseaux, les points d'appui qui l'autorisent à écouler sous le manteau son pétrole. Scott Bessent assure que les États-Unis ont cartographié l'ensemble de ces réseaux et qu'il leur laisse une dernière chance de couper pour de bon leur lien avec l'Iran. Il parle de coup de semonce. Pour l'instant, il y a une forme de retenue s'agissant de ses partenaires de l'Iran pour ne pas, dit-il, faire exploser le système financier mondial. Mais les mesures concrètes qui visent l'Iran en tant que tel sont bel et bien là. Elles s'appliquent dès aujourd'hui à des secteurs considérés comme vitaux par le régime iranien, les actifs numériques, la technologie, l'or, l'aviation et le transport maritime. Vincent Souriau, Washington RFI.
3: Et puis, sachez qu'un pétrolier a été touché par un projectile inconnu qui a endommagé sa salle des machines et l'a rendu inopérant alors qu'il circulait au large d'Oman, a annoncé dans la nuit de lundi à mardi l'agence maritime UK MTO. En France, Bali Bagayoko, visé par une enquête par le parquet national financier, le maire de Saint-Denis, cette grande commune au nord de Paris, qui a été élu il y a moins de 6 mois, est soupçonné de détournement de fonds publics. Le journal Le Canard Enchaîné avait révélé qu'il cumulait depuis les années 2000 des postes d'emplois locaux et de cadres à la RATP, la régie des transports parisiens. L'association AC Anticorruption avait elle aussi déposé une plainte. Tanita Fallet.
5: Cette enquête, ouverte le 19 août,